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Jacques chapitre 4. Le danger des mauvais désirs. D'où viennent les conflits et les querelles parmi vous? Ne proviennent-ils pas de vos désirs égoïstes qui mènent un combat incessant en vous? Vous convoitez ce que vous n'avez pas, mais vos désirs restent inassouvis. Vous êtes remplis de jalousie, vous vous consumez d'envie, et pourtant, vous ne parvenez pas à obtenir ce que vous voulez. Vous bataillez, vous vous disputez, mais vous ne possédez pas parce que vous ne demandez pas à Dieu. Ou bien, lorsque vous demandez, vous ne recevez rien, car vos demandes sont animées de mauvaises intentions. Vous souhaitez uniquement satisfaire vos propres plaisirs. Peuple infidèle, ne savez-vous pas que l'amour pour le monde est une hostilité envers Dieu? Celui qui veut être ami du monde se rend ennemi de Dieu. Pensez-vous que l'Écriture parle en vain lorsqu'elle affirme que Dieu ne tolère aucun rival de l'Esprit qu'il a fait habiter en nous? Mais bien plus grande est la grâce qu'il nous accorde. Voici ce que dit l'Écriture. Dieu s'oppose aux orgueilleux, mais il accorde sa grâce aux humbles. Soumettez-vous donc à Dieu, résistez au diable, et il fuira loin de vous. Approchez-vous de Dieu, et il s'approchera de vous. Nettoyez vos mains, pécheurs, et purifiez votre cœur, vous qui êtes partagés entre deux voies. Prenez conscience de votre misère, soyez dans le deuil, pleurez. Que votre rire se change en pleurs et votre joie en tristesse. Abaissez-vous devant le Seigneur et il vous relèvera. Ne pas s'ériger en juge d'autrui. Frères et sœurs, ne vous critiquez pas les uns les autres. Celui qui critique son frère ou sa sœur et se fait leur juge critique en réalité la loi et se place au-dessus d'elle. Mais si tu juges la loi, tu ne te places plus sous son autorité, mais tu prétends être son juge. Or, il n'y a qu'un seul législateur et juge. Celui qui peut sauver et qui peut condamner. Mais toi, qui es-tu pour juger ton prochain? La tentation des richesses. Et maintenant, écoutez-moi, vous qui dites, aujourd'hui ou demain, nous irons dans telle ville, nous y passerons une année, nous y ferons du commerce et nous gagnerons de l'argent. Mais savez-vous seulement ce que demain vous réserve? Qu'est-ce que votre vie? Une brume légère, visible pour un temps, puis qui se dissipe rapidement. Voici ce que vous devriez plutôt dire. Si le Seigneur le veut, nous vivrons et nous ferons ceci ou cela. Mais en réalité, vous placez votre orgueil dans vos projets présomptueux. Or, toute fierté de ce genre est mauvaise. Celui qui sait faire le bien et ne le fait pas se rend coupable d'un péché.

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La météo pour ce samedi 20 juin, la canicule continue sur une bonne partie du pays, soleil et très forte chaleur qui persistent surtout dans le sud et l'est du pays. Les températures pour ce samedi matin, 16 degrés sur la Normandie, 17 en Bretagne, 21 degrés sur le Grand Est, 22 en Île-de-France, 22 également pour Toulouse, 23 sur Lyon, 24 à Nice. Et puis pour ce samedi après-midi, 24 à 37 degrés sur une moitié nord, il fera 24 en Bretagne, 30 degrés sur les Hauts-de-France, 34 degrés sur l'Île-de-France, mais jusqu'à 37 degrés en Alsace et dans la moitié sud, comptez entre 28 et 38 degrés. 28 sur la région de Biarritz, entre 30 et 32 degrés sur la Côte d'Azur et le Golfe du Lion, 33 degrés en Corse, 36 degrés dans la région bordelaise, 37 sur l'Occitanie et 38 degrés dans la vallée du Rhône.

Bonjour, une enquête administrative a été demandée par le ministre de la Justice, Gérald Darmanin. Elle concerne la rédaction d'un jugement au tribunal de Bobigny, dans lequel une mère qui a porté plainte pour une agression sexuelle sur son fils est moquée. Les termes de ce jugement traités de psychologue bobo ayant surréagi cette mère, le garde des Sceaux a estimé qu'il s'agissait de faits d'une extrême gravité, totalement contraire à la déontologie et au devoir de délicatesse des magistrats. Le ministre de l'Éducation nationale, Édouard Geffrey, a déclaré que les parents souhaitant garder leurs enfants chez eux lundi en raison de la canicule le peuvent. La France risque de voir en effet le mercure grimper encore dans les jours à venir. Un plan d'action spécifique a été mis en place dans les établissements scolaires. Le tribunal administratif de Rennes a validé l'interdiction par le préfet d'un hommage posthume à Jean-Marie Le Pen, prévu aujourd'hui au cimetière de la Trinité-sur-Mer dans le Morbihan, à l'initiative d'un parti d'extrême droite. Le préfet a interdit cette manifestation en raison d'un risque manifeste de troubles graves à l'ordre public. Il craint en particulier des affrontements car 11 collectifs d'ultra-gauche bretons ont appelé à un contre-rassemblement. Deux personnes sont mortes dans le crash d'un petit avion de tourisme dans un champ à proximité de l'aérodrome de la Bolle en Loire-Atlantique. L'engin, un Cessna 421 bimoteur à hélice avec 8 places, était parti de Rennes et était en approche pour la phase d'atterrissage quand, selon des témoins, il a procédé à un virage et s'est écrasé. Les causes de ce drame ne sont pas connues. C'est la fin de ce flash, une très bonne journée à notre écoute. Bonjour, football, Coupe du Monde 2026. Les États-Unis se sont qualifiés hier pour les 16e de finale grâce à une victoire face à l'Australie 2-0 à Seattle. Un succès acquis grâce à un but contre son camp de Burgess et une réalisation de Freeman. Les Américains comptent 6 points et sont assurés de finir à l'une des deux premières places directement qualificatives du groupe D avant d'affronter la Turquie lors de la troisième et dernière journée. Ce sera le 26 juin. Achraf Hakimi, footballeur du PSG et de l'équipe du Maroc, sera jugé pour viol, a annoncé vendredi à la cour d'appel. Il est mis en cause depuis février 2023 par une jeune femme qui l'accuse de l'avoir violé. Hakimi nie ses accusations. Rugby, une lourde défaite du Racing 92 vendredi soir. Le Stade toulousain s'est imposé 71-17 face au club francilien, décrochant ainsi son ticket pour la finale du top 14. Le triple tenant du titre a balayé les franciliens avec une victoire record en inscrivant pas moins de 10 essais. Rugby toujours, la jeune équipe de France a corrigé 35-19 l'Angleterre vendredi soir à Vannes en match amical. Les Bleus se sont montrés très convaincants et ont rendu une très belle copie face à des Anglais qui n'ont jamais pu lutter. Athlétisme, le hurdleur français Dimitri Baspou, médaillé olympique en 2016 sur 110 mètres haies, a été condamné à une suspension de 4 ans après un contrôle positif à des stéroïdes interdits en 2024, selon une décision de la commission des sanctions de l'Agence française de lutte contre le dopage. L'athlète de 38 ans était suspendu provisoirement depuis avril 2024. Il avait déjà indiqué qu'il ne comptait pas reprendre sa carrière. Les organisateurs d'Alpes 2030 ont finalisé la carte des sites olympiques et paralympiques, tranchant en faveur de Val d'Isère face à Méribel pour accueillir une partie du ski alpin. Cette carte des sites de compétition sera ensuite soumise à l'approbation du Comité international olympique le 22 juin, avant d'être soumise au vote auprès de l'Assemblée générale du COJOP le 29 juin. Basket, Paris s'est imposé vendredi soir à Monaco 88-77 lors du match 3 et reprend l'avantage du terrain dans cette finale de Betclic Elite. Les Parisiens retrouveront les Monégasques en principauté ce dimanche. C'est la fin de ce flash, une très bonne journée à toutes et à tous.

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voir des démons partout. Et il se déresponsabilise en adoptant une mentalité de victime. Ce n'est pas moi, c'est un démon. Dans cette vidéo, je vais vous montrer pourquoi la fascination pour les ténèbres peut affaiblir votre foi. Et surtout, où se trouve la véritable autorité spirituelle pour vaincre les démons. Et vous allez découvrir que la clé n'est pas de connaître davantage l'ennemi, mais de connaître davantage Jésus. Avant d'aller plus loin, j'aimerais vous proposer de télécharger et de vous inscrire gratuitement à la formation Vraiment Libre. Vraiment Libre, c'est 14 jours de formation en vidéo. J'ai ici les notes avec le livre, mais vous pouvez télécharger gratuitement les formations en vidéo en allant sur vraimentlibre.com, le lien est dans la description de cette vidéo. Dans cette formation, je vous explique les bases bibliques de la délivrance, comment collaborer avec le Saint-Esprit pour devenir plus libre en Jésus, mais aussi pour libérer ceux qui vous entourent. Parce que Jésus a dit, voici les signes qui accompagneront ceux qui auront cru. En mon nom, ils imposeront les mains aux malades et les malades seront guéris. Mais il a aussi dit, d'abord, ils chasseront les démons. Et donc, c'est le privilège de chaque enfant de Dieu de pouvoir chasser les démons. Et donc, dans cette formation, on vous explique comment annuler l'influence de la sorcellerie, briser les malédictions, les liens d'âme, comment exercer le discernement des esprits, comment... quelles sont les bases bibliques de la délivrance et comment collaborer avec le Saint-Esprit, mais aussi tout ce qui concerne les objets démoniaques, les maisons hantées, les maris et les femmes de nuit, qui sont des choses qui sont très courantes. Et il y a plus de 30 000 personnes qui ont fait cette formation et vous allez vraiment être bénis. Donc le lien est dans la description, vraimentlibre.com. Alors, tout d'abord, ce qu'il faut comprendre, c'est qu'il y a un piège à être fasciné par les ténèbres. Certains chrétiens sont fascinés par le diable. D'ailleurs, on voit bien, lorsque je fais des vidéos où ça parle du diable ou du combat spirituel, il y a beaucoup plus de vues que lorsque je parle du jeûne. Et l'idée, c'est qu'on peut être friand d'informations sur le diable et sur les ténèbres. Il y a une partie des informations qui sont pertinentes, mais c'est important de se souvenir qu'on doit parler plus de Jésus que du diable. Dans le cas de cette vidéo, mon but est de vous aider à être libre. C'est parce que je fais part de la délivrance. Mais il peut y avoir une fascination, il peut y avoir une curiosité malsaine à passer plus de temps à se documenter sur les ténèbres ou sur les démons, sur la sorcellerie, sur le satanisme, que sur Jésus. Ce que vous contemplez a un impact sur vous. La Bible nous dit que lorsque nous le contemplons, lui, nous sommes transformés à son image. Si vous passez du temps... eh bien, à contempler des choses vulgaires ou obscènes, ça va affecter votre âme. Si vous passez du temps à contempler ou à étudier les ténèbres, ça va aussi vous impacter. Donc, c'est important que vous preniez garde, que vous protégiez votre âme. Parce que lorsque vous entendez des choses qui peuvent être choquantes, parce que lorsqu'on se met à étudier la sorcellerie, lorsqu'on se met à étudier les démons, on peut facilement être choqué, bouleversé, impressionné. Et l'impact... il ne va pas vous laisser indemne. Ça peut vous impressionner et affecter votre foi. Un petit peu comme les espions en Canaan. Ils sont allés voir le pays, ils sont allés examiner le pays, et eux, ce qu'ils ont retenu, c'est qu'il y avait des géants. Et ils se sont vus comme des sauterelles. Et ils ont douté que Dieu était avec eux. Caleb et Josué, eux, ils disaient, oui, il y a des géants, mais Dieu est avec nous. Alors, ils étaient conscients qu'il y avait des géants, mais leurs yeux étaient fixés sur le Seigneur et sur ses promesses. Le problème avec la démonologie, c'est que souvent les gens oublient Dieu, ils ont un Dieu lointain et ils sont impressionnés par les sacrifices, les rituels, tous les trucs surnaturels, les choses qui sont démonisées et ça vient affecter leur foi et ils se disent « Oula, ils ont peur, ils ont peur, ils ont peur, ils ont peur ». Mais du coup, qu'est-ce qui se passe? Eh bien, c'est que cette étude les amène à ne pas libérer les captifs. Parce que un chrétien est appelé à chasser les démons. Mais le but, ce n'est pas de chercher les démons. Le but, c'est d'aider les gens qui ont un démon pour qu'ils soient libres. Et notre attention, elle est sur les gens qui souffrent et sur le Seigneur et pas sur les démons. Deuxièmement, ce qu'il faut comprendre, c'est que la vraie source de compréhension du monde spirituel, elle doit venir de la Bible. Si vous écoutez des gens qui ont pratiqué l'occultisme et qui vous expliquent ce qu'ils ont appris dans l'occultisme, ça peut être une source d'information. Cela dit, ce qu'il faut comprendre, c'est que l'ennemi est un menteur. L'ennemi détourne et pervertit les principes spirituels à son avantage. Et donc,

0: Les gens qui ont pratiqué l'occultisme ont certes une connaissance, mais elle est souvent affectée par du mensonge. Je vais vous donner un exemple. À un moment, j'ai prié pour la délivrance d'un homme qui était très avancé dans la sorcellerie. C'était un sorcier philippin et il faisait des opérations à main nue pour enlever des tumeurs, des choses comme ça. C'est très démoniaque. Et j'étais pas tout seul à prier pour la délivrance, mais j'ai prié avec lui. Et ce qui se passe, c'est que, alors qu'il s'est tourné vers Jésus, il s'est repenti, maintenant il sert le Seigneur, il me disait, mais moi, alors qu'il voyait dans l'esprit, il dit, moi, je n'allais pas vers ce qu'étaient les ténèbres. Il y avait des choses que je voyais, c'était vraiment les ténèbres. Moi, j'allais que vers la lumière. Mais ces choses vers lesquelles il allait étaient pleinement occultes. Mais il était trompé, parce que l'ennemi est un menteur. Donc, il ne pouvait pas s'appuyer sur ce qu'il avait vu, ce qu'il voyait clairement dans l'esprit, il devait s'appuyer sur la parole de Dieu. Dans le monde spirituel, votre seule sécurité est la parole de Dieu. C'est pour ça qu'il est vraiment important. C'est peut-être vous regardez des vidéos sur YouTube, vous avez des expériences, des gens vous racontent des choses, vous entendez des témoignages, vous avez des visions, peu importe. Assurez-vous que ce que vous vivez, que ce que vous expérimentez est biblique. Parce que si vous n'êtes pas face à quelque chose qui est biblique, j'ai ma Bible ici, j'étais en train de la chercher, si vous n'êtes pas face à quelque chose qui est biblique, vous êtes en danger. La sécurité, elle est dans la Bible. Maintenant, c'est vrai qu'il existe différentes sortes de démons. Il y en a des plus grands, des plus petits. C'est vrai qu'ils peuvent avoir des noms différents. C'est vrai aussi qu'il y a des puissances différentes. Certains sont plus forts que d'autres. Mais ce n'est pas en apprenant la liste des démons que vous allez pouvoir les chasser. Parce que vous devez dépendre du Saint-Esprit. C'est lui qui met les choses en lumière. Des fois, les gens, eh bien, vont commencer à dialoguer avec les démons. Mais le démon, il est menteur. Donc, il n'y a qu'un seul texte dans la Bible où Jésus demande à un démon quel est son nom. Et il lui demande quand même de partir. Il ne commence pas à lui demander l'autorisation ou lui demander comment faire. Ce n'est pas au démon de vous expliquer comment le chasser. C'est le Saint-Esprit qui va vous conduire. C'est lui qui met les choses en lumière. Parce que si vous commencez à écouter les démons lorsque vous les chassez, ce qui va se passer, c'est qu'ils vont vous faire tourner en rond, ils vont vous mener en bateau. Donc c'est la raison pour laquelle dans la formation Vraiment Libre, on a mis vraiment l'accent sur ce que dit la Bible et la dépendance au Saint-Esprit. Et on vous explique clairement comment exercer le discernement des esprits. Ce qu'il faut comprendre aussi, c'est que la vraie autorité spirituelle ne vient pas de la connaissance des démons. Ce n'est pas parce que vous connaissez des choses sur les démons que vous avez une autorité sur eux. Au contraire, c'est le fait d'être connu de Dieu qui va vous donner une autorité. Dans les Actes des Apôtres, à un moment, il y avait ces exorcistes ambulants qui avaient entendu parler que voilà, il y avait Paul qui prêchait Jésus, et il avait comme une nouvelle technique à la mode, il chassait les démons au nom de Jésus. Alors eux, ils ont essayé. Ils se sont adressés à ce démon, il y avait un homme qui était possédé, et ils lui ont dit, au nom de Jésus que Paul prêche, sors. Et le démon leur a répondu, il a dit, je sais qui est Paul, je sais qui est Jésus, mais vous qui êtes-vous? L'ennemi tremble et s'enfuit devant ceux qui sont connus de Dieu, pas devant ceux qui savent des choses sur les démons. Et donc c'est pour ça que, peut-être que oui, si vous regardez cette vidéo, ça vous intéresse, oui, vous intéressez à la délivrance, c'est super, mais assurez-vous que votre attrait principal est sur les choses de Dieu. Votre attrait principal, vos délices sont dans la présence de Jésus. Que ce qui fait votre délice, ce qui vous rassasie, c'est d'être dans sa présence et pas juste d'étudier les ténèbres. L'épître de Jacques nous dit, soumettez-vous à Dieu, résistez au diable et il fuira loin de vous. Donc, c'est notre dépendance à Dieu, notre dépendance au Saint-Esprit qui nous donne une autorité spirituelle. L'autorité spirituelle, elle se développe aussi comment? Donc à pratiquer l'adoration, j'en ai parlé, mais aussi à obéir à sa parole dans le secret. Jésus dit, celui qui m'aime, c'est celui qui obéit à ma parole. Ce n'est pas le tout de dire Seigneur, Seigneur, mais il faut obéir à la parole de Dieu. Et quand les gens mènent une double vie, l'ennemi le sait. Et donc c'est important, si vous voulez chasser les démons ou libérer les captifs, c'est important que vous soyez quelqu'un qui obéit à la parole de Dieu, que vous soyez un véritable disciple de Jésus. Troisièmement, une chose qui va vraiment fortement développer votre autorité spirituelle pour chasser les démons, c'est le jeûne. Il y a vraiment une puissance qui est relâchée dans le jeûne. Jésus en a parlé. Et donc, je vous encourage vraiment à apprendre à jeûner. J'ai écrit un livre sur le sujet qui s'appelle Apprendre à jeûner. Le lien est dans la description de cette vidéo. Mais si vous jeûnez, vous allez passer dans une autre dimension d'autorité spirituelle. Régulièrement, j'encourage des pasteurs à commencer à jeûner sérieusement. Et le témoignage est toujours le même. Voilà, j'ai jeûné 21 jours, j'ai jeûné 40 jours. Et depuis, je vois plus de délivrance. Avant, ça prenait des heures. Maintenant, c'est rapide. C'est clair. Je reçois des instructions du Seigneur où les démons obéissent rapidement. Pourquoi? Parce que l'Épître aux Éphésiens nous dit que nous devons nous fortifier dans le Seigneur. Vous savez, ce chapitre très connu du combat spirituel dans Éphésiens chapitre 6, et il est parlé des ruses du diable et tout ça, et souvent les gens se disent, ok, alors il faut étudier toutes les ruses du diable. Mais il y en a vraiment beaucoup, et vous allez perdre votre temps. Ce qu'il faut, c'est se fortifier dans le Seigneur. Il est dit, Éphésiens chapitre 6, verset 10, au reste, soyez puissants dans le Seigneur par sa force souveraine. Revêtez-vous de toutes les armes de Dieu afin de pouvoir tenir bon devant les manœuvres du diable. Donc l'idée c'est quoi? C'est que je puise ma force dans le Seigneur, dans sa présence, dans sa parole, dans le jeûne et la prière. Et à cause du fait que deviens puissant en lui, je vais pouvoir tenir bon face aux ruses du diable. Tandis que si je passe mon temps à étudier les ruses du diable, mais que pendant ce temps-là je ne me fortifie pas, bien, lorsqu'elle vient attaquer, je suis sans force, je suis faible et je suis à sa merci. Un autre point que je voudrais vous partager maintenant, c'est que Jésus a remporté une victoire et un triomphe total sur les ténèbres. Lorsqu'on étudie la sorcellerie, ou lorsque les gens s'intéressent à toute cette dimension de la démonologie, ils peuvent avoir l'impression que ces rituels, ces pratiques, ces cultes, ces sectes, toutes ces pratiques occultes qui sont encore présentes dans le monde ont une réelle puissance et sont encore comme en place. Alors c'est vrai que ces choses sont pratiquées, mais la Bible nous dit que Jésus a remporté la victoire, il a triomphé, il a dépouillé les puissances de ténèbres. Et donc je dois avoir cette pleine conscience que lorsque je prie pour quelqu'un, pour qu'il soit libéré d'un démon, que Jésus a remporté la victoire. C'est ma conscience de la puissance du nom de Jésus, de qui il est, qui me permet d'exercer cette autorité. En tant que chrétien, je ne combats pas les démons. J'applique le triomphe que Jésus a remporté dans le combat qu'il a déjà mené contre eux. Donc, il existe de nombreux rituels et secrets occultes. Il existe de nombreuses façons par lesquelles quelqu'un peut être tenu par un démon ou par lesquelles l'ennemi agit. Mais je dois me souvenir que le sang de Jésus est suffisant et qu'il parle plus fort que tous les autres sacrifices. Oui, les sorciers font des sacrifices et leurs rituels leur coûtent, mais Jésus a déjà tout payé pour nous. Et donc, c'est important de réaliser que je suis en Jésus avec celui qui a triomphé, celui qui a remporté la victoire. Les ténèbres peuvent se cacher derrière des couches un petit peu pour se dissimuler. Alors, l'idée, c'est que il peut y avoir quelque chose qui est une apparence. Voilà, il y a une œuvre de l'ennemi, mais en dessous, il y a quelque chose de plus secret. Puis en dessous, il y a quelque chose d'encore plus secret. Mais la bonne nouvelle, c'est que le Seigneur, le Saint-Esprit, lui, il sait quelle est à la racine, qu'est-ce qui est à la source. Imaginez un arbre. Imaginez qu'il y a un gros arbre qui produit des mauvais fruits toxiques et avec des tas de feuilles mortes. Là, vous passez votre temps à ramasser les feuilles mortes ou les fruits toxiques ou à essayer de couper les branches. Le Saint-Esprit sait à quel moment la graine de cet arbre a été plantée. Et parce qu'il est hors du temps, vous pouvez déplanter cette graine et il n'y a plus d'arbre. C'est ça la puissance de prier, de chasser les démons avec le Saint-Esprit. C'est qu'on peut aller directement à la source et on gagne un temps fou. Plutôt que de commencer à prendre des listes, ok, démon 1, démon 2, démon 3, et lui dépend de lui, et puis des tableaux, si tu as tel symptôme, alors c'est tel démon. Non, il peut y avoir des symptômes identiques avec des démons différents. Et des fois, ce n'est pas un démon, des fois, c'est un traumatisme, des fois, c'est un problème émotionnel, des fois, c'est un problème physique, des fois, c'est un problème de sanctification, des fois, c'est un démon, des fois, c'est de la sorcellerie, ça peut être tellement de choses. Donc, c'est important que votre confiance soit basée sur le fait que Jésus a remporté la victoire. Et que vous vous attendiez, vous devez vous attendre, en développant une relation avec le Saint-Esprit, à ce que le Saint-Esprit vous révèle les choses qui sont cachées. Donc, quand vous priez pour quelqu'un, ne vous appuyez pas sur votre connaissance, mais appuyez-vous sur celui qui vit en vous, le Saint-Esprit, et qui, lui, sait toute chose. C'est la raison pour laquelle la simple dépendance du Saint-Esprit est suffisante. Parce que si vous développez l'écoute de Dieu, vous allez pouvoir simplement faire ce qu'il vous dit, comme un enfant qui obéit avec une foi simple, sans vous casser la tête dans des trucs compliqués. Une chose importante aussi, c'est que si vous restez dépendant du Saint-Esprit, vous allez pouvoir l'entendre et l'écouter, lui obéir lorsqu'il va vous dire « Attention, stop, ne va pas plus loin, s'il y a un danger. » Alors que si vous appuyez seulement sur votre propre connaissance, « Voilà, j'ai étudié, je sais », eh bien vous êtes à la merci des choses que vous ignorez ou qui sont cachées. Un autre problème de la démonologie, c'est que les gens par orgueil, vous savez, la Bible dit que la connaissance enfle, les gens qui ont beaucoup de connaissances peuvent devenir orgueilleux. C'est pas parce qu'on a beaucoup de connaissances qu'on est orgueilleux, Dieu sait tout, il n'est pas orgueilleux, mais il y a un risque de devenir orgueilleux. L'idée c'est quoi? C'est qu'on peut, parce qu'on pense connaître l'ennemi, le mépriser. Donc, n'ayez pas peur de l'ennemi, mais ne le méprisez pas. Ça, ce sont deux extrêmes. Le chrétien, lui, il est équilibré. Il sait que l'ennemi est puissant, mais il sait que Jésus est plus puissant. Il sait que Jésus l'a dépouillé. C'est pas moi qui fais la bagarre avec l'ennemi. Je suis pas là pour mépriser l'ennemi. Mais en Jésus, j'ai autorité pour libérer les captifs. Donc souvenez-vous que l'ennemi a été dépouillé. Sa fin est déjà écrite. Il tremble devant Dieu. Dans Jacques, il est dit, tu crois en Dieu, tu fais bien. Les démons aussi le croient et ils tremblent. Il connaît la puissance du nom de Jésus et il tremble devant les enfants de Dieu qui sont remplis du Saint-Esprit. Mais faites attention à ne pas injurier les gloires, comme le dit l'épître de Jude, à ne pas mépriser l'ennemi, à ne pas être imbu de vous-même ou penser que parce que vous êtes quelqu'un de particulièrement saint ou connaissant ou qui a de l'expérience, eh bien vous êtes immunisé. Non, vous devez toujours dépendre du Seigneur. Ce qui va vous donner de l'assurance, ce n'est pas de connaître l'ennemi, c'est de connaître votre identité en Christ. Lorsque vous chassez un démon ou que vous devez prier pour quelqu'un, l'idée c'est que vous exercez une autorité déléguée que Jésus vous a confiée. Jésus a dit « Tout pouvoir m'a été donné dans le ciel, sur la terre et sous la terre. Allez !» Et donc, je n'exerce pas mon pouvoir, je n'exerce pas ma force, mais je prie en étant conscient que j'ai une autorité qui n'est pas mon autorité, mais qui est l'autorité que Jésus m'a donnée. C'est une autorité qui est déléguée. Et ça, ça ne va pas se développer en étudiant les démons. Ça va se développer en lisant la parole de Dieu, en priant, dans la contemplation, dans le jeûne et la prière. Votre identité en Christ. C'est ce qui va faire que vous n'aurez pas peur. Parce que si vous chassez les démons, si vous priez pour quelqu'un qui a un démon, il est possible que le démon vous parle, même si vous ne lui avez pas demandé de vous parler. Il est possible qu'il vous intimide. Il est possible qu'il se moque de vous. Il est possible qu'il vous menace. Et dans ces moments-là, vous ne pourrez pas vous appuyer sur un dictionnaire ou sur une liste de ce que vous avez appris quelque part. Votre confiance, votre assurance devra être dans le fait que vous êtes un enfant de Dieu. Et ça, ça se développe dans la présence de Jésus. J'aimerais terminer par une illustration qui peut-être va vous marquer. Un jour, j'étais dans une école biblique, j'en ai fait plusieurs, j'en ai fait 3 ou 4. Et il y a un des professeurs qui m'avait impressionné parce qu'il avait dit qu'il avait fait 3 cours de démonologie. C'est-à-dire que pendant plusieurs années, il avait étudié la démonologie. Il avait étudié Satan, les démons, la sorcellerie, tout ça. Aujourd'hui, cet homme est en prison. J'aimerais te dire que ce n'est pas la connaissance de l'ennemi qui va te protéger de ses ruses, c'est la crainte de Dieu. Et donc je reviens à ce verset d'Éphésiens chapitre 6, verset 10. C'est que ton rôle à toi, c'est de te fortifier dans la présence de Dieu par sa force toute puissante. Là, je vous l'ai lu dans la version Nouvelle Bible Seconde. Au reste, soyez puissants dans le Seigneur par sa force souveraine. Et alors que vous allez être revêtu de Jésus, être un ami de Jésus, être connu de Jésus, vous allez connaître votre identité, alors vous pourrez tenir ferme. Donc, je le répète, ce n'est pas le fait d'étudier l'ennemi qui vous protège, c'est le fait d'être un ami de Jésus. Je prie vraiment que Dieu vous bénisse. Peut-être que pendant un temps, vous aviez pensé, parce que vous l'avez fait avec votre de bon cœur. Vous dites, bah voilà, moi je veux, Dieu m'appelle à chasser les démons, il y a des gens autour de moi qui souffrent, il faut que j'étudie le sujet. Et là, vous avez commencé surtout à regarder plein de vidéos sur la sorcellerie, tout ça. des voyants qui vous racontent des trucs, des anciens sorciers qui racontent leurs témoignages. Et là, ça vous a impressionné. Et dans votre tête, maintenant, vous faites des cauchemars. Ça devient. Et là, vous n'êtes plus sûr que vous avez envie de le faire ou de répondre à l'appel de Jésus parce que vous dites, mais j'ai pas envie de m'embarquer enfin, dans un combat pareil. Le combat, c'est Jésus qui l'a déjà mené. Donc, restez dépendant du Saint-Esprit. Soyez un ami de Jésus. Et si vous suivez les instructions du Saint-Esprit, eh bien, vous allez vraiment être protégé. 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Je veux prier pour vous maintenant. Peut-être que vous avez été fasciné ou impressionné ou vous avez été perturbé par une étude des démons et vous n'étiez plus trop sûr si Jésus était le plus fort. Et j'aimerais prier pour vous maintenant dans ce sens, afin que vous soyez affermis dans la foi. Seigneur, je te prie maintenant pour celles et ceux qui regardent cette vidéo, celles et ceux qui ont peut-être été impressionnés, bouleversés, ils ont entendu, lu, vu des choses qui les ont impactés et dans leur tête, c'est comme si l'ennemi est devenu plus grand que ce qu'il n'était. Et je prie maintenant que tu viennes enlever toutes ces conceptions et je prie qu'ils aient un face-à-face, une rencontre avec toi. Je prie que tu viennes maintenant te révéler à eux dans toute ta gloire, dans toute ta splendeur, dans toute ta lumière, dans tout ton amour et dans toute ta paix. Ta parole nous dit, c'est le Dieu de paix qui écrasera bientôt Satan sous nos pieds. Et je prie maintenant que la paix de Dieu vienne sur vous, son shalom, sa paix qui dépasse toute intelligence, qui fait qu'alors que vous allez prier pour des gens qui souffrent, vous allez être dans cette paix. Souvent, quand je prie pour chasser un démon, je reste très tranquille. Des fois, c'est très... Ça, des fois, c'est très tranquille, mais des fois, ça arrive que les gens ont des manifestations qui sont assez violentes. Et là, je suis dans une conférence. Du coup, j'interviens pour venir à leur secours. Et qu'est-ce qui se passe? Ben, je reste tranquille. Parce qu'en fait, mon rôle à moi, c'est d'écouter Jésus et de parler de sa part. Et je ne crie même pas. Je parle tout doucement. Souvent, je parle pour libérer la personne. La personne n'entend même pas ce que je dis. Parce qu'en fait, ce n'est pas à la personne que je parle, c'est au démon. Et il m'entend. Je n'ai pas besoin de crier. Et mon autorité repose sur le fait que je sais qui est Jésus et je sais qui je suis en lui. Je sais qu'il m'a donné le mandat de le faire. Et donc, c'est pour ça que je vois des délivrances. Alors, je prie vraiment que Dieu vous bénisse, que vous retrouviez la paix. Si peut-être vous avez des amis qui sont un petit peu tombés dans ce piège ou qui sont en train de se laisser bouleverser ou ébranler dans leur foi à cause du fait qu'ils passent leur temps à étudier les démons, eh bien, amenez-les à la formation Vraiment Libre ou à partager-leur cette vidéo afin que ça puisse les aider. Que Dieu vous bénisse. Partagez-moi dans les commentaires si vraiment c'est quelque chose qui vous a aidé, ce que vous avez appris, ce que vous en pensez et comment... Peut-être que vous aussi, à un moment, vous avez été impressionné par ce genre de choses. Je prie vraiment que Dieu vous bénisse. À très bientôt.
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Premier Épître de Pierre, chapitre 4, verset 12 au chapitre 5, verset 11. Ami très cher, vous êtes dans le feu de la souffrance. Ne soyez pas surpris, ce n'est pas étonnant. Ce feu va montrer ce que vous valez. Si vraiment vous participez aux souffrances du Christ, soyez joyeux. Alors, quand vous verrez sa gloire, vous serez également heureux et plein de joie. Si on vous insulte parce que vous êtes disciple du Christ, quel bonheur pour vous! L'Esprit de Dieu, l'Esprit glorieux est sur vous. Parmi vous, si quelqu'un souffre, il ne faut pas que cela lui arrive parce qu'il a tué, parce qu'il a volé, parce qu'il a fait le mal ou parce qu'il a semé le désordre. Mais s'il souffre parce qu'il est chrétien, il ne doit pas avoir honte. Il doit plutôt remercier Dieu de pouvoir porter le nom du Christ. Oui, c'est le début du jugement, et il commence par la famille de Dieu. S'il commence par nous, qu'est-ce qui va arriver à la fin à ceux qui ne veulent pas croire à la bonne nouvelle de Dieu? Les livres saints disent « C'est déjà difficile pour des gens qui font le bien d'être sauvés. Alors, les gens mauvais et les pécheurs, qu'est-ce qu'ils vont devenir ?» Ainsi, ceux qui souffrent en faisant ce que Dieu veut doivent se confier à leur Créateur, qui est fidèle, et continuer à faire le bien. Maintenant, je parle aux anciens qui sont au milieu de vous. Moi, je suis ancien comme vous. J'ai été témoin des souffrances du Christ, et je dois participer à la gloire qui va paraître. Prenez soin du troupeau que Dieu vous a confié. Ne faites pas cela par devoir, mais de bon cœur, comme Dieu le désire. Agissez non pour gagner de l'argent, mais par amour. Avec ceux que Dieu vous a confiés, ne soyez pas des chefs durs, mais devenez les modèles du troupeau. Ainsi, quand le chef des bergers viendra, vous recevrez pour toujours une récompense pleine de gloire. Vous, les jeunes, obéissez aux anciens. Et vous tous, faites-vous petits les uns devant les autres. Les livres saints disent « Dieu résiste aux orgueilleux, mais il est bon pour les petits. Faites-vous petits sous la main puissante de Dieu, pour qu'il vous honore quand le moment sera venu. Mettez tous vos soucis dans la main de Dieu, parce qu'il prend soin de vous. Soyez sobres, restez éveillés. Votre ennemi, l'esprit du mal, est comme le lion qui rugit. Il va partout et cherche quelqu'un à dévorer. Résistez-lui en restant solide dans la foi. Vous le savez, dans le monde entier, vos frères et sœurs chrétiens souffrent comme vous. Vos souffrances vont durer un certain temps, mais Dieu, qui nous aime tant, vous a appelés à participer à sa gloire sans fin, en étant unis au Christ. Alors, il va vous rendre parfait, solide et fort, et on ne pourra plus vous faire tomber. À lui, la puissance pour toujours. Amen.

soir, et environ chaque mois, je le ferai à nouveau. Je réviserai en parcourant le tableau et en vous montrant l'ordre chronologique de chaque événement jusqu'au point où nous en serons. Et d'ici à ce que nous ayons terminé, vous serez capable de parcourir le tableau vous-même et vous comprendrez comment chaque événement rapporté dans le livre de l'Apocalypse s'insère dans le calendrier de Dieu. Revoyons donc. Au chapitre 1, verset 19, Jean a reçu l'instruction d'écrire. « Écris donc les choses que tu as vues et celles qui sont, et celles qui doivent arriver après elles. » C'est le plan de base du livre de l'Apocalypse. Vous voyez, le livre de l'Apocalypse est divisé en trois sections. Les choses que tu as vues, les choses qui sont et les choses qui doivent arriver plus tard. Pensez-y de cette façon, passé, présent et futur. Les choses que tu as vues concernent le chapitre 1. Jean a eu une révélation de Jésus tel qu'il est maintenant au ciel, non pas tel qu'il était lorsqu'il marchait sur cette terre, mais tel qu'il est en ce moment même au ciel. Cette révélation de Jésus est consignée au chapitre 1. Les choses qui sont se réfèrent à l'ère de l'Église, les chapitres 2 et 3. Dans quelle ère sommes-nous actuellement? Nous sommes dans l'ère de l'Église. Le temps présent est l'ère de l'Église. Or, chaque Église mentionnée dans les chapitres 2 et 3 représente une période de l'histoire de l'Église. Si vous me le permettez, je veux passer cela en revue. Nous avons donc les choses que tu as vues, une révélation de Jésus tel qu'il est au ciel et non tel qu'il était sur terre. C'est le passé. Ensuite, il devait écrire les choses qui sont, les chapitres 2 et 3. Chaque église, comme je l'ai dit, représente une période spécifique de l'histoire ecclésiastique. L'église d'Éphèse représente la période apostolique. L'église de Smyrne représente la période de persécution. L'église de Pergame représente la période de l'église d'État. Cette époque de l'histoire où le christianisme n'était plus proscrit. Au contraire, Constantin l'a adopté et en a fait la religion d'État. Ainsi, tout d'un coup, vous avez l'Église qui était hors la loi, avec tous ces gens qui se cachaient et tenaient des services dans des endroits secrets, qui sortent maintenant de l'ombre pour devenir les dirigeants du gouvernement. Ensuite, vous avez l'Église de Thyatire, qui représente la période de l'Église catholique, au moment de sa naissance et de ses débuts. Puis vous avez l'église de Sardes, qui représente la période de la Réforme. Il y eut un temps où ces gens n'essayaient pas simplement de quitter l'église catholique, mais voulaient la réformer, et l'église catholique a résisté. C'était la période de la Réforme. Vous avez l'église de Philadelphie, qui représente la période missionnaire de l'histoire de l'église. En d'autres termes, toutes ces églises envoyaient des missionnaires dans le monde entier. Et la majorité d'entre eux venaient d'Amérique et d'Angleterre. Nous les avons envoyés partout et nous avons vu beaucoup de fruits. Et maintenant, nous sommes dans cette période d'apostasie. L'église de Laodicée est l'église de l'apostasie, cette période actuelle de l'histoire. Ce qui est intéressant, c'est que nous avons encore l'église catholique aujourd'hui, n'est-ce pas? Nous avons encore des églises qui sont persécutées. Nous avons encore beaucoup d'églises qui ressemblent à celles du début de la Réforme, comme l'église luthérienne. Ces églises existent toujours, mais je veux aussi que vous voyez qu'elles représentent des périodes de l'histoire. Le plus fascinant, c'est que Jean a écrit ce livre vers les années 90 à 100 après Jésus-Christ. Il traçait littéralement ce portrait de l'histoire de l'Église, et cette période est connue sous le nom d'ère de l'Église. Quand l'ère de l'Église prendra-t-elle fin? À l'enlèvement. Nous passons maintenant à la troisième division du livre. Les choses qui doivent arriver après elle. Après quoi? Après l'ère de l'Église. Lorsque l'enlèvement se produit, l'ère de l'Église se termine et la tribulation commence. Au moment de l'enlèvement, nous avons aussi cette vision du ciel. Et dans cette vision, nous voyons ce qui va se passer. Dieu tient dans sa main droite un livre scellé de sept sceaux. Jésus s'avance, prend le livre aux sept sceaux et commence à rompre chaque sceau. Que représente ce livre? Le titre de propriété de la terre. Car Jésus a non seulement racheté l'humanité, mais il a racheté le monde entier. Il se prépare donc à reprendre possession de la terre. Mais nous allons traverser une période de 7 ans, connue sous le nom de tribulation, avant que Jésus ne revienne physiquement. Si vous vous souvenez, lors de l'enlèvement, ses pieds ne touchent pas le sol. Nous allons à sa rencontre dans les nuées, dans les airs. C'est cela, l'enlèvement. Mais Jésus ne revient physiquement sur la terre que 7 ans plus tard.

Maintenant que Jésus possède ce livre scellé de 7 sceaux, il commence à délier chaque sceau. Lorsqu'il rompt le premier sceau, le cavalier blanc de l'Apocalypse apparaît. Qui est le cavalier blanc? C'est l'Antéchrist. La raison pour laquelle le cheval est de couleur blanche est que le blanc est le symbole de la paix. Lorsque l'Antéchrist entre en scène pour la première fois, il négocie un traité de paix avec Israël et leur permet de reconstruire le temple. C'est probablement la chose la plus intéressante lorsque nous visitons Israël, voir les Juifs se préparer pour le troisième temple. Ils possèdent presque tous les meubles ou objets qui iront à l'intérieur du temple. Saviez-vous que le Sanhédrin a déjà été formé? On ne peut pas reconstruire le troisième temple tant que le Sanhédrin n'est pas en place, car c'est l'organe directeur. Ce sont eux qui s'assurent que tout est fait selon les Écritures. S'il y a des divergences selon la loi, cela va au Sanhédrin, et ce sont eux qui déterminent la bonne décision. Le Sanhédrin est formé, il est prêt. Nous approchons du but. Et puis, juste après ce traité de paix, Israël entre dans une sorte d'accalmie. Ils pensent que, pour la toute première fois, ils ont la paix. Et alors qu'ils pensent cela, soudain, le second cavalier de l'Apocalypse apparaît, le cheval rouge. C'est une guerre nucléaire. C'est le moment où la Russie, accompagnée de toutes les nations arabes, attaque Israël. Mais Dieu va accomplir une œuvre puissante. Ils vont littéralement tourner leurs armes les uns contre les autres et s'entre-détruire. Dieu va délivrer Israël de manière surnaturelle. Ensuite, le cheval noir apparaît. C'est le troisième cavalier de l'Apocalypse. Le noir symbolise la famine. À cause de cette guerre et de la dévastation qui en découle, il y a une famine. Comme nous l'avons dit, toutes ces choses frappent un tiers de la terre. Cela ne signifie pas que la famine sera partout, mais nous savons où elle sera située, autour d'Israël et de toute cette région. Ce qui est intéressant avec cette famine, c'est qu'elle va accentuer la lutte des classes, car elle n'affectera pas les riches, mais les pauvres. Les pauvres devront travailler toute la journée juste pour nourrir leur famille. Ils n'auront même pas assez d'argent pour payer leur maison, l'électricité ou tout autre luxe. Tout ce qu'ils pourront faire avec leur salaire journalier sera d'acheter assez de nourriture pour cette journée. Puis vous avez le quatrième cavalier de l'Apocalypse qui entre en scène. Nous avons vu cela avec Clint Eastwood dans Pale Rider, vous vous souvenez? Le cavalier pâle arrive et qui le suit? La mort. C'est véritablement ce qui se passe. Lorsque le cheval pâle apparaît, ce mot pour la mort, Thanatos, peut aussi être utilisé pour les pestes. Qu'est-ce qui survient normalement après la guerre? La famine et les pestes. La mort suit donc, et on nous dit que 25% de la population mourra. C'est incroyable. Plus d'1,2 milliard de personnes mourront. Ensuite, nous passons au cinquième sceau. Lorsque le cinquième sceau est ouvert, nous voyons les tout premiers martyrs au ciel. Ils sont sous l'autel de Dieu et crient à Dieu pour obtenir justice. Et que leur répond-on? D'être patients, qu'ils ne sont que les premiers. D'autres martyrs sortiront de la tribulation. Les personnes qui ont manqué l'enlèvement, qui n'avaient pas pris de décision pour Jésus-Christ, beaucoup d'entre elles réaliseront que Jésus était le véritable Messie. Elles le recevront comme leur Seigneur et Sauveur, mais elles seront persécutées et la majorité d'entre elles seront martyrisées. En fait, je crois personnellement qu'elles le seront toutes. On leur dit donc d'être patientes, jusqu'à ce que tous les martyrs soient sortis de la tribulation. Ensuite, nous avons un intermède. Qu'est-ce qu'un intermède? En littérature, c'est comme une parenthèse. Son but est de combler les lacunes, car une question a été posée. « Oh, vous savez ce que j'ai fait? Je suis désolé, j'ai sauté le sixième sceau. Et nous ne voulons pas manquer le sixième sceau. Puis-je revenir en arrière? D'accord. » Jésus rompt le sixième sceau et il y a un basculement de l'axe polaire. La plupart des gens ne saisissent pas cela à cause de la façon dont c'est écrit dans le texte original et la traduction n'est pas toujours optimale. Mais voici ce que dit la traduction originale. Elle dit que les cieux sont comme un livre qu'on roule. Or, quand on roule un livre ouvert, ce qui est intéressant, c'est qu'en le roulant vers la droite, on le ferme aussi vers la gauche. Ce qui apparaît sur le rouleau à mesure que vous roulez vers la droite est révélé. Mais ce que vous aviez précédemment vu est recouvert. Cela nous dit que le ciel est littéralement roulé comme un parchemin. Ainsi, les étoiles que vous voyez, vous ne pouvez plus les voir. Et les étoiles que vous ne pouviez pas voir, vous pouvez maintenant les voir. La seule chose qui pourrait causer cela est un basculement de l'axe polaire.
après ce basculement de l'axe, après la guerre, la famine, la mort, la question est posée. Qui peut subsister au grand jour du Seigneur ? Eh bien, pour répondre à cette question, ils ne passent pas à l'événement suivant. Ils prennent une pause. C'est cela, un intermède. C'est comme une parenthèse. Nous allons maintenant vous donner des informations utiles que vous devez connaître, mais n'essayez pas de les insérer dans la chronologie. Et vous devez comprendre cela, car nous arriverons à d'autres intermèdes au fur et à mesure. Et lorsque les gens essaient de les placer dans la période chronologique, cela ne colle pas. Pour répondre à la question de savoir qui survivra au grand jour du Seigneur, il nous est dit que 144 000 Juifs seront scellés, 12 000 de chaque tribu. Ils seront en réalité des prédicateurs et iront dans chaque nation prêcher l'Évangile de Jésus-Christ. Beaucoup d'entre vous ont appris que l'Évangile doit aller dans chaque nation avant que l'enlèvement ne puisse avoir lieu. C'est un faux enseignement. L'enseignement correct est que l'Évangile ira dans toutes les nations avant que Jésus ne revienne. Ces 144 000 vont porter l'Évangile de Jésus-Christ littéralement au monde entier. Puis nous avons le septième sceau. Quand Jésus ouvre le septième sceau, quelque chose d'intéressant se produit. Il y a un silence d'environ une demi-heure. Vous voyez, jusqu'à ce moment, le ciel est un endroit plutôt bruyant et animé. Tout le monde adore. Toutes ces choses se passent. Mais quand le septième sceau est ouvert, soudain, il y a un silence de 30 minutes. Pourquoi ? Parce que l'ange se prépare à offrir les prières des saints avec de l'encens devant Dieu. Et chaque fois que cela arrivait sur terre, dans le temple de l'Ancien Testament, ceux qui étaient à l'extérieur se taisaient et restaient dans une attitude de prière et de méditation. Nous avons donc ces 30 minutes de silence. L'ange va prendre son encensoir, y met quelques charbons et offre cela avec les prières des saints à Dieu. Quelles sont les prières des saints ? Pourquoi les saints prient-ils depuis 2000 ans ? Qu'est-ce que Jésus nous a enseigné à prier ? Il nous a appris à dire « Que ton règne vienne, que ta volonté soit faite sur la terre comme au ciel ». Si vous avez obéi à Jésus-Christ, vous avez fait cette prière. Nous prions pour que le royaume de Jésus vienne. La seule façon pour que cela arrive est que ces événements aient lieu. L'ange fait donc quelque chose de très intéressant. Il prend son encensoir, va à l'autel de Dieu, prend du feu, pas seulement quelques charbons, mais du feu, le met dans l'encensoir et le jette sur la terre. Que symbolise l'autel de Dieu ? Le jugement du péché, la punition du péché. Dans l'Ancien Testament, lorsqu'on sacrifiait un animal, on brûlait ses entrailles sur l'autel, symbolisant l'âme brûlée en enfer pour payer le prix du péché. Quand il prend ce feu et le projette sur la terre, cela symbolise le jugement de Dieu tombant sur la terre. Et c'est ce que nous allons voir dans ces sept trompettes. Après cela, sept anges reçoivent sept trompettes. Le premier ange s'avance, sonne de sa trompette, et il y a de la grêle, du feu et du sang. Beaucoup de ces jugements de trompette simulent les plaies d'Égypte. Si vous vous souvenez, lorsque Moïse est allé libérer les enfants d'Israël, Dieu a envoyé certaines plaies. Celle-ci ressemble beaucoup à l'une d'elles. Vous avez soudain de la grêle et du feu qui descendent, mais c'est un peu différent cette fois. C'est mêlé de sang. Le feu brûle toute l'herbe. Il brûle littéralement la terre et toute l'herbe verte. Il brûle aussi un tiers de tous les arbres de la terre. Pouvez-vous imaginer toute la forêt amazonienne rayée de la carte, ou peut-être tout Yellowstone et Yosemite ? Ce sera comme un incendie de forêt que vous ne pouvez pas imaginer, mais un tiers de tous les arbres de la terre sera consumé. Ensuite, le deuxième ange sonne de la trompette. Une sorte de volcan entre en éruption. Le texte dit que c'est comme une montagne embrasée par le feu qui est jetée dans la mer. C'est pourquoi je crois que c'est un volcan qui explose littéralement et une énorme masse est projetée dans la mer. Un tiers de la mer est transformé en sang, un tiers des créatures marines meurent et un tiers des navires sombrent avec tous les gens à bord. Puis, la troisième trompette sonne. Il est dit qu'une étoile descend et frappe la terre. Nous savons qu'en grec, c'est de là que vient le mot « astéroïde ». C'est donc une météorite. Elle frappe la terre et on appelle cette étoile « absinthe », car elle contamine toutes les rivières de cette région.
un tiers des rivières et un tiers des sources d'eau de la terre. Encore une fois, c'est dans un lieu géographique précis, mais toute l'eau douce est contaminée. Les gens de cette région ont deux choix, soit boire l'eau, ce qui causera une mort éventuelle, soit ne pas la boire et mourir rapidement. Ensuite, le quatrième ange sort et sonne de sa trompette. Il est dit que Dieu frappe les corps célestes. C'est une plaie intéressante, car un tiers du soleil est obscurci, un tiers de la lune est obscurci, et chaque corps céleste voit son éclat réduit d'un tiers. En lisant cela dans le grec original, on comprend que la lumière du jour sera réduite d'un tiers. Elle aura disparu. Et la nuit, parce qu'un tiers de la lune et des étoiles a été frappé, il fera très sombre. Si vous avez normalement 12 heures de lumière, vous n'en aurez plus que 8. Nous parlions du discours de Jésus sur le mont des Oliviers. Il a dit quelque chose de très intéressant. Et si ces jours n'étaient abrégés, personne ne serait sauvé. Je crois sincèrement que c'est probablement la miséricorde de Dieu. Nous ne savons pas combien de temps dure cette plaie, mais je pense qu'elle durera toute la tribulation. Car lorsque nous arriverons aux coupes de la colère de Dieu, je vous assure que si les journées étaient complètes, personne ne pourrait le supporter. Et maintenant, nous arrivons là où nous en sommes. La cinquième trompette. Le premier, malheur. Ce n'était pas si difficile, n'est-ce pas? Pourriez-vous parcourir le tableau et faire de même? Oui. Ainsi, d'ici la fin, vous comprendrez le livre de l'Apocalypse. Nous sommes enfin prêts à étudier le jugement de la cinquième trompette, qui est le premier des trois malheurs. Tournez vers Apocalypse chapitre 8, verset 13. Laissez-moi expliquer ce que je veux dire par les trois malheurs. Notez ce que dit le texte de Louis II. Je regardais et j'entendis un aigle qui volait au milieu du ciel, disant d'une voix forte « Malheur, malheur, malheur aux habitants de la terre, à cause des autres sons de trompette des trois anges qui vont sonner. Ces trois malheurs sont les trois derniers jugements de trompette. » C'est un avertissement à tous les habitants de la terre. Les quatre premiers jugements de trompette étaient dirigés contre la nature, mais les trois derniers seront dirigés contre les hommes. C'est pourquoi ils sont considérés comme pires. Pourquoi Dieu avertirait-il les habitants avant que les trois dernières trompettes ne sonnent? Parce que Dieu est un Dieu d'amour et de miséricorde. Il ne veut pas que les gens périssent. Il veut qu'ils se repentent. C'est leur dernière chance. Une fois que les sept coupes de la colère de Dieu commencent, il est trop tard. Je ne dis pas qu'ils ne peuvent pas se repentir après la septième trompette, mais je dis qu'ils ne le feront pas, parce que leur cœur sera devenu trop endurci. Regardez Apocalypse 16, versets 10 et 11. Sautons un peu en avant vers la cinquième coupe. Le cinquième versa sa coupe sur le trône de la bête, et son royaume fut couvert de ténèbres. Et les hommes se mordirent la langue de douleur, et ils blasphémèrent le Dieu du ciel à cause de leurs douleurs et de leurs ulcères, et ils ne se repentirent pas de leurs œuvres. L'implication ici est qu'ils pourraient se repentir s'ils le voulaient, mais ils ne le feront pas. Plus une personne passe de temps sans se repentir, plus cela devient difficile. C'est comme si leur cœur devenait calleux. C'est la nature humaine. C'est pourquoi il est crucial d'atteindre les jeunes. Plus on rejette l'appel de Dieu à la repentance, plus le cœur s'endurcit, jusqu'à ce qu'on ne ressente plus rien. La cinquième et la sixième trompette sont réellement la dernière chance pour les habitants de la terre. Étudions ce qui se passe quand cette cinquième trompette sonne. Apocalypse chapitre 9, verset 1. Le cinquième ange sonna de la trompette. Et je vis une étoile qui était tombée du ciel sur la terre. La clé du puits de l'abîme lui fut donnée. Si vous vous souvenez, au chapitre 1, les étoiles représentaient des anges. L'étoile qui descend du ciel est un ange. Parfois, certains disent, ça ne peut pas être un ange. Ce doit être un démon, car il tombe du ciel. En réalité, en grec, le mot signifie simplement « descendre ». C'est un ange qui descend du ciel. Et cet ange reçoit la clé du puits de l'abîme. Nous savons que ce n'est pas un démon, car Dieu ne donnerait pas les clés à un démon. Jésus est celui qui détient les clés. Il confie la clé à cet ange.
Le puits de l'abîme est aussi connu sous le nom de abyss. Le mot grec est abusos, ce qui signifie littéralement « sans profondeur ». Si l'on fait une étude étymologique, le mot racine butos signifie « profondeur ». En ajoutant le préfixe privatif « a », « alpha », on transforme le terme positif en négatif, comme pour « théiste » et « athée ». Abusos signifie donc « sans profondeur », d'où la traduction de « puits sans fond » ou « abîme ». À l'époque biblique, les Juifs croyaient que l'abîme était un corridor menant à un compartiment spécial de l'enfer. Ils croyaient que l'enfer avait trois compartiments différents. Le premier est le Tartare, Tartarus, un endroit spécial pour les anges qui ont abandonné leur propre demeure. Nous parlons ici des anges déchus qui se sont rebellés avec Satan. 2 Pierre 2, verset 4 dit « Car si Dieu n'a pas épargné les anges qui ont péché, mais s'il les a précipités dans l'abîme et mis dans des chaînes de ténèbres pour y être gardés pour le jugement. » Notez que le mot « enfer » ici est traduit du mot grec « Tartarus ». Ensuite, vous avez le « séjour des morts », « Hadès », appelé « Sheol » dans l'Ancien Testament hébreu. L'Hadès était divisé en deux parties, le lieu de tourment et le paradis, aussi appelé le « Saint d'Abraham ». Il y avait un grand gouffre entre les deux. Aujourd'hui, le Saint d'Abraham est vide, car lorsque Jésus a été ressuscité, il a emmené les captifs avec lui. Aujourd'hui, si un chrétien meurt, son âme va au ciel. Si quelqu'un meurt sans être chrétien, il va dans l'Hadès. Le dernier compartiment est l'abîme. C'est là que certains démons sont gardés. Regardez dans Luc, chapitre 8, versets 30 et 31. Jésus lui demanda « Quel est ton nom ?»« Légion », répondit-il. Car plusieurs démons étaient entrés en lui. Et il priait instamment Jésus de ne pas leur ordonner d'aller dans l'abîme. Le mot ici est encore abusos. Considérez le puits de l'abîme comme l'endroit de l'enfer où se trouvent les démons. C'est aussi là que Satan sera enchaîné pendant le millénium, verset 2. Et elle ouvrit le puits de l'abîme. Et il monta du puits une fumée, comme la fumée d'une grande fournaise. Et le soleil et l'air furent obscurcis par la fumée du puits. Pourquoi la fumée sort-elle comme d'une cheminée? Parce que l'enfer est une fournaise. C'est un lieu de feu. L'Hadès n'est qu'un lieu d'attente. Après le millénium, les gens en enfer seront ressuscités pour se tenir devant le grand trône blanc. Puis ils seront jetés dans l'étang de feu pour l'éternité. Verset 3. De la fumée sortirent des sauterelles sur la terre. Et il leur fut donné un pouvoir, comme le pouvoir qu'ont les scorpions de la terre. Ces sauterelles sortent de l'abîme. Ce sont donc des démons. Ce ne sont pas des sauterelles naturelles, ni des hélicoptères de combat comme certains l'ont suggéré. Ce sont des démons qui prennent la forme de sauterelles et reçoivent le pouvoir de piquer comme des scorpions. Dieu ne leur ordonne pas de piquer. Il leur permet simplement de faire ce que les démons font naturellement, attaquer et tourmenter. Mais Dieu leur impose des restrictions. Versets 4 et 5. Il leur fut dit de ne pas faire de mal à l'herbe de la terre, ni à aucune verdure, ni à aucun arbre, mais seulement aux hommes qui n'avaient pas le sceau de Dieu sur le front. Il leur fut donné, non de les tuer, mais de les tourmenter pendant 5 mois. Et le tourment qu'elles causaient était comme le tourment que cause le scorpion quand il pique un homme. Notez bien la durée, 5 mois. Pourquoi 5 mois? La saison normale des sauterelles est de mai à septembre. Exactement 5 mois, ces sauterelles démoniaques ne pourront tourmenter les hommes que pendant la durée de vie naturelle d'une sauterelle. Cela suggère que ces démons possèdent des corps physiques de sauterelles, changeant leur forme et leurs caractéristiques. Verset 6. En ces jours-là, les hommes chercheront la mort et ils ne la trouveront pas. Ils désireront mourir et la mort fuira loin d'eux. La douleur sera si intense que les gens voudront mourir, mais ils ne le pourront pas. Le mot « chercher » ici, « zétéo », signifie « méditer sur quelque chose », y penser constamment. Ils n'auront pas le courage de se suicider, ou s'ils essaient, la mort leur échappera. Versets 7 à 10. Ces sauterelles ressemblaient à des chevaux préparés pour le combat. Il y avait sur leur tête comme des couronnes semblables à de l'or, et leurs visages étaient comme des visages d'hommes.
Elles avaient des cheveux comme des cheveux de femmes, et leurs dents étaient comme des dents de lion. Elles avaient des cuirasses comme des cuirasses de fer, et le bruit de leurs ailes était comme un bruit de char à plusieurs chevaux qui courent au combat. Elles avaient des queues semblables à des scorpions et des aiguillons, et c'est dans leur queue qu'était le pouvoir de faire du mal aux hommes pendant 5 mois. Ce sont des sauterelles, mais démoniaques. J'en dis qu'elles ressemblent à des chevaux. Si vous regardez la tête d'un criquet de près, elles ressemblent effectivement à une tête de cheval. Elles ont des visages humains, ce qui indique une intelligence et une ruse. Elles ont des cuirasses de fer. Cela signifie qu'elles sont presque impossibles à écraser ou à tuer. Mais le pire, c'est leur queue de scorpion. On me dit que la piqûre de certains scorpions donne l'impression que le système nerveux est en feu pendant 3 jours. Imaginez cela pendant 5 mois. Verset 11. Elles avaient sur elles comme roi l'ange de l'abîme, nommé en hébreu Abaddon et en grec Apollyon. Le nom signifie « destructeur ». Proverbe 30, verset 27, dit que les sauterelles n'ont point de roi, mais celles-ci en ont un. Jean donne le nom en hébreu et en grec pour montrer que personne n'échappera, qu'il soit juif ou gentil, à moins d'avoir le sceau de Dieu sur le front. Verset 12, le premier malheur est passé. Voici, il vient encore 2 malheurs après celui-ci. Dans mon dialecte local, je dirais le premier « oh oh » est passé, 2 autres arrivent. Passons maintenant au jugement de la 6e trompette. Lisons Apocalypse 9, versets 13 à 21. Le 6e ange sonna de la trompette, et j'entendis une voix venant des 4 cornes de l'autel d'or qui est devant Dieu, et disant au 6e ange qui avait la trompette, « Délie les 4 anges qui sont liés sur le grand fleuve d'Euphrate. » Et les 4 anges qui étaient prêts pour l'heure, le jour, le mois et l'année furent déliés afin qu'ils tuassent le tiers des hommes. Le nombre des cavaliers de l'armée était de 2 myriades de myriades. J'en entendis le nombre. Et ainsi je vis les chevaux dans la vision, et ceux qui les montaient ayant des cuirasses couleur de feu, d'hyacinthe et de soufre. Les têtes des chevaux étaient comme des têtes de lion, et de leur bouche sortaient du feu, de la fumée et du soufre. Le tiers des hommes fut tué par ces 3 fléaux, par le feu, par la fumée et par le soufre qui sortaient de leur bouche, car le pouvoir des chevaux était dans leur bouche et dans leur queue. Leurs queues étaient liées semblables à des serpents ayant des têtes, et c'est avec elles qu'ils faisaient du mal. Les autres hommes qui ne furent pas tués par ces fléaux ne se repentirent pas des œuvres de leurs mains, de manière à ne pas adorer les démons et les idoles d'or, d'argent, d'airain, de pierre et de bois, qui ne peuvent ni voir, ni entendre, ni marcher. Et ils ne se repentirent pas de leurs meurtres, ni de leurs enchantements, ni de leur impudicité, ni de leur vol. Analysons cela. Versets 13 et 14. Une voix ordonne de libérer 4 anges liés près de l'Euphrate. Ce sont des anges déchus, car les anges de Dieu ne sont pas enchaînés. L'Euphrate est symbolique. C'est l'une des frontières de la terre promise à Abraham. Genèse 15, verset 18 dit « En ce jour-là, l'Éternel fit alliance avec Abraham et dit « Je donne ce pays à ta postérité ». Depuis le fleuve d'Égypte jusqu'au grand fleuve, au fleuve d'Euphrate. C'était aussi la barrière séparant Israël de ses ennemis, l'Assyrie et Babylone. L'Euphrate symbolise l'invasion d'un ennemi que Dieu utilise comme outil de jugement. Regardez Ésaïe 10, versets 6 et 7, où Dieu envoie l'Assyrie contre une nation impie. Le roi d'Assyrie ne comprend pas qu'il n'est qu'un outil dans la main de Dieu. Ces 4 anges déchus sont les instigateurs qui vont pousser l'Orient à envahir l'Occident. Verset 15. Ces anges étaient prêts pour l'heure, le jour, le mois et l'année. Cela nous dit que le calendrier de Dieu est déterminé à la seconde près. Certains pensent que cela représente la durée, 391 jours. Mais une étude du grec montre qu'il s'agit d'un moment précis et unique. Ces anges vont tuer 1/3 de l'humanité. Faisons un calcul rapide. La population mondiale est d'environ 6 milliards 700 millions, selon les chiffres d'octobre 2008. Supposons qu'1 milliard de personnes soient enlevées, ce qui est généreux. Il reste 5 milliards 700 millions. 1/4 meurt durant les 4 premiers sauts. 1 milliard 400 millions. Il reste 4 milliards 300 millions.
Un tiers de ce chiffre représente environ 1,4 milliard de morts supplémentaires. À la fin de la sixième trompette, près de la moitié de la population mondiale aura péri, et nous ne sommes même pas encore à la moitié de la tribulation. Verset 16. L'armée compte 200 millions de cavaliers. J'en entendis le nombre. Il ne les a pas comptés lui-même, car c'est un nombre trop vaste. À titre de comparaison, la population totale des États-Unis au 21 janvier 2009 est de 306 189 000. L'Amérique ne pourrait pas lever une telle armée. En revanche, la Chine compte plus d'1,335 milliard d'habitants. En 1964, leurs dirigeants affirmaient déjà pouvoir lever une armée de 200 millions d'hommes. Versets 17 à 19. Jean décrit des chevaux avec des têtes de lion crachant du feu, de la fumée et du soufre. Jean fait de son mieux pour décrire une armée du 21e siècle avec le vocabulaire du 1er siècle. Il voit des engins blindés, cuirasses, que les hommes montent, donc il les appelle des chevaux. Les têtes sont terrifiantes comme des lions. Le feu, la fumée et le soufre sortant de la bouche correspondent exactement à l'effet d'un canon ou d'une arme lourde. Les queues, semblables à des serpents, pourraient être des mitrailleuses montées à l'arrière des chars. Je crois que Jean décrit la guerre moderne. Les couleurs mentionnées, rouge feu, bleu hyacinthe et jaune soufre, sont les couleurs de la Chine. Drapeau rouge et jaune, uniforme bleu foncé. C'est une invasion préliminaire. Lors de la sixième coupe, cette armée avancera jusqu'à Armageddon pour affronter l'Antéchrist. Puis ils se ligueront tous contre Jésus à son retour. L'utilisation du feu, de la fumée et du soufre suggère l'usage d'armes nucléaires. Le feu est l'explosion, la fumée est le nuage radioactif et le soufre représente la matière en fusion. Enfin, versets 20 et 21. Malgré 1,4 milliard de morts, les survivants ne se repentent pas. Les péchés listés nous donnent des indices sur les régions touchées. L'idolâtrie, Inde, les meurtres et le terrorisme, certaines nations islamiques, les enchantements ou sorcelleries, religions orientales. C'est un portrait global de la rébellion humaine. Nous avons maintenant terminé l'étude du jugement de la sixième trompette. Il y aura un nouvel intermède avant la septième trompette, laquelle marquera le début de la seconde moitié de la tribulation et le déversement des coupes de la colère de Dieu.

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1: Introduction à la première épître de Jean. La tradition chrétienne attribue trois épîtres, 1, 2 et 3 Jean, à l'apôtre Jean, l'un des disciples les plus proches de Jésus. Frère de Jacques et fils de Zébédée, il est identifié dans l'Évangile selon Jean comme le disciple que Jésus aimait. Contrairement aux deux autres lettres, un Jean ne contient ni salutation initiale, ni conclusion formelle, ce qui suggère qu'elle était destinée à plusieurs communautés chrétiennes, plutôt qu'à un seul destinataire. Structure de la première épître de Jean. Prologue sur la parole de vie. Dieu est lumière, marcher dans la lumière et se distinguer des antéchrists. Vivre en enfant de Dieu, à l'opposé des faux docteurs. Dieu est amour, aimer Dieu et aimer ses frères. La foi en Jésus-Christ et l'efficacité de la prière. Cette épître se distingue par sa longueur, 5 chapitres contre un seul pour 2 et 3 Jean. Son contenu développe des thèmes communs aux trois lettres, tandis que les deux autres servent surtout à confirmer ce qui est exposé ici. Le message central de l'épître. Le message de 1 Jean peut être interprété de deux manières. Soit comme une lettre adressée à une communauté confrontée à des difficultés spécifiques. Soit comme une exhortation universelle à tous les chrétiens, proposant un traité de vie chrétienne fondé sur la foi et l'amour en Jésus-Christ. Le thème de l'amour fraternel y est largement abordé. Nous devons nous aimer les uns les autres. N'aimez point le monde, ni les choses qui sont dans le monde. Cependant, cette exhortation ne se fait pas sans une mise en garde contre les faux enseignants et les antéchrists. Un avertissement contre les faux docteurs. L'apôtre Jean met en garde les croyants contre ceux qui déforment la vérité et qui se comportent en antéchrist. Il condamne avec fermeté ceux qui nient que Jésus est le Christ et les qualifie de menteurs. Selon certains théologiens, notamment Irénée de Lyon, ces faux enseignants seraient des adeptes de l'hérésiarque de Corinthe, qui enseignait que Jésus était né simplement de Joseph et Marie, sans être le Christ, que le Christ divin serait descendu sur Jésus lors de son baptême, puis l'aurait quitté avant sa crucifixion, que Jésus aurait souffert seul sur la croix, tandis que le Christ divin échappait à la souffrance. Cette vision gnostique est farouchement rejetée par Jean, qui insiste sur le fait que Jésus et le Christ ne font qu'un, et que le salut passe par la reconnaissance de cette vérité. Lien avec l'Évangile de Jean. Les ressemblances entre 1 Jean et l'Évangile de Jean sont frappantes, notamment dans l'accent mis sur la parole de vie. Dieu est lumière, Dieu est amour. Toutefois, la première épître de Jean adopte un ton plus polémique en raison des attaques contre les antéchrists et les faux docteurs. L'auteur défend la vérité du Christ face aux hérésies émergentes et exhorte les croyants à demeurer dans la foi authentique. Conclusion. La première épître de Jean est un appel vibrant à marcher dans la lumière de Dieu, rejeter l'influence des faux enseignants, aimer Dieu et aimer ses frères, tenir ferme dans la foi en Jésus-Christ. Son message est clair et intemporel. L'amour et la vérité doivent être au cœur de la vie chrétienne.

0: La météo pour ce samedi 20 juin, la canicule continue sur une bonne partie du pays, soleil et très forte chaleur qui persistent surtout dans le sud et l'est du pays. Les températures pour ce samedi matin, 16 degrés sur la Normandie, 17 en Bretagne, 21 degrés sur le Grand Est, 22 en Île-de-France, 22 également pour Toulouse, 23 sur Lyon, 24 à Nice. Et puis pour ce samedi après-midi, 24 à 37 degrés sur une moitié nord, il fera 24 en Bretagne, 30 degrés sur les Hauts-de-France, 34 degrés sur l'Île-de-France, mais jusqu'à 37 degrés en Alsace, et dans la moitié sud, comptez entre 28 et 38 degrés. 28 sur la région de Biarritz, entre 30 et 32 degrés sur la Côte d'Azur et le Golfe du Lion, 33 degrés en Corse, 36 degrés dans la région bordelaise, 37 sur l'Occitanie et 38 degrés dans la vallée du Rhône.
1: Bonjour, une enquête administrative a été demandée par le ministre de la Justice, Gérald Darmanin. Elle concerne la rédaction d'un jugement au tribunal de Bobigny, dans lequel une mère qui a porté plainte pour une agression sexuelle sur son fils est moquée. Les termes de ce jugement traités de psychologue bobo ayant surréagi cette mère, le garde des Sceaux a estimé qu'il s'agissait de faits d'une extrême gravité, totalement contraire à la déontologie et au devoir de délicatesse des magistrats. Le ministre de l'Éducation nationale, Édouard Geffrey, a déclaré que les parents souhaitant garder leurs enfants chez eux lundi en raison de la canicule le peuvent. La France risque de voir en effet le mercure grimper encore dans les jours à venir. Un plan d'action spécifique a été mis en place dans les établissements scolaires. Le tribunal administratif de Rennes a validé l'interdiction par le préfet d'un hommage posthume à Jean-Marie Le Pen, prévu aujourd'hui au cimetière de la Trinité-sur-Mer dans le Morbihan, à l'initiative d'un parti d'extrême droite. Le préfet a interdit cette manifestation en raison d'un risque manifeste de troubles graves à l'ordre public. Il craint en particulier des affrontements car 11 collectifs d'ultra-gauche bretons ont appelé à un contre-rassemblement. Deux personnes sont mortes dans le crash d'un petit avion de tourisme dans un champ à proximité de l'aérodrome de la Bolle en Loire-Atlantique. L'engin, un Cessna 421 bimoteur à hélice avec 8 places, était parti de Rennes et était en approche pour la phase d'atterrissage quand, selon des témoins, il a procédé à un virage et s'est écrasé. Les causes de ce drame ne sont pas connues. C'est la fin de ce flash, une très bonne journée à notre écoute. Bonjour, football, Coupe du Monde 2026. Les États-Unis se sont qualifiés hier pour les 16e de finale grâce à une victoire face à l'Australie 2-0 à Seattle. Un succès acquis grâce à un but contre son camp de Burgess et une réalisation de Freeman. Les Américains comptent 6 points et sont assurés de finir à l'une des deux premières places directement qualificatives du groupe D avant d'affronter la Turquie lors de la troisième et dernière journée. Ce sera le 26 juin. Achraf Hakimi, footballeur du PSG et de l'équipe du Maroc, sera jugé pour viol, a annoncé vendredi à la cour d'appel. Il est mis en cause depuis février 2023 par une jeune femme qui l'accuse de l'avoir violé. Hakimi nie ses accusations. Rugby, une lourde défaite du Racing 92 vendredi soir. Le stade toulousain s'est imposé 71-17 face au club francilien, décrochant ainsi son ticket pour la finale du top 14. Le triple tenant du titre a balayé les franciliens avec une victoire record en inscrivant pas moins de 10 essais. Rugby toujours, la jeune équipe de France a corrigé 35-19 l'Angleterre vendredi soir à Vannes en match amical. Les Bleus se sont montrés très convaincants et ont rendu une très belle copie face à des Anglais qui n'ont jamais pu lutter. Athlétisme, le hurdleur français Dimitri Baspou, médaillé olympique en 2016 sur 110 mètres haies, a été condamné à une suspension de 4 ans après un contrôle positif à des stéroïdes interdits en 2024, selon une décision de la commission des sanctions de l'Agence française de lutte contre le dopage. L'athlète de 38 ans était suspendu provisoirement depuis avril 2024. Il avait déjà indiqué qu'il ne comptait pas reprendre sa carrière. Les organisateurs d'Alpes 2030 ont finalisé la carte des sites olympiques et paralympiques, tranchant en faveur de Val d'Isère face à Méribel pour accueillir une partie du ski alpin. Cette carte des sites de compétition sera ensuite soumise à l'approbation du Comité international olympique le 22 juin, avant d'être soumise au vote auprès de l'Assemblée générale du COJOP le 29 juin. Basket, Paris s'est imposé vendredi soir à Monaco 88-77 lors du match 3 et reprend l'avantage du terrain dans cette finale de Betclic Elite. Les Parisiens retrouveront les Monégasques en principauté ce dimanche. C'est la fin de ce flash, une très bonne journée à toutes et à tous.

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Sans plus tarder, j'aimerais nous inviter dans les Saintes Écritures. Et cinq portions des Saintes Écritures, je vous propose comme introduction, dont les trois premières vont nous servir de base. Nous commençons par lire la seconde épître de Paul à Timothée, au chapitre 1er. Véritablement, c'est le verset 5e qui nous intéresse, mais je prends tous les contextes pour que nous ne manquions pas certains éléments. Je rends grâce à Dieu que mes ancêtres ont servi et que je sers avec une conscience pure de ce que nuit et jour, je me souviens continuellement de toi dans mes prières. Paul parle de toi, il veut parler de Timothée. Il ajoute au verset 4, « Mais rappelant tes larmes et désirant te voir enfin d'être rempli de joie. » Mais soulignez le verset 5e, c'est là la fondation de notre message. « Gardons le souvenir de la foi sincère qui est en toi, qui habita et dit d'abord dans ton aïeul Loïs et dans ta mère Eunice, et qui, j'en suis persuadé, habite aussi en toi. » La seconde portion que nous lisons, toujours de Timothée, cette fois-ci au chapitre 3, et là nous lisons deux versets, le verset 14, puis le verset 15. « Toi, demeure dans les choses que tu as apprises, et reconnu certaines, mais souligne ces bouts de phrases, sachant de qui tu les as apprises. » Verset 15, « Dès ton enfance, ça n'a pas commencé quand tu es devenu grand, tu connais les saintes lettres qui peuvent te rendre sage à salut par la foi en Christ, Jésus. » Troisième portion, Actes des Apôtres, chapitre 16, et là notre lecture va du premier verset jusqu'au verset 3e, Actes 16, 1 à 3. Il s'est rendu ensuite à Derbe et à Lystre, et voici, il y avait là un disciple nommé Timothée, et souligné, fils de

0: d'une femme juive fidèle et d'un père grec. Les frères de Lystre et d'Icône rendaient de lui un bon témoignage. Paul voulait l'emmener avec lui et l'ayant pris, les circoncis et souligner ces deux éléments, un à cause des juifs qui étaient dans ces lieux, mais surtout car tous savaient que son père était grec. Quatrième et avant-dernière portion des Saintes Écritures que nous allons lire, Proverbes au chapitre 31, quasiment du verset premier au verset 9 m'intéressait, mais je voulais juste prendre le premier verset. Parole du roi Lemuel, sentence par laquelle il soulignait bien ce mot, sa mère l'instruisit. Ce bout de mot et surtout ce verbe aura toute son importance tout à l'heure. Et puis nous terminons avec 1 Pierre chapitre 3, du troisième verset au verset cinquième. Ayez non cette parure extérieure qui consiste dans les cheveux tressés, les ornements d'or ou les habits qui l'ont rêvé, mais la parure intérieure est cachée dans le cœur, la pureté incorruptible d'un esprit doux et paisible qui est d'un grand prix devant Dieu. Et j'aime le verset 5. Ainsi séparaient autrefois les saintes femmes qui espéraient en Dieu, soumises à leur mari. En ce jour spécial où nous célébrons la femme et tout ce qui est attaché, je voulais, partant de ces cinq textes, mais surtout les trois premiers, apporter l'un des messages les plus déséquilibrés que j'ai pu apporter dans ma petite carrière de 37 ou 38 ans comme prédicateur. Parce que j'ai appris en prêchant qu'un message doit être le plus englobant possible, viser le plus grand nombre possible. Mais le message d'aujourd'hui s'adresse à une catégorie de personnes, s'adresse aux femmes. Et mieux que les femmes, ce message s'adresse aux mères. Et quand je parle des mères, ce sont des mères présentes, celles qui ont déjà donné vie. Mais je m'adresse aussi indirectement, peut-être même bien plus, aux futures mères, celles qui dans quelques mois, dans quelques années, vont non seulement se marier, mais finir par donner vie. À la fin de ce message, toute femme et toute mère, présente ou future, devra à la fin faire l'un de ces exercices ou le deux. Le premier exercice, c'est s'évaluer et se poser la question, suis-je une Loïs? Suis-je une Eunice aujourd'hui? La seconde, quand nous aurons eu le contenu de ce message, ça devait être la préoccupation d'une future mère. Veux-je être demain ou après-demain une Loïs ou une Eunice? Et le thème de notre message, c'est « Où sont les Loïs et les Eunice d'aujourd'hui ?» Tout au long de ce message, nous verrons comme deux camps. D'un côté, un jeune homme exceptionnel par son contenu, par son impact dans son milieu, par son impact dans l'église locale, par son impact dans le christianisme. Mais de l'autre côté, nous verrons que cet impact n'est pas une génération spontanée. Cet impact est le fruit du travail invisible, un travail pour lequel il n'y a pas eu de publicité, qui s'est passé même dans un cadre obscur. Un travail fait par deux merveilleuses femmes. Ces deux femmes, comme nous le verrons, qui ont indirectement et même presque inconsciemment impacté l'histoire du christianisme, impacté l'histoire de l'Église et peut-être même de l'humanité. Les deux ont eu cet impact par des actes apparemment insignifiants qu'elles ont eu à poser dans la vie d'un jeune homme dont ils ne connaissaient pas le futur, mais de ce jeune homme dont ils ne connaissaient pas le futur et dans lequel ils ont investi des choses et sorti un véritable champion. Ces deux femmes se prénommaient Loïs et Eunice, des noms significatifs. Loïs signifie agréable ou ce qui plaît. Eunice signifie bonne victoire ou la victoire qui s'accompagne de la joie. J'ai en ce jour 5 à 6 choses que je voudrais mettre devant nous attachées à ces deux merveilleuses femmes, Loïs et Eunice. La première, c'est que les deux ne sont mentionnés qu'une seule fois dans les Saintes Écritures. On en parle une seule fois, mais leur impact et leur influence a traversé les siècles. L'apôtre Paul, écrivant à son fils dans la foi, et si vous le savez, la seconde épître de Paul à Timothée est l'un des tout derniers écrits en prison. Il encourage Timothée sur plusieurs choses, mais remettez-moi à 2 Timothée 1, 5. Là, le vieux prisonnier, il dit, je garde les souvenirs de la foi sincère qui est en toi. Mais il reconnaît que cette foi n'est pas une génération spontanée. Il dit, cette foi qui est en toi aujourd'hui a une source. Elle a d'abord habité dans ton aïeul et dans ta grand-mère, Loïs. Et puis dans ta mère, Eunice. Et il dit, j'en suis persuadé, ça habite en toi. Le seul endroit où les deux femmes sont mentionnées. Deuxième chose, si ces deux femmes sont mentionnées de manière nominale, seulement dans 2 Timothée 1, 5, l'autre, Eunice, il a aussi fait mention d'elle, mais cette fois-ci sans que son nom soit cité. Luc, qui a écrit les Actes des Apôtres dans Actes 16, au verset 1er, écoutez comment il parle de ce qui se passe lors de ses voyages missionnaires de l'apôtre Paul. Il dit, il, c'est de Paul qu'il s'agit. Il s'est rendu ensuite à Derbe et à Lystre. J'aime ce qu'il dit. Et voici, il y avait là un disciple. Je reviendrai sur cela tout à l'heure. Un craignant Dieu. Quelqu'un qui avait la marque de Christ en lui. Et puis il commence à dire, fils d'une femme. C'est normal qu'il vienne d'une femme. Et il montre aussi ses origines juives, mais il insiste sur 2 choses. 1, cette femme était juive, mais elle était fidèle. Et puis 2, il mentionne un élément important, il dit d'un père grec. Je reviendrai sur ça, pas craignant Dieu. Les mots fidèle, femme juive, mais fidèle. Le mot fidèle vient du grec pistis. Et pistis en grec cache 3 idées. La première, personne ayant une foi vraie, réelle, authentique, indéniable. Cette femme, sa foi, ce n'était pas du blablabla. Ce n'était pas du cosmétique. Femme juive fidèle. Là, j'aimerais m'arrêter un moment. Ça, c'est Luc qui définit la mère de Timothée. Si on devait vous définir, on dira quoi? Il était fils d'une femme qui parle beaucoup. Fils d'une femme qui se battait dans les quartiers. Ah, peut-être, on les connaîtrait comme toi, cette femme au maquillage et à la coiffure bling bling. Cette femme aux ongles longs. Cette femme qui change de perruque comme on change des habits. Mais elle, elle est connue comme étant une femme fidèle. Deuxièmement, pistis veut dire femme fiable et digne de confiance à cause de sa qualité de vie. Troisièmement, pistis veut dire personne professant une foi et démontrant sa véritable foi par une qualité de vie et une dévotion qui frappe. Loïs n'avait pas une foi cachée. Les gens pouvaient savoir cette femme qui craint Dieu. La version Alfred Coin dit, sa mère était chrétienne d'origine juive. Mais j'aime beaucoup la version seconde 21. La version seconde 21 dit, sa mère était une croyante, détentrice d'une foi visible. Troisième chose attachée à ces deux femmes, c'est que Paul, parlant de ces deux femmes, dans leur relation avec celui qui est devenu plus tard son fils spirituel et même son compagnon principal dans le ministère, dit au moins trois choses. Dans 2 Timothée chapitre 1er, verset 5, revenant à ce passage. La première, quand il parle de Timothée, la première, il reconnaît que Timothée est détenteur d'une qualité de vie, un dépôt spirituel dont il a conscience qu'il n'est pas l'auteur. Il dit, je garde le souvenir de la foi sincère qui est en toi. Foi sincère. Les mots grecs pour parler de la foi sincère a quatre significations. La première, foi vraie, foi enracinée, foi profonde. Quand Paul rencontre Timothée, ce n'est pas un bébé spirituel. Ce n'est pas quelqu'un qui a une foi qui flotte. Il rencontre quelqu'un d'affermi, aguerri dans sa foi. Deuxièmement, quand il dit foi sincère, il dit foi pas superficielle, pas théâtral ou pas un rôle que l'on joue. Combien n'ai-je pas vu des enfants qui sont nés même dans les familles chrétiennes, même dans les familles des serviteurs de Dieu, mais qui n'ont que Christ dans la bouche et pas dans leur cœur. Un des hommes qui a influencé ma foi m'a relaté l'un des plus grands chocs de sa vie. Sa deuxième fille avait 17 ans et lui pensait que c'était une chrétienne parce que papa et maman étaient chrétiens et servaient Dieu. Et ils allaient souvent en vacances à Mwanda, il y a très longtemps, vers les années 80-85. Alors chaque soir, sa fille, la deuxième, vers 17h-18h, disait, papa, je vais faire un tour à la plage. C'est au troisième jour que les chauffeurs qui les conduisaient dit à cet homme, homme de Dieu, tu sais que ta deuxième fille va chaque fois dans une boîte de nuit. Il a regardé et dit, ma fille est née à l'église, elle a grandi à l'école du dimanche, elle ne va jamais dans une boîte de nuit. Il dit, papa, c'est moi qui t'ai dit. Comme pour dire, le fait de naître dans une famille chrétienne, même d'avoir des parents chrétiens ne suffit pas. Le lendemain, vers 17h-17h30, la fille demande la même chose. Je vais aller à la plage, papa dit, vas-y. Et une heure après, le chauffeur qu'on avait envoyé un éclaireur, il dit, viens, tu vas voir. C'est cet homme qui m'a dit, Dallo, dans toute ma vie, je suis rentré une seule fois dans une boîte de nuit. Du reste, quand je voulais entrer simplement pour voir ma fille, on m'a dit, tu dois payer les droits d'entrée. Il dit, je ne paye pas. Il a dit, deux choses l'ont choqué. Il entre dans la boîte de nuit, sous ses lumières, il voit sa fille. Mais de deux, vous savez, quand quelqu'un apprend à danser, fait les premiers pas, on peut savoir. Mais la manière dont il dansait, ça montrait qu'elle le fait depuis longtemps. Et il dit, dès l'instant où nos yeux se croisent, vous savez, c'est comme une cassette vidéo, on ne met pause. Elle s'est arrêtée. Ah, vous rigolez? Ça veut simplement dire, même nos enfants qui viennent à l'église, nous ne savons pas ce que ces enfants font derrière nous. Il dit, les larmes ont commencé à perler de mes yeux. Elle est sortie avec moi. Il dit, le chauffeur, moi et elle derrière. Il dit, on a roulé au moins 25 minutes, je ne parlais pas. Il dit, dès qu'on est arrivé à l'endroit qu'on avait loué, je lui ai simplement posé une seule question. Quand tu vas dans cette boîte de nuit, tu payes avec quel argent? Elle a dit, papa, avec l'argent que tu me donnes. Son père lui a dit, cet enfant est indécent. Parce que son père était missionnaire, il dit, je suis pris en charge par des gens qui viennent des États-Unis, des fermiers, qui mènent la vie dure. Et qui donne l'argent pour que quelqu'un fasse avancer l'évangile et la sueur de ses fermiers Toi, tu les transformes pour ça. J'ai jamais oublié ce qu'il m'a dit. C'est pas impossible que ce soit ce jour-là que ma fille est née de nouveau. Je lui ai parlé, tu as besoin du Seigneur. Il dit, on est rentré vers 19h. Elle a pleuré de 19h jusqu'à 5h du matin. J'entendais, Seigneur, pardonne-moi, pardonne-moi. Le lendemain, les yeux, tout gonflé. Quand je parle de foi sincère, je voudrais vous poser la question. Parents, est-ce que vous voulez dire aujourd'hui que vos enfants sont sauvés? Ce que vous amenez à l'église, ce que vous amenez à l'école du dimanche. Mais Paul, regardant Timothée, dit, tu as en toi une foi sincère. Pas cosmétique, pas superficielle. Quatrièmement, quand il parle de foi sincère, il parle d'une foi avec des fruits réels. Des fruits qui étonnent et des fruits qui interpellent. Combien de fois n'ai-je pas été à la fois étonné et fier? J'envoie l'une de mes filles à l'époque, je dirais tout à l'heure, la sauce. Je pensais que c'était 100 dollars, elle trouve que c'est 80 dollars. Moi, dans ma tête, je pensais qu'il n'y aurait pas de retour. Elle vient, elle insiste, papa, il y a 20 dollars qui sont restés. Je dis, Seigneur, merci pour cette honnêteté. Merci pour cette intégrité. Je me souviens de l'une, je l'ai envoyée faire quelque chose. Elle est allée parce qu'elle était une cliente régulière. On lui a fait des remises qui, dans ma tête, n'existaient pas. Elle dit, papa, au lieu de 120, on m'a fait une remise et il y a 30 dollars. Elle a gardé ça. Jeune fille chrétienne, si c'était toi, comment tu allais faire? Quatrièmement, quand il parle de foi sincère, il veut parler d'un attachement à Dieu qui ne peut être remis en question. Paul dit, Timothée, tu as une foi, un attachement à Dieu qu'on ne peut remettre en question. Mais deuxième chose, dans 2 Timothée 1, 5, non seulement Paul reconnaît la présence d'une foi sincère, il reconnaît deux choses. Premièrement, que cette foi n'est pas une génération spontanée. Ça ne vient pas ex nihilo, ça ne vient pas du vide. Mais deuxièmement, Paul aussi reconnaît que ce n'est pas lui qui a sémé cela. Il reconnaît que cette foi est un héritage. Et il est dit, cette foi sincère qui est en toi, écoutez ce qu'il dit, qui habita d'abord dans ton aïeul, Loïs, dans ta grand-mère, et puis qui habita dans ta mère, Eunice. Et puis il dit, j'en suis persuadé, qui habite en toi. J'ai prié, Seigneur, que le Dieu que ma mère m'a fait connaître et que je fais connaître à mes enfants et que je vois mes petits-fils, Johan, Mathis, Eloi, qui prient ce même Dieu et que même demain, quand je ne serai pas là, que cette foi demeure. Combien c'est merveilleux quand le Dieu des pères devient le Dieu des enfants. J'aime quand Jacob est en train de fuir Laban. Il lui dit, 10 fois tu as revu mon salaire à la baisse, tu me faisais payer des animaux que je n'avais pas perdus. Mais il dit, si je n'avais pas eu pour moi le Dieu de mon père. Paul reconnaît que cette foi est un héritage. J'aimerais dire aux parents, vous pouvez laisser à vos enfants maison, compte en banque, mais le plus grand et le plus bel héritage, c'est de laisser Christ. L'argent, les gens peuvent arracher. Les maisons, les gens peuvent arracher. Selon nos cultures à nous, africaines. Mais Christ dans vos enfants, c'est l'investissement avec capacité de produire toutes sortes de choses. C'est pourquoi j'aime. David est en train de mourir. Si je ne me trompe pas, en Chronique 28, verset 9, je pense. Il a laissé à Salomon bien, or, quantité. Mais malgré ses richesses matérielles, écoutez la recommandation qu'il lui donne, il dit, connais le Dieu de ton père. Connais le Dieu de ton père. Connais le Dieu de ton père. Troisième chose que 2 Timothée 1, 5 nous montre, l'apôtre Paul reconnaît la présence de quelque chose, pas superficiel, mais profond, enraciné et profondément installé dans la vie de Timothée. Il dit, je garde le souvenir de la foi sincère. Au départ, il dit, qui est en toi. Mais puis après, il commence à dire, qui habita comme une résidence. D'abord dans ton aïeul Loïs, et puis dans ta mère Eunice, et puis reviens avec le même verbe, et j'en suis persuadé, habite aussi en toi. Quand il parle d'habitation, il veut parler d'une présence permanente. Il veut parler de quelque chose qui demeure longtemps. Il veut parler comme dans la relation bailleur et locataire, de l'existence d'un contrat, mais la pensée ici d'un contrat incassable. Je trouve en toi une foi qu'on ne peut jamais déraciner. Quatrième chose, attaché à ces deux femmes, c'est que ces deux femmes ont placé dans la vie de Timothée les bases et les fondations par lesquelles, plutôt sur lesquelles Paul est venu bâtir. Acte 16, versets 1 à 2, nous parle du premier contact de Paul avec Timothée. Premier contact de Paul avec Timothée. Ça se passe où? À Lystre et à Derbe. Et quand je parle de Lystre ou de Derbe, je voudrais dire un certain nombre de choses attachées à ces deux villes. La première, c'est que ces deux villes étaient non seulement des villes païennes, mais des villes où le paganisme régnait à un niveau très fort. Lystre et Derbe, non seulement le paganisme régnait, mais plusieurs choses nous montrent. À Lystre, à Derbe, il n'y avait même pas de synagogue. Très peu de juifs, très peu de gens d'origine juive, mais pas un cadre spirituel. Mais dans cet endroit pourri dans le paganisme, Paul trouve quelqu'un avec une particularité. Écoutez ce que Acte 16, verset 1 dit. Il s'est rendu ensuite à Derbe et à Lystre. Et voici, il y avait là un disciple nommé Timothée. J'aime bien cet ordre. Il commence pas par dire, il a rencontré un jeune homme appelé Timothée qui était disciple. Non, c'est le disciple là qui vient à voir. Quelqu'un qui appartient à un maître, quelqu'un qui suit les enseignements d'un maître. Et les gens, ils trouvent un disciple. Je toucherai cela tout à l'heure à la conclusion. Le disciple là de Timothée n'est pas le fruit de la synagogue. C'est pas le fruit de l'église. Les disciples de Timothée, c'est le fruit de la maison. C'est une maman qui, dans sa relation avec son fils, l'a gagné à Christ, l'a affermi, et on a fait non seulement un chrétien fort, mais stable. Quand Paul arrive, il est étonné. Comment dans un milieu pourri comme ça, il peut y avoir quelqu'un de stable et de fort spirituellement? Et quand il cherche l'usine qui fabrique la force de cet homme, il est étonné de deux choses. Non seulement que c'est une femme, mais c'est une femme mariée à quelqu'un qui ne favorise pas la foi. Femme d'un grec. Acte 16 et 3 nous montre même, malgré qu'il avait 20 ans, Timothée n'était pas circoncis. Placez-moi ça, verset 3e. Paul voulait l'amener avec lui, et l'ayant pris, il est circoncis. À cause des juifs qui étaient dans ces lieux, soulignez la fin, car tous savaient que son père était grec. Dans la culture juive, Dieu avait dit cela à Abraham, c'est au 8e jour que l'on faisait la circoncision et donnait les noms. Il a 20 ans, pas de circoncision. Pourquoi? Parce que son père ne croyait pas. Mais comment dans un couple mixte ainsi, où il y a un père qui ne s'intéresse pas à Dieu, un champion sort? Un champion de Dieu. Et ce champion de Dieu, c'est le produit d'une femme. Seigneur, donne-nous des femmes qui produisent des champions. Paul est étonné. listrée d'herbe dans la noirceur de ces deux villes, il y a un flambeau qui brille. Il y a un étendard. Il n'arrive pas à comprendre d'où vient cet étendard. À cet endroit, il n'y a ni prêtre, ni lévite, ni sacrificateur. Il trouve non pas un enfant, un disciple, un vrai disciple. Deuxième des choses que Actes des Apôtres, chapitre 16, au verset 2 nous montre. Écoutez ce que la Bible dit. Les frères de Lystre et de Derbe rendaient de lui un bon témoignage. Les quelques rois croyants juifs qui étaient sauvés, ils étaient témoins de la foi de Timothée. Quand tous parlaient d'il y a des enfants ici à Lystre et à Derbe, mais il y a d'abord et surtout Timothée. Et je voudrais insister, la source de ce grand témoignage qui touche toute une ville, c'est dans un cadre où il n'y a pas d'église. Je voudrais insister, il n'y a pas d'église. C'est le cadre familial, c'est la maison, et même une maison déséquilibrée, avec une femme qui fait ses travails. Donne-nous en ces jours de la femme d'avoir des Loïs, mais surtout des Eunice. Tu es venu ce matin avec une mission. Je viens recruter des Loïs et des Eunice, afin que vous nous fabriquez des Timothées. Je voudrais que les mères présentes et futures nous fabriquent demain des Timothées qui vont impacter cette nation sur le plan politique avec des hommes assumant des responsabilités, mais il y a la probité morale. Je ne touche pas la clé de l'État parce que Eunice me l'a appris. Un homme fidèle à sa femme, je ne peux pas tromper. Des jeunes filles qui se dénudent, je ne peux pas faire ça. Non, pas parce que je n'ai pas envie, mais maman m'avait dit. On rendait de lui un bon témoignage. La version Alfred de Cône dit, il était très aimé des frères de Lystre ainsi que de ceux d'Iconium qui disaient de lui beaucoup de bien. Si d'Actes 16, 1 à 3, nous faisons ressortir deux choses que Paul dit de lui, mais quand nous prenons 2 Timothée 4, 2 Timothée 3, versets 14 à 15, nous vont faire ressortir 4 choses. Attaché à la vie de Timothée, fruit de sa relation avec sa mère et sa grand-mère. Soit dit en passant, la tradition dit que Loïs, la grand-mère, a eu exercé double influence. Elle a d'abord exercé l'influence sur sa fille Eunice, à qui elle a communiqué la foi en Christ. Mais il semble que son mari est mort très tôt. Alors elle est venue vivre chez sa fille Eunice, qui était mariée à un grec. Et là, j'en parlerai tout à l'heure, sans église, sans col pastoral, Timothée a eu 2 influences. Quand l'une n'était pas disponible, l'autre l'était. Et de Timothée 3, versets 14 à 15, nous fait ressortir 4 choses. La première, c'est que Timothée n'était pas un homme vide. En lui, à l'intérieur, il avait des richesses spirituelles, des connaissances. Il était détenteur des enseignements. Et j'imagine ces enseignements ont dû demander du temps. Replacez-moi 2 Timothée 3, verset 14. Qu'est-ce que Paul dit à Timothée? Toi, demeure, mais dis dans les choses que tu as apprises. Timothée, quand je t'ai trouvé, je ne t'ai pas trouvé vide. Je t'ai trouvé, tu avais des choses. Et j'aimerais que ces choses que je vis en toi, que ça reste. Tu les as apprises. Quelqu'un ouvrait la bouche pour t'en parler. Et Paul veut reconnaître, ce n'est pas moi. J'ai trouvé un produit semi-fini. La matière première et la transformation, c'est d'autres personnes. Deuxième chose que Paul témoigne, il témoigne que Timothée était détenteur de valeurs, mais surtout de certitudes qui guidaient sa vie. Dans un monde qui bouge, où il n'y a plus de bien et de mal, où on ne sait pas définir des choses, nos enfants ont besoin de certitudes. Nos enfants ont besoin qu'on leur dise « ça c'est bien, ça ce n'est pas bien ». Souvent il m'arrive de voir des parents qui envoient très tôt leurs enfants en Europe ou en Amérique à 7 ou 8 ans. J'ai pitié. Ils les envoient dans une société avec une culture hyper permissive. Où bien et mal n'existent pas. Comment puis-je oublier cette histoire? Je l'ai relatée ici. Un ami dit un jour, il était dans un parc à Paris. Il est assis, il voit un couple qui vit avec un enfant de 5 ans. Et l'enfant lâche les mains des parents, il vient devant mon ami là, il lui donne une bonne gifle, comme si on l'avait envoyé. L'ami dit, oh, les gars, aucune dokitoni. C'est la sorcellerie ou quoi? Et quand il veut se lever, il veut demander à ses parents, mais qu'est-ce qui se passe? Cet homme dit, oh, ne sois pas rigoureux avec notre enfant. Comme nous-mêmes, on nous a fait grandir, nous avons fait grandir à nos enfants sans mettre des barrières pour ne pas les inhiber. Nous les laissons faire ce qu'ils veulent. Il dit, ah, ok, amenez-moi votre enfant. Je vais vous dire aussi une chose. On amène l'enfant, il donne aussi une bonne gifle. Bah! On lui dit, mais papa, là c'était la gifle d'un petit enfant vers un grand. Il dit, j'avais aussi oublié de vous dire, mes parents m'ont fait grandir sans donner des limites pour ne pas m'inhiber.
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Ce chant est un décret, c'est une prophétie, que la gloire de Dieu va venir. Dans les moments difficiles, gardons espoir que ce qui est devant nous est plus grand.

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1 Pierre 5. Exhortation aux anciens. Voici les exhortations que j'adresse aux anciens qui sont parmi vous. Moi, ancien comme eux, témoin des souffrances de Christ et participant de la gloire qui doit être manifestée. Paissez le troupeau de Dieu qui est sous votre garde, non par contrainte, mais volontairement, selon Dieu. Non pour un gain sordide, mais avec dévouement. Ne dominez pas sur ceux qui vous sont confiés, mais soyez des modèles pour le troupeau. Et lorsque le souverain pasteur paraîtra, vous obtiendrez la couronne incorruptible de la gloire. Humilité et vigilance. De même, vous qui êtes jeunes, soyez soumis aux anciens. Et tous, dans vos relations mutuelles, revêtez-vous d'humilité, car Dieu résiste aux orgueilleux, mais il fait grâce aux humbles. Humiliez-vous donc sous la puissante main de Dieu, afin qu'il vous élève au temps convenable. Déchargez-vous sur lui de tous vos soucis, car lui-même prend soin de vous. Soyez sobres, veillez. Votre adversaire, le diable, rôde comme un lion rugissant, cherchant qui il dévorera. Résistez-lui avec une foi ferme, sachant que les mêmes souffrances sont imposées à vos frères dans le monde. Le Dieu de toute grâce, qui vous a appelé en Jésus-Christ à sa gloire éternelle, après que vous aurez souffert un peu de temps, vous perfectionnera lui-même, vous affermira, vous fortifiera et vous rendra inébranlable. À lui soit la puissance au siècle des siècles. Amen. Vœux et salutations. C'est par Sylvain, qui est à mes yeux un frère fidèle, que je vous écris ces quelques mots, pour vous exhorter et pour vous attester que la grâce de Dieu, à laquelle vous êtes attachés, est la véritable. L'Église des élus qui est à Babylone vous salue, ainsi que Marc, mon fils. Saluez-vous les uns les autres par un baiser d'affection. Que la paix soit avec vous tous qui êtes en Christ.

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La météo pour ce dimanche 21 juin, toujours du soleil, toujours une chaleur torride pour la fête de la musique et ce premier jour de l'été calendaire. Les températures pour ce dimanche matin, 16 degrés à Brest, 17 à Cherbourg, 20 degrés pour Lille, 20 également pour Biarritz, 21 degrés pour Perpignan et Nîmes, 22 à Toulouse et Paris, 23 degrés pour Nice et Strasbourg, 24 à Ajaccio. Et pour ce dimanche après-midi, entre 28 et 37 degrés sur une moitié nord, 28 pour la Bretagne et la Normandie, 30 degrés sur les Hauts-de-France, 36 en Île-de-France et sur le Grand Est, 37 degrés sur le Centre-Val de Loire et dans la moitié sud entre 32 et 39 degrés, il fera 32 en Corse, 38 degrés attendus dans la vallée du Rhône, 38 à 39 degrés sur la Nouvelle-Aquitaine, 39 degrés sur l'Occitanie, le long de la Méditerranée comptait entre 30 et 36 degrés.

0: Bonjour, bonjour à tous. La France traverse depuis quelques jours un épisode de chaleur exceptionnelle qualifié d'historique par les services de météo. Hier, de nombreux départements ont été placés en vigilance orange, des Alpes aux Pyrénées, en passant par l'Île-de-France et le centre Vague de Loire. Et la situation s'aggrave. Plusieurs départements pourraient basculer encore en vigilance rouge, le niveau maximal. Environ 68 en orange. Les autorités appellent chacun à la plus grande prudence. Et puis cet épisode est l'un des plus précoces, des plus intenses jamais observés en cette année. Le seuil des 40 degrés a été franchi pour la première fois de l'année, jeudi, avec 40,2 degrés relevés à Mormentillon, dans la Vienne. Les spécialistes comparent désormais cette vague de chaleur à celle de 2003 et de 2019. Le pic est attendu aujourd'hui et demain avec des pointes possibles à 40 degrés du sud-ouest jusqu'au centre. Les nuits restent étouffantes avec des minimales qui ne descendent pas dessous les 20 degrés. Et sur le plan sanitaire, l'État s'est mobilisé. Le ministère de la Santé a activé son numéro vert canicule infoservice 0800 06 66 66, joignable de 9h à 19h. Les recommandations sont les mêmes partout. Boire régulièrement sans attendre d'avoir soif, se rafraîchir plusieurs fois par jour, garder son logement au frais et limiter les efforts. Les autorités insistent surtout sur les personnes fragiles, les seniors, les personnes isolées, malades ou sans abri. Le conseil est clair, de leurs nouvelles deux fois par jour. Et puis, autre temps fort de ce dimanche, la fête de la musique se tient malgré la canicule. Le ministère de l'Intérieur, Laurent Nunez, l'a confirmé. Pas de remise en cause générale des festivités, même si plusieurs villes ont décidé localement d'annuler ou d'écourter leurs concerts. Côté sécurité, le ministre a demandé aux forces de l'ordre une réponse ferme et proportionnée face à tout débordement, avec consigne d'interdire systématiquement. Un important dispositif a été déployé, notamment à Paris, où 18 bateaux ont été mobilisés pour préparer au risque de noyade long des berges. Et enfin, côté culture, la musique reste donc à l'honneur partout en France pour cette grande soirée populaire. Les organisateurs invitent simplement le public à profiter de la fête en restant en l'ombre, hydraté et attentif aux plus fragiles. C'est la fin de cette édition. Belle fête de la musique à tous.
1: Bonjour, le rétrosport de la semaine, football Coupe du Monde pour son entrée dans la compétition. Mardi, l'équipe de France a dominé le Sénégal 3-1. Les Bleus ont offert une réaction spectaculaire au retour des vestiaires, dominant nettement les Lions de la Teranga, auteur d'un doublé. Kylian Mbappé est désormais le meilleur buteur de l'histoire des Bleus avec 58 réalisations. Les Bleus ont désormais rendez-vous avec l'Irak le lundi 22 juin, puis la Norvège le vendredi 26. Foot toujours, Pierre Sage quitte le RC Lens pour rejoindre Crystal Palace au sortir d'un exercice 2025-2026 historique qui a vu le Racing Club de Lens se qualifier pour la Ligue des Champions et remporter sa première Coupe de France. L'entraîneur a informé la direction du club de sa volonté de quitter ses fonctions. Soulagement pour l'Olympique de Marseille, menacé d'exclusion de la Ligue Europa à cause d'un déficit financier trop important. Le club phocéen a obtenu une année de sursis, il écope toutefois d'une amende et d'une restriction du nombre de joueurs pouvant participer à la prochaine Ligue Europa. Les organisateurs d'Alpes 2030 ont finalisé la carte des sites olympiques et paralympiques, tranchant en faveur de Val d'Isère face à Méribel pour accueillir une partie du ski alpin. Cette carte des sites de compétition sera ensuite soumise à l'approbation du Comité international olympique le 22 juin avant d'être soumise au vote auprès de l'Assemblée générale du COJOP. Ce sera le 29 juin. Basket, l'ASVEL a annoncé lundi le départ de Pierrick Poupé, à qui rien n'a été proposé pour la suite. Une nouvelle qui laisse le champ libre à Tony Parker, qui pourra être très vite nommé entraîneur pour la saison prochaine. Rugby, une lourde défaite du Racing 92. Vendredi soir, le Stade Toulousain s'est imposé 71-17 face au club francilien, décrochant ainsi son ticket pour la finale du top 14. Le triple tenant du titre a balayé les franciliens avec une victoire record en inscrivant pas moins de 10 essais. Rugby toujours, la jeune équipe de France a corrigé sur le score de 35-19 l'Angleterre vendredi soir à Vannes en match amical. Les Bleus se sont montrés très convaincants et ont rendu une très belle copie face à des Anglais qui n'ont jamais pu lutter. C'est la fin de cette rétrospective, une très bonne journée à notre écoute.

Évangile de Jean, chapitre 1, versets 1 à 14. Au commencement, la parole existait déjà. La parole était avec Dieu, et la parole était Dieu. Au commencement, la parole était avec Dieu. Par elle, Dieu a fait toutes choses, et il n'a rien fait sans elle. En elle, il y a la vie. Et la vie est la lumière des êtres humains. La lumière brille dans la nuit, mais la nuit ne l'a pas reçue. Dieu a envoyé un homme qui s'appelait Jean. Il est venu comme témoin pour être le témoin de la lumière, afin que tous croient par lui. Il n'était pas la lumière, mais il était le témoin de la lumière. La parole est la vraie lumière. En venant dans le monde, elle éclaire tous les êtres humains. La parole était dans le monde, et Dieu a fait le monde par elle. Mais le monde ne l'a pas reconnue. La parole est venue dans son peuple, mais les gens de son peuple ne l'ont pas reçue. Pourtant, certains l'ont reçue, et ils croient en elle. À cela, la parole a donné le pouvoir de devenir enfants de Dieu. Et ils sont devenus enfants de Dieu, en naissant non par la volonté d'un homme et d'une femme, mais de Dieu. La parole est devenue un homme, et il a habité parmi nous. Nous avons vu sa gloire. Cette gloire, il la reçoit du Père. C'est la gloire du Fils unique, plein d'amour et de vérité.

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Bonjour maman, j'espère que vous allez bien, c'est Mylène, bienvenue sur la radio RFE, bienvenue dans les prières d'une mère. J'espère que vous allez bien et que vous avez eu une très bonne semaine, la semaine dernière, puisque les prières d'une mère commencent le lundi et on va se retrouver toute cette semaine dans notre émission. Aujourd'hui, je voulais aborder avec vous un sujet important et surtout d'actualité. J'aimerais parler du fait de veiller et protéger nos enfants. J'aimerais vous apporter dans 5 versets bibliques, 5 points, 5 prières pour nous les mamans. Les mamans de la radio RFE, les mamans qui nous écoutent, les mamans du monde entier, celles qui croient et qui ne croient pas. J'aimerais vous parler à cœur ouvert. Vous savez, il ne se passe pas une semaine sans que l'actualité ne nous bouleverse. On allume la radio, on ouvre le journal et on est attristé. Car encore une fois, un enfant a été blessé. Encore une fois, une vie innocente a été abîmée. Que ce soit à l'école, dans le périscolaire, dans des familles, ou parfois même où les enfants pensaient qu'ils étaient en sécurité. Eh bien, la violence est exposée, les abus, les mains qui auraient dû être là pour protéger ses enfants ont été beaucoup trop loin. Et nous, mamans, nous écoutons ces nouvelles avec la boule au ventre, dégoûtées, apeurées, complètement bouleversées. Et la peur, parfois, surtout pour nous qui avons des jeunes enfants ou des petits-enfants, la peur est là, nous avons des pensées sans cesse. Et si c'était mon enfant? Et si ça arrivait à mon enfant? Je dis pas ça pour vous communiquer la peur, mais je vais tout simplement vous dire que la prière sur nos enfants est importante. C'est le titre de mon émission, les prières d'une mère. Mais nous devons vraiment faire preuve de vigilance. Aujourd'hui, j'aimerais vous dire deux choses. La première, c'est que notre vigilance, elle est très importante. Veiller sur nos enfants, leur poser des questions, qu'ils ouvrent, ouvrir les yeux, ne pas les laisser dormir n'importe où. C'est vraiment pas un manque de foi, c'est de la vigilance, c'est de l'amour, c'est vraiment le rôle d'une mère, c'est d'enquêter sur son enfant. Quand il sort de l'école, pas lui dire « va manger, va faire tes devoirs, comment s'est passée ta journée, quel est le moment, meilleur moment de la journée, parle-moi de ta relation avec tes amis, comment est le professeur ?» C'est important de parler, parce que certaines mamans voient leur enfant se transformer sous leurs yeux en quelque chose d'étrange, ils n'arrivent pas à mettre le doigt dessus, et un jour l'enfant parle, et c'est là où tout s'effondre dans le foyer. Et nous ne voulons pas en arriver là, et je ne suis pas en train de dire que nos prières ne sont pas efficaces, je suis en train de dire que nous pouvons associer nos prières à de la vigilance. Et c'est aussi une façon de les protéger, c'est le deuxième point. La façon de les protéger, c'est la prière, bien entendu, mais c'est aussi notre vigilance. Vous savez, on ne sera pas toujours là à côté d'eux. Malheureusement, lorsqu'on les dépose à l'école ou dans d'autres endroits, on n'est pas toujours là. Mais on peut croire tout simplement que Dieu est avec eux, que Dieu est à côté d'eux. On peut libérer vraiment les anges de l'Éternel afin que nos enfants soient protégés, afin qu'ils soient entourés. On peut, lorsqu'ils partent à l'école, imposer les mains et déclarer le sang de Jésus, de la tête aux pieds, déclarer que l'ennemi ne les touche pas, que l'harcèlement, que tout esprit de pédocriminalité ne les atteint pas au nom de Jésus. Ils sont protégés, qu'ils sont épargnés. Si c'est votre foi, Dieu agira. Dans Psaume 91, 1, il est dit « Celui qui demeure sous l'abri du Très-Haut repose à l'ombre du Tout-Puissant. » Aujourd'hui, maman, nous allons déposer vraiment nos enfants dans la prière en vue d'une protection, en vue que Dieu les épargne, que Dieu les garde, s'ils rencontrent des gens malveillants, que la main de Dieu soit sur eux et sur tous leurs camarades. Ceux qui ne croient pas, nous ne voulons pas uniquement prier que pour nos enfants, mais nous voulons prier pour les écoles, les périscolaires, les garderies, les centres de loisirs, les lycées, là où peut-être qu'on peut laisser nos enfants aller dormir chez un camarade ou un membre de famille. Je ne soupçonne personne, mais toujours invoquons le sang de Jésus. Ayons ce discernement si dans notre cœur on ne sent pas que notre enfant doit aller dormir dans un endroit. Écoutez vos pulsions. Si votre enfant vous dit qu'il ne veut pas aller dans tel endroit, commencez à enquêter, à lui parler, à l'écouter. Ne soyons pas toujours pressés à cause du travail, à cause des choses, des endroits où on doit aller. Prenons un temps et discutons avec nos enfants. C'est une autre façon de les protéger. Dieu veut vraiment qu'on ait une vigilance éveillée. 1 Pierre 5,8 déclare « Soyez sobres, veillez, car l'adversaire, le diable, est comme un lion rugissant, cherchant qui il dévorera. » Et l'une des proie favorite depuis toujours, depuis l'histoire de Moloch sous l'ancienne alliance et compagnie, c'est les enfants. Le diable, c'est sa proie favorite, c'est les enfants. Le sacrifice des enfants, la pédocriminalité, la France est le 4e pays, étant au classement numéro 4 des pays les plus criminels au niveau de la pédophilie. C'est l'un des places numéro 4, quelle honte! Il nous faut prier contre ce fléau qui dégrade les enfants, qui détruisent leur vie. Certains sont enlevés, mis dans des réseaux, ne sont assassinés, malheureusement. Bon, j'habite dans une ville tristement célèbre qui s'appelle Guermantes, ou qui est tristement célèbre parce que cette ville est connue parce qu'une jeune fille a été enlevée et jamais retrouvée. Et ça a été une enquête comme
le pull au vert rouge comme le petit Émile, ça a duré des années, ça a déchiré une famille parce qu'il y a eu un réseau qui s'est intéressé à cet enfant. Ne laissez pas vos enfants sans vigilance, sans surveillance. Ne leur mettez pas à 9 ans ou à 11 ans la clé de la maison dans le sac en leur demandant de rentrer, d'aller récupérer leur frère. Rendez, soyez responsables, laissez-le en études, en garderie. Demandez à quelqu'un de confiant ou une institution de les récupérer. Ne laissez pas, ne livrez pas vos enfants à l'ennemi. Faites attention, le diable est comme un lion rugissant. Et là où vous êtes négligent, il prendra son parti. Et vous savez, je discutais avec quelqu'un et elle me disait que les réseaux de pédophilie repèrent les enfants qui n'ont pas de surveillance parentale ou qui ont une surveillance négligée. Des enfants qui vont seuls à l'école alors qu'ils ne devraient pas, vu leur âge, qui rentrent seuls de l'école. Ils les voient une fois, deux fois, ils les abordent. Il y a des choses qui se mettent en place. Ils tournent autour de l'école. Et mes amis, nous, en tant que parents, nous devons être constamment présent pour nos enfants. Nous avons choisi d'avoir des enfants, nous devons les assumer et nous les assumerons jusqu'à la fin de notre vie. Quand bien même ils sont grands et qu'ils sont responsables d'eux-mêmes, nous serons toujours une maman qui prie pour eux. Donc, un point important, nous devons être vigilants. La vigilance est quelque chose de très, très important. Protéger, c'est pas uniquement aussi éloigner du danger, c'est équiper l'enfant, c'est lui apprendre à dire non, c'est reconnaître, l'aider à reconnaître ce qui est juste, ce qui n'est pas juste. Il y a une petite chanson qui courait sur les réseaux sociaux où on apprenait aux enfants à dire « ça c'est mon corps, ici on ne touche pas, ici on ne touche pas », à leur enseigner dès le plus jeune âge qu'il y a des parties de leur corps que personne ne doit toucher et donc, c'est important de les aider à discerner les choses qui ne sont pas normales. Comment voulez-vous qu'un nourrisson s'exprime ? Comment voulez-vous qu'un bébé de 1 an ou 2 ans exprime des choses ? Quand bien même, parfois, ces enfants expriment des choses indicibles et les adultes, les institutions ne le croient pas, mais un enfant de cet âge ne peut pas inventer ce qu'il vit. Donc, c'est important vraiment d'être éveillé, d'avoir de la vigilance, de vraiment une vigilance éveillée, de faire attention à qui notre enfant parle, où nous l'envoyons dormir, toutes ces choses. Ensuite, il y a la protection que Dieu nous donne dans le psaume 91, 1 à 4. Celui qui demeure sous l'abri du Très-Haut repose à l'ombre du Tout-Puissant. Il te couvrira de ses plumes. Tu trouveras un refuge sous ses ailes. Nous devons être partout, à chaque instant, là où nos yeux ne voient pas, Dieu veille. Une mère qui peut déclarer le psaume 91 tous les matins sur son enfant est une mère véritablement qui libère la protection de Dieu sur son enfant. C'est ce que je vous disais. N'hésitez pas à déclarer le psaume 23, le psaume 91, à déclarer la protection de Dieu, le sang de Jésus, à déclarer, à leur imposer les mains, à déclarer que vraiment le sang de Jésus est quelque chose de tout puissant. J'avais entendu ce témoignage où une personne devait atteindre une famille chrétienne, elle avait pour mission de détruire ses enfants et elle était revenue penaud, disant qu'elle ne pouvait pas parce qu'il y avait le sang de Jésus. Les parents priaient constamment le sang de Jésus et qu'elle ne pouvait rien faire contre cela. Et c'est une réalité spirituelle qu'il nous faut embrasser. Le sang de Jésus est quelque chose de puissant. Nous devons apprendre le sang de Jésus à nos enfants. Ensuite, le troisième point, nous devons enseigner à nos enfants le discernement. Dans Proverbes 22:6, il est dit « Enfant, instruis l'enfant selon la voie qu'il doit suivre et quand il sera vieux, il ne s'en détournera pas. » Vous savez, la voie qu'il doit suivre, c'est aussi lui apprendre le discernement. Protéger, c'est pas uniquement éloigner du danger, mais c'est équiper l'enfant, lui permettre de discerner, d'apprendre à dire non, reconnaître ce qui est juste, ce qui n'est pas juste. Quand il y a des choses occultes, que l'enfant dise non, quand il y a des choses qui vont trop loin, une éducation que l'on donne à l'école qui n'est pas du tout celle de la Bible, que l'enfant ne dise non, que l'enfant refuse, qu'il dit « moi je ne veux pas entendre ça, je ne veux pas voir ça ». Vous savez, c'est triste ce que je dis, mais il y a des gens qui font partie de certains groupes qui vont enseigner nos enfants et c'est terrible ce qu'ils leur apprennent, c'est terrible ce qu'ils leur disent. Nous avons la responsabilité de mettre la parole de Dieu dans leur cœur, de mettre la parole de Dieu devant leurs yeux, pour ne pas qu'un étranger, que quelque chose d'étranger entre dans leur vie. Nous devons leur enseigner les principes de Dieu, les principes du mariage, les principes du respect, les principes du respect de soi, les principes de tellement de choses. C'est une façon de les protéger, maman. Soyons vigilants. Ne pensez pas que l'école doit tout faire, ou même l'école du dimanche, c'est super, ça enseigne nos enfants, mais nous avons aussi un rôle à la maison. Ensuite, quatrièmement, la vérité qui protège nos enfants et qui expose le secret. Luc 8, 17 déclare « Car il n'y a rien de caché qui doit être découvert, ni rien de secret qui doit être connu ou mis à jour. » Vous savez, les abus, ils prospèrent malheureusement dans le silence. Une maison où l'enfant ne peut rien dire sans être jugé, le problème commence là. Nous devons laisser l'enfant s'exprimer. S'il a des choses à dire, nous devons le laisser
parler. Priez pour que ce qui est caché soit découvert. Priez pour que l'enfant ose dire. Et parfois, l'enfant est tellement coupable parce que son agresseur va le culpabiliser, va lui faire peur. Certains disent tes parents iront en prison si tu en parles. Ta maman va plus t'aimer. Elle va dire que tu es sale. Elle va dire que tu mens. Donc l'enfant a peur de ces choses. Il est tellement loyal avec ses parents que l'enfant garde ces choses en lui. Mais nous devons apprendre à ce qu'il expose les choses qui sont faites dans le silence, à ce qu'il expose les choses que l'on lui dit, à ce qu'il n'ait pas peur. On ne doit pas toujours montrer de la colère vis-à-vis de nos enfants, même si parfois ils disent des choses qui sont un peu bébêtes, qui sont contradictoires à ce qu'on leur enseigne, à ce qu'on leur apprend, aux manières. On ne doit pas tout le temps crier, se fâcher, les reprendre avec sévérité, parce qu'on ferme l'enfant. Et lorsqu'il y a des choses graves qu'il a envie de partager, il ne le fait plus. Donc la vérité protège, et on doit aussi apprendre nos enfants à exposer les choses secrètes. Exposer ce qui se fait dans le silence, s'il y a des choses qui se font dans le silence. Maintenant, je crois que nos enfants sont dans la main bienveillante de Dieu, dans des foyers bienveillants, mais parfois il y a des foyers où le parent est chrétien, l'un est chrétien, l'autre pas, et quand il y a séparation, divorce, une garde partagée, il peut se passer dans l'un des foyers des choses indicibles, de l'abus dans tout genre, par la belle-mère, le beau-père, les frères, les sœurs. Il peut se passer, je ne parle pas que d'abus sexuels, mais ça peut être aussi des abus en parole, du mépris, des coups physiques. Il peut y avoir tellement de choses qui sont faites contre l'enfant. Vous savez, les violences périscolaires, ce n'est pas que des violences sexuelles. Les enfants ont été poussés dans l'escalier, certains ont eu des bleus, il y a eu des choses vraiment honteuses qui ont été faites à ces enfants. Et je pense que vraiment le diable se déchaîne, et si nous, parents, nous ne sommes pas vigilants, nous risquons d'avoir peut-être des enfants qui peuvent passer par des difficultés. Nous devons parler avec eux, prier pour eux, prier avec eux, leur enseigner le bien du mal, leur enseigner à se protéger, leur enseigner à parler. Ensuite, le cinquième point, et c'est mon dernier point, si je ne me trompe pas, voilà, quatrième, cinquième point. Matthieu 18, 10 déclare « Gardez-vous de mépriser un seul de ces petits, car leur ange dans les cieux voit continuellement la face de mon Père. » Aux yeux de Dieu, chaque enfant a une valeur infinie, et Dieu les protège par des anges. Ils ont des anges qu'ils sont à leur garde. Jésus a une parole parmi les plus sévères dans... Vous savez, Jésus a eu des paroles très sévères pour ceux qui font tomber les petits-enfants. Il a dit qu'une meule serait attachée autour de leur cou et ils seront jetés dans le fond de la mer. Et ça, c'était le châtiment le plus sévère que pouvaient faire les Romains lorsqu'ils devaient punir quelqu'un, lorsqu'ils devaient, il y avait la crucifixion, le fouet, tellement de choses, les Romains étaient des barbares. Mais l'une des choses les plus terribles était de prendre une meule, de l'attacher au cou de la personne et la personne devait disparaître dans le fond de la mer. Et Jésus a dit que la personne qui va scandaliser le moindre de ses petits-enfants, c'est ce qui lui sera fait. Il parle d'un châtiment éternel, terrible. Et là, bien sûr, il parle d'une meule qui est quelque chose de terrestre. Mais derrière ça se cache une vérité, un châtiment de Dieu. Peut-être que certaines personnes qui font du mal aux enfants s'en sortent au niveau de la loi. Les dossiers sont classés, sont oubliés, ils sont relaxés, ils ne sont pas condamnés, ils ont du sursis. Et les familles sont indignées, blessées, dégoûtées. Certains veulent faire vengeance eux-mêmes. Mais croyez-moi que s'ils n'échapperont pas à la justice céleste, à moins qu'il y ait une sincère repentance, qu'il y ait rachat, rédemption de Dieu et aussi de la part de la famille, qu'il aille se repentir, ces personnes feront face à un jugement éternel sans appel. Mais nous voulons croire que Dieu donne un ange à chacun de nos enfants. La Bible dit « Car les anges dans les cieux voient continuellement la face de mon Père. Gardez-vous de mépriser un seul de ces petits. » Et nous croyons aussi que non seulement les anges les voient, que les anges savent, mais nous voulons aussi que les anges les entourent. Que les anges entourent nos petits anges, qu'ils les entourent de la main de Dieu, qu'ils les entourent de la puissance de Dieu, que la grâce de Dieu soit sur leur vie. J'aimerais vraiment vous encourager, maman. Alors peut-être que je ne vais pas prier avec vous là maintenant, mais j'aimerais vous encourager à protéger vos enfants, les protéger par l'éducation, les protéger en les mettant en garde contre certaines situations, ne pas les laisser aller n'importe où, n'importe quel moment. Des fois, il y a des mamans, elles envoient leurs enfants loin chercher du pain ou je ne sais quoi, mais les enfants marchent pendant 10 minutes, on voit un petit de 7 ans seul dans la rue. Mais mes amis, il nous faut être vigilants, il ne faut pas penser que nos enfants ont de la maturité pour se gérer. Nous sommes responsables et ils nous
sera demander des comptes par rapport à nos enfants. Nous ne devons pas laisser l'habitude de les laisser jouer en bas du bâtiment sans surveillance. N'importe qui, n'importe quelle voiture peut passer et enlever l'enfant. Parce qu'aujourd'hui, il y a une réalité dans les réseaux de pédocriminalité. Il y a une réalité dans les enlèvements d'enfants. Il y a une réalité dans les dons d'organes. Il y a tellement de choses atroces et indicibles qui se passent dans ce monde. On ne doit pas être naïf, mais on doit faire attention à nos enfants, à ce qu'ils écoutent, là où ils dorment, lorsqu'ils nous disent une parole, lorsque leur comportement change, lorsqu'ils pleurent, lorsqu'ils sont attristés, lorsqu'ils ont des paroles qu'ils n'ont pas d'habitude. Nous devons enquêter, leur parler, prier, pas les secouer comme un prunier en disant « vas-y, parle, parle ». Non, on doit déjà commencer avec une parole et certainement que l'enfant ne parlera pas. Peut-être qu'il vous faudra plusieurs jours, qu'il faudra que ce soit progressif, qu'il faudra le laisser s'exprimer, lui poser des questions ouvertes, lui demander comment il va, à quoi il pense. Pourquoi il est triste, que vous êtes là pour l'écouter, que vous n'allez pas le disputer, que vous l'aimez quand même. Il y a tout ce cheminement de sagesse que l'on doit avoir avec nos enfants, quel que soit leur âge, même s'ils ont 14, 15, 20 ans. On peut essayer, mes amis, de discerner s'il y a des choses qui ne vont pas sur leur vie. Mais dans les prières d'une mère, je veux vraiment croire que nos enfants sont sous la garde de Dieu et que Dieu est le Dieu de la guérison, Dieu est le Dieu qui pardonne, Dieu est le Dieu qui restaure et que Dieu est le Dieu qui protège nos enfants. Donc maman, qui mieux que toi peut prier pour son enfant? Voilà, je suis Mylène sur la radio RFE et vous allez entendre ce message toute cette semaine. Je vous dis à très bientôt. Que Dieu vous bénisse. Amen.

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1: Nous allons parler de l'impératif du salut. L'impératif du salut des hommes. Jésus est venu parce qu'il y avait un impératif que les hommes soient sauvés. Je veux que vous le compreniez. Jésus n'est pas venu pour que nous ayons de belles maisons. Il n'est pas venu pour que votre patron cesse de vous fatiguer. Je sais, ce sont les sujets pour lesquels nous prions et Jésus, dans sa miséricorde, il répond à ses prières, mais ce n'est pas la raison pour laquelle il est venu. Il n'est pas venu pour que votre maman soit gentille avec vous, non. Et si vous lui demandez, il va répondre à cette prière, mais ce n'est pas la raison pour laquelle il est venu. Il est important pour nous en tant que chrétiens de comprendre pourquoi Jésus est venu, pour que nous comprenions l'impératif du salut. Et que quand il nous dit, il nous envoie vers les gens pour les amener à lui, ce n'est pas quelque chose de facultatif ou quelque chose qui est selon nos humeurs. Ce qu'il y a un impératif, il y a une nécessité, il y a un besoin. Et pendant ces mois, nous allons en parler et nous allons commencer avec la condition des perdus. C'est une chose que beaucoup de gens ne réalisent pas. J'ai souvent partagé sur les premiers moments de ma conversion et comment j'ai pris conscience, en réalité, du danger que je courais en dehors de Jésus et comment j'avais cet impératif dans mon cœur pour que tous mes proches soient sauvés. À certains, d'ailleurs, je les ai fatigués avec ça. Il faut avoir plus de sagesse que ce que j'avais à l'époque. Mais cette compréhension, je me suis rendu compte que ce n'est pas tout le monde qui l'a eu de la même manière. Et il faut que nous comprenions quel est l'objectif de Dieu, quel est le but de Dieu, qu'est-ce qui est important pour Dieu. Vous me suivez? Regardez avec moi dans Romains chapitre 3. Nous allons lire Romains chapitre 3 et nous allons aussi lire Éphésiens. Je vais vous donner beaucoup de versets que vous allez méditer. Nous allons aussi lire Éphésiens chapitre 2, plusieurs passages dans Éphésiens chapitre 2. Dans Romains chapitre 3, est-ce que je suis dans Romains? Oui. Il me faut une lampe ici. Il nous a dit ceci, mais maintenant, sans la loi, est manifestée la justice de Dieu. Je pense que c'est le verset 21. À laquelle rendent témoignage la loi et les prophètes. Justice de Dieu par la foi en Jésus-Christ. Nous allons revenir sur cela. Justice de Dieu par la foi en Jésus-Christ pour tous ceux qui croient. Il n'y a point de distinction, car tous ont péché et sont privés de la gloire de Dieu. Et ils sont gratuitement justifiés par sa grâce, par le moyen de la rédemption qui est en Jésus-Christ. C'est lui que Dieu a destiné à être par son sang pour ceux qui croiraient, victime propitiatoire, afin de montrer sa justice, parce qu'il avait laissé impunis les péchés commis auparavant au temps de sa patience. Il montre ainsi sa justice dans le temps présent, de manière à être juste tout en justifiant celui qui a la foi en Jésus. Quand vous regardez de près ce passage, il est en train de nous dire une chose très simple. C'est que tous les êtres humains sont privés de la gloire de Dieu. Que tous les êtres humains sont des pécheurs. Tous ont péché. Et donc la conséquence de ce péché, c'est qu'ils sont privés de la gloire de Dieu. Mais ensuite, il continue pour dire que la justification a été offerte gratuitement. Justification ne veut pas dire bibliquement que Dieu a déclaré qu'en fait, finalement, ils n'ont rien fait de mal. C'est

votre frère qui est si gentil avec vous, ce cousin qui vous a envoyé 2000 euros l'année dernière, celui qui va construire votre maison qui est si sympathique. Le diagnostic de la parole de Dieu, c'est qu'en dehors de Jésus, tous ces gens-là sont des pécheurs et sont privés de la gloire de Dieu. Mais tout de suite, il nous dit que en Jésus, la justification a été pourvue. Le moyen d'être pardonné, d'être racheté, a été pourvu en Jésus. Alléluia. Samakate. Tous. Est-ce que nous pouvons le dire ensemble? Tous. Tous sans exception. Ont péché. Et sont privés de la gloire de Dieu. C'est la première chose que nous devons retenir. Nous parlons de la condition des perdus. La condition des perdus. Et la première chose, c'est qu'il y a un verdict universel. Notez-le, s'il vous plaît. Et le verdict universel, c'est que tous les humains sont des pécheurs. Et tous les humains sont séparés de Dieu. Tous les humains vivent sans la gloire de Dieu. Mais que Dieu a pourvu le moyen pour les humains de vivre dans sa gloire et d'être réconciliés avec lui à travers Jésus. Regardez avec moi dans Éphésiens chapitre 2. C'est très important pour nous de comprendre ces choses. Et pourquoi, lorsque nous parlons de l'impératif de salut, nous commençons avec la mauvaise nouvelle pour que vous compreniez à quel point la bonne nouvelle est une bonne nouvelle. Est-ce que vous savez que le mot évangile veut dire bonne nouvelle? Bonne nouvelle parce qu'elle est annoncée à des personnes qui vivent sous la coupe d'une mauvaise nouvelle. OK? Et puisque dans notre génération, nous avons tendance à juste dire, viens à Jésus, il va t'aider, il va te guérir, il va te permettre, tu vas trouver du travail. Si tu viens à l'église, ils vont prier pour toi, tu vas trouver du travail. Donc les gens viennent à l'église, ils ont prié pour eux, ils trouvent du travail. Et ils pensent que Jésus est venu pour qu'ils puissent trouver du travail. La raison pour laquelle vous avez du mal à trouver du travail, c'est parce que le monde est sous la domination du diable. C'est à cause du péché. Tout est lié au péché. La raison pour laquelle vous avez besoin de venir pour qu'on prie pour vous, que vous soyez guéri, c'est à cause du péché. Tout est lié au péché. C'est à cause de la chute. Donc l'homme a été privé de la gloire de Dieu. Donc ce sont les symptômes de la condition humaine. Je veux que vous m'écoutiez attentivement. Parce que beaucoup de chrétiens gaspillent leur vie en courant après la solution à des choses qui ne sont que les symptômes de la chute. Qui ne sont pas le vrai sens de l'existence humaine. Comprenez ceci, il y a encore des gens dans votre vie qui sont proches de vous, qui vivent encore dans leur péché, mais ça ne vous dérange pas. Parce que vous ne comprenez pas que tous, nous allons le dire ensemble, tous ont péché et sont privés de la gloire de Dieu. Si vous voulez y réfléchir encore un peu plus, vous pouvez même ajouter des noms des personnes que vous êtes, à qui vous êtes censé annoncer l'évangile, des personnes que vous aimez qui ne sont pas en Christ. Et vous dites, hey, voilà notre condition. Mais dans Éphésiens, donc nous annonçons la mauvaise nouvelle pour que nous puissions comprendre la bonne nouvelle. C'est le verdict universel. Ça ne change pas. Et ce n'est pas qu'ils sont en train de pécher ou qu'ils vont peut-être pécher, c'est que tous ont péché. C'est ce que Dieu a déclaré et c'est la vérité. Sans exception, les personnes les plus intelligentes, les personnes les plus gentilles, les personnes les plus instruites, les personnes les plus ignorantes, les personnes les plus innocentes, entre guillemets. Parfois, nous regardons les gens qui sont sympathiques, qui nous ont beaucoup aidés, qui nous ont aidés même plus que les chrétiens. Vous entendez souvent les gens dire cela. Vous avez dit, est-ce que tu lui as parlé Jésus? Mais pourquoi? Mais il est tellement bien cet homme. Waouh! Si vous avez ce genre de réflexion, je prie que ça vous quitte. Maintenant, que ça vous quitte. Avant la fin de ce message, j'espère que ça vous aurait quitté. Avant d'aller dans Éphésiens, je vais vous lire un passage dans Romains 6, 23. Il nous a dit ceci, que le salaire du péché, c'est la mort. Le salaire du péché, c'est la mort. Mais en même temps, il nous dit ceci, mais le don gratuit de Dieu, c'est la vie éternelle en Jésus-Christ. Donc, ce mot salaire, c'est un mot qui veut dire la solde des soldats. C'est ce qu'ils ont gagné, c'est ce qu'ils ont mérité. Donc, lorsqu'il nous dit que le salaire du péché, c'est la mort, c'est que tous ceux qui pêchent méritent la mort. Vous suivez? Et il nous a dit que nous sommes tous pécheurs. En autre terme, nous sommes tous méritants de la mort. Et quand il parle de mort, nous savons très bien qu'il ne parle pas de mort physique, mais de mort spirituelle. Mais ça devient encore plus grave par la suite. Donc, notez cela, tous ont péché. Ayant été privé de la gloire de Dieu. Le salaire du péché, c'est la mort.

0: Par conséquent, tous sont morts. Tous sont morts. Et dans Romains 3, je vais continuer un petit peu dans Romains 3. Je vais remonter dans Romains 3. Je vous avais lu un passage. Ah, je suis passé dans Thessaloniciens. What are you doing in Thessalonians? OK, je vais remonter dans Romains 3 pour lire le verset 10. Et pour établir le verdict universel de Dieu concernant les humains. Ceci est très important. Parce que si nous ne gagnons pas d'âme, c'est parce que nous ne sommes pas convaincus qu'ils sont vraiment en danger. Iman, tu prêches avec moi ce matin? Oui, je compte sur toi. Comment? Je compte sur toi. Je compte sur toi pour garder ta voisine réveillée. Ah, je vous taquine toutes les deux. Thank you, Holy Spirit. Père, je te remercie parce que tu m'as donné de bons yeux. Quoi donc? Sommes-nous plus excellents? Nullement. Car nous avons déjà prouvé que tous, disons-le ensemble, tous, juifs et grecs, sont sous l'empire du péché. Selon qu'il est écrit, il n'y a point de juste, pas même un seul. Nul n'est intelligent et nul ne cherche Dieu. Tous sont égarés. Tous sont pervertis. Il n'en est aucun qui fasse le bien. Pas même un seul. Leur gosier est un sépulcre ouvert. Ils se servent de leur langue pour tromper. Ils ont sous leurs lèvres un venin d'aspic. Leur bouche est pleine de malédiction et d'amertume. Quelqu'un est en train de dire, oups! Ils ont les pieds légers pour répandre le sang. La destruction et le malheur sont sur leur route. Ils ne connaissent pas le chemin de la paix. La crainte de Dieu n'est pas devant leurs yeux. Aïe! Ça, c'est le diagnostic de la parole de Dieu concernant les êtres humains. C'est comme ça que Dieu nous voit. Et c'est comme ça que nous sommes. Et donc, si nous comprenons que c'est comme ça que nous sommes, nous commençons à mieux comprendre pourquoi l'incarnation était indispensable. Parce que beaucoup d'entre nous, nous ne comprenons toujours pas pourquoi il était nécessaire que Jésus vienne. Et qu'il vienne dans l'état où il est venu pour sauver les humains. Parce que ça, c'est l'état des êtres humains en dehors de Jésus. Et la venue de Jésus n'a pas changé la donne pour tout le monde, n'a changé la donne que pour ceux qui l'ont accepté. Dans Romains chapitre 3, donc, nous venons de lire qu'il n'y a pas un juste, pas même un seul. Il est important pour nous de laisser le Saint-Esprit reformater nos pensées pour que nous comprenions ces choses, que l'impératif du salut nous gagne. Et parfois on dit, oui, mais bon, il y a quand même des gens qui sont bien, la parole de Dieu. Non, pas, il n'y a pas un seul qui soit bien. Selon le standard de Dieu. Selon le standard de Dieu. Pas un seul. Oui, mais il y a des gens qui cherchent Dieu. Selon le standard de Dieu, pas un seul. Oui, mais bon, chacun fait du bien. Personne, il n'y a pas un seul. Selon le standard de Dieu. Et c'est quand nous voyons comment Dieu voit les humains que nous commençons à comprendre la profondeur de son amour. Parce que nous, si on avait ce genre de vision des personnes, on ne voudrait même pas leur parler. Vous savez, ce cousin-là qui est difficile, qui est ingérable, qui dit toujours du mal, qui pollue tout quand il arrive, qui a une attitude exécrable, qui pense faire du bien, mais vous, c'est ça ce qu'il a fait. Il y a des gens qui disent, ah, je vais faire un truc, ils font la chose, et vous n'êtes pas quelqu'un d'ingrat, mais franchement, ils ont un peu trop vendu leur truc. Regardez, ok, c'est ça. Et on va voir après le lien avec nous, parce que nous pensons faire le bien. Et parfois même dans le service de Dieu, il y a des choses dont nous nous vantons, et Dieu nous regarde et dit pardon. Parce que si nous devons mettre sur une balance le peu que nous avons fait pour lui, pour son œuvre et tout ce qu'il a fait pour nous, ça ne dérange pas de nous affirmer, de dire oui, mais je fais ça. Et on comprend que les gens n'ont pas compris qui ils étaient, d'où Dieu les a sortis. Et ça revient dans Éphésiens, lorsque l'apôtre Paul leur disait, vous étiez, souvenez-vous. Ce matin, s'il y a une chose que je veux vous dire, c'est souvenez-vous. N'oubliez pas d'où Dieu vous a sorti. Les gens oublient trop vite. Ils oublient trop vite. Même dans les choses naturelles, les gens qui viennent casser, briser, qui viennent, qui savent pas, qui connaissent rien, Dieu déverse sur eux, leur vie est changée, leur vie est transformée, et ils oublient. Ils ont déjà oublié la grâce du salut, et ils oublient aussi la grâce de la délivrance, ils oublient aussi la grâce de toutes les onctions que Dieu a déversées sur leur vie. Nous oublions. Nous oublions. Dites à quelqu'un, souviens-toi. Souviens-toi. Donc, revenons sur notre condition avant le salut. Et si vous ne connaissez pas encore Jésus, ça c'est votre condition que je suis en train de décrire. C'est la condition des gens qui sont proches de vous. C'est la condition des gens que vous côtoyez chaque jour au travail et à qui vous n'annoncez jamais l'évangile. C'est la condition des membres de votre famille, parfois vos soeurs, vos frères. Moi, j'ai des membres de ma famille qui sont dans cette condition. Et je ne suis pas la seule ici. Mais je ne veux pas dire, oui, parce que mon frère, je l'aime beaucoup, il n'est pas pécheur, il est pécheur. Si je ne crois pas qu'il l'est, je ne pourrai jamais être utilisé pour l'aider. Donc le verdict est clair, tous ont péché, tous ont été privés de la gloire de Dieu. Il n'y a aucun qui fait le bien. La malédiction, la médisance est sur la bouche des uns et des autres. Et nous savons à quel point c'est vrai, si nous sommes honnêtes. Nous savons que c'est vrai. Donc, tous ont péché, sont privés de la gloire de Dieu. Le salaire du péché, c'est la mort. Et la parole de Dieu nous dit ensuite dans Éphésiens chapitre 2, alors que Paul parlait, regardez dans Éphésiens, s'il vous plaît. Alors que Paul, nous allons lire ça, un bon bout de passage ici. Alors que Paul parlait aux Éphésiens, il leur rappelait d'où ils étaient venus, ce qu'ils étaient avant. Et en méditant sur ces choses, nous comprenons d'où nous sommes venus. Nous comprenons où sont les gens à qui Jésus nous envoie. Quel est leur véritable état? Je prie que Dieu ouvre le cœur de quelqu'un ce matin. Je prie donc que tout ce qui constitue la cécité, la dureté de cœur, qui vous a bloqué, vous empêché d'avoir le zèle pour le salut de vos proches, que cela disparaisse. Ce qui fait que vous pouvez côtoyer quelqu'un jour après jour, manger avec lui, passer beaucoup de temps et ne jamais avoir un fardeau pour son salut. Je prie que cette incompréhension nous quitte aujourd'hui, que dans cette série, le cœur sera travaillé. Lorsque nous avons fait l'enseignement sur les réveils, une des choses que nous avons vues, c'est que ces gens avaient un fardeau pour le réveil, pour que les gens soient sauvés. C'est pas juste que nous ayons de grandes réunions où tout le monde bouge, on est content. Ça, c'est encore charnel. C'est nous qui voulons passer un bon moment. Mais ce fardeau pour les gens, beaucoup d'entre nous, des gens proches de nous, s'ils meurent aujourd'hui, ils vont en enfer. Et ça ne nous fait rien. Il y a un problème. Et quelqu'un va crier pour dire, Père, pendant ces 21 jours, ouvre mes yeux. Délivre-moi de la cécité, enlève ce qui bloque mon cœur pour que je n'ai pas de cri, de souffle, pour que mes proches soient convertis. Si vous n'avez pas de cri pour la conversion de vos proches, comment est-ce que vous allez avoir un cri pour la conversion de Paris, pour la conversion des gens que vous ne connaissez ni d'Ève ni d'Adam que vous rencontrez chaque jour? Donc vous allez passer à côté d'eux, ils vont en enfer, mais c'est pas votre problème parce que vous avez en train d'apprendre. Dans Éphésiens chapitre 2, il nous a dit ceci, vous étiez morts par vos offenses et par vos péchés. Vous voyez, le salaire du péché, c'est la mort. C'est ce que nous avons lu dans Romains 3. Et ici, il confirme, en parlant aux Éphésiens, que vous étiez morts. Quel est donc leur état et son mort? Vous étiez morts par vos offenses et par vos péchés dans lesquels vous marchiez autrefois. Vous voyez, autrefois. Selon le train de ce monde, selon le prince de la puissance de l'air, de l'esprit qui agit maintenant dans les fils de la rébellion. Ça, c'est fort. Il dit ceci, nous aussi, nous tous aussi. Vous voyez, ce tous revient constamment. Constamment. Pour nous aider à ne pas penser que non, moi, j'ai toujours été chrétien. Il y a des gens qui vous disent cela. Oh non, moi, je vois même pas un moment. Moi, j'ai toujours été chrétien. Je sais que Jean-Baptiste a été rempli du Saint-Esprit dans le ventre de sa mère, mais c'était probablement pas votre cas. Ah non, mais j'ai toujours été chrétien. Personne n'a toujours été chrétien. Il y a un moment donné où nous acceptons de suivre Jésus. Donc, mort par nos fautes, c'est un peu comme si on parlait d'un cadavre. Regardez, quand vous mettez un cadavre ici, il ne peut rien pour lui-même, il ne peut même pas se lever. Vous allez devoir le porter et l'amener où que ce soit. Et spirituellement, les gens sont des cadavres. Ils ne peuvent rien faire pour eux-mêmes. Ils ne peuvent pas se sauver eux-mêmes. Ils ne peuvent pas devenir meilleurs. Nous ne pouvions pas devenir meilleurs. Nous ne pouvions pas faire quoi que ce soit qui nous amène à la vie. Est-ce que vous comprenez l'analogie? Nous étions morts. Rien de ce que nous pouvions faire de nous-mêmes, en nous-mêmes, ne pouvait nous donner la vie. Et on était condamnés à rester morts spirituellement. Et tous ceux aujourd'hui qui ne sont pas en Christ, c'est ce que nous dit la parole de Dieu, sont spirituellement morts. Et rien, toutes les bonnes œuvres, nous verrons cela dans quelques instants, toutes les actions merveilleuses, toutes ces choses qui nous amènent à les admirer, ne peuvent pas leur donner la vie. Il y a une question ici de mort et de vie. Ce n'est pas une question de être suffisamment bon pour que Dieu dise, ah, quand même, il y a tous ces gens qui font le bien. Et c'est pour cela que beaucoup de chrétiens n'évangélisent pas. Parce qu'ils voient certaines personnes qui ne sont pas converties et qui font beaucoup de bien. Et nous allons y venir dans quelques instants. Mais la parole de Dieu dit qu'il y a un état spirituel de mort. Et de cet état spirituel de mort, on ne peut pas sortir. Merci, man. De cet état spirituel de mort, on ne peut pas sortir soi-même. C'est Jésus qui nous rend vivants. Est-ce que quelqu'un peut dire merci? Seigneur, merci, c'est toi qui nous rend vivants. Donc, le verdict est clair. L'homme sans Christ n'est pas juste malade, il est mort. Et ce dont il a besoin, c'est la résurrection. Ce qu'il est en train de dire ici, c'est que nous étions sous la domination du système du monde. Nous fonctionnions comme les gens du monde. Et il y a un système du monde, il y a un système, nous allons voir dans quelques instants, dominé par l'ennemi, mais il y a tout un système de valeurs, une façon de penser, une façon de fonctionner. Et il y a même un système de bien dans le monde, et c'est ça qui trompe beaucoup de chrétiens. Il y a un système de bien dans le monde. Par exemple, nous savons que nos amis catholiques font beaucoup, beaucoup de bonnes actions. Ça, c'est quelque chose pour lequel ils sont connus. Et l'Église aussi peut faire, toutes les Églises peuvent faire toutes sortes de bonnes actions. Et nos bonnes actions sont une bonne chose. Mais il n'y a pas que les chrétiens qui font de bonnes actions. Madame la Lituanienne de mon quartier a rencontré une petite femme qu'elle avait invitée ce matin, qui était dans le froid. Elle avait froid. Elle était très, très peu vêtue et elle tremblait de froid. Elle voulait lui donner de l'argent pour manger ou lui acheter de la nourriture plutôt. Elle a dit non, qu'elle n'avait pas faim, elle avait surtout froid. Donc, elle a enlevé son pull, elle lui a donné. Elle lui a donné un châle. Et il y a des passants qui ont dit qu'en fait, pas loin de là, il y a une association et qu'elle devait y aller le lendemain, lundi plutôt, parce que cette association allait lui donner des vêtements, etc., et toutes ces choses. Et nous avons toutes sortes d'activités, d'actions humaines qui ne sont pas nécessairement faites par des chrétiens. Est-ce que vous me suivez? Pas nécessairement faites par des chrétiens, mais qui sont faites par des gens qui ont juste un cœur, qui veulent aider les autres. Et c'est quelque chose de louable. Et parfois, en tant que chrétiens, nous pouvons, dans notre égoïsme, ne rien faire. Et ensuite, regarder des gens comme ça, dire, qui suis-je pour leur annoncer l'évangile? Regardez tout le bien qu'ils font. Alors que moi, je ne fais pas grand-chose. Jésus ne nous a pas sauvés à cause du bien que nous faisons. Il n'y a pas ceux qui font le bien qui n'ont pas besoin de salut. La parole nous dit que tous sont pécheurs, y compris ceux qui font le plus grand bien. Parfois, je parle avec des gens, et depuis ma conversion, c'était clair pour moi. Et je dis, mais attends, ton ami ou ton frère, ou quelle que soit la personne, tu ne lui parles pas du Seigneur. Oh, tu vois, c'est quelqu'un tellement agréable et tellement bien. Mais justement, il ne faut pas être bien comme ça et aller en enfer. Bien selon nos standards. Mais nous venons de voir que devant Dieu, tous sont péchés. Tous sont péchés. Avec tous les biens que nous pouvons faire sans Christ, nous sommes pécheurs. Et je vous en supplie, quand vous voyez des gens qui font beaucoup de bien autour d'eux, allez leur annoncer l'évangile. Allez leur annoncer l'évangile. Pour vous dire, mais si quelqu'un doit être sauvé, celui-là doit être sauvé. Il y a une distinction entre ce qui nous amène au salut et ce que nous faisons après le salut. Ce qui nous amène au salut, c'est le sang de Jésus. Ce que nous faisons après le salut, c'est que nous commençons à faire le bien. Est-ce que vous me suivez? Autant nous ne pouvons pas être sauvés et ne rien faire de bien, autant le bien que nous faisons ne peut pas nous sauver. Quelqu'un est en train de comprendre ce matin? Je vais lentement parce que je veux que ça pénètre nos cœurs. Ce ne sont pas les choses qui sont ancrées à l'intérieur de nous. Nous entendons tellement de choses et le véritable évangile parfois est obscurci par tout le reste. Mais si ceci n'est pas planté dans nos cœurs, nous risquons de vivre une vie qui est contraire à ce que Dieu veut. Mais je crois à des choses meilleures vous concernant. Donc, cette parole nous dit non seulement que nous étions dominés par le monde, mais nous dit aussi que nous étions dominés par un individu qui s'appelait le prince de la puissance de l'air. Et que c'est l'esprit qui agit dans les fils de la rébellion. Et nous étions de leur nombre. Et il est en train de dire aux Éphésiens, vous étiez comme ça. Vous étiez comme cela. Nous étions tous comme cela. Et si vous n'êtes pas encore convertis aujourd'hui, c'est ce que vous êtes. Mais il y a une solution. Alléluia. Et tous les gens que nous rencontrons qui sont sans Christ sont sous la domination du prince de la puissance de l'air. Le problème, c'est que parfois certains chrétiens se laissent dominer aussi. Sous la domination du prince de la puissance de l'air. Donc, ne dites pas, ah, je soupçonne que lui, il y a un esprit. Il y a un esprit. Tous les gens qui ne connaissent pas Christ, il y a un esprit. Il s'appelle le prince de la puissance de l'air. Amen. Ça n'a rien de mystérieux. Donc, il domine. C'est ça l'état de l'homme sans Christ. Il est dominé par le diable. Et derrière ce système de valeurs, ce système du monde, il y a un esprit qui est derrière et qui domine et qui dirige et qui conduit, qui donne aux gens l'illusion de la liberté. Les gens vont vous dire, moi je suis libre, moi je fais comme je veux, personne ne me dirige, personne ne me contrôle, mais la parole de Dieu nous dit que Satan les dirige. Quand quelqu'un qui n'est pas converti vous dit, ah moi, mon Dieu, moi je dis, mais tu ne le connais pas. C'est l'autre encore qui est en Dieu. Mais ça peut changer. Parce que ce que nous voyons dans l'évangile, ce n'est pas juste le diagnostic qui est fait, c'est la solution qui est donnée. Nous ne sommes pas en train d'aller dire aux gens, vous vous souvenez de mon histoire, qu'ils ont un esprit de samouraï. Et ensuite, vous les laissez tels quels. Non! Quand vous dites à quelqu'un qu'il est dominé par le prince de la puissance de l'air, et vous n'allez pas rencontrer quelqu'un, il en a, il mange son gâteau, il dit, je vais te dire que tu es dominé par le prince. Non, non, non, ce n'est pas de ça qu'il s'agit. Mais quand vous discutez avec les gens et qu'ils vous disent, je suis quelqu'un de bien, moi je fais rien, vous en dites non. Tout ça est ce que dit la parole de Dieu. Derrière, et pourquoi c'est important pour nous de comprendre? Parce que souvent nous avons tendance à nous laisser manipuler par le monde. Parce que vous ne savez pas qui vous étiez et qui vous êtes aujourd'hui. Donc, c'est facile pour les choses du monde. Les gens du monde, ils parlent bien. Ils ont des déclarations péremptoires. Et le chrétien qui ne sait pas qui il est comme ça. Non, ne me dis pas que tu fais partie de ces gens-là qui font du alléluia, alléluia partout. Non, non, moi, je vais à l'église, mais on n'est pas comme ça. Alors que dans votre église, alléluia! Tous les gens qui ont essayé de se moquer de moi ont tous eu besoin de moi. Tous les gens, sans exception. Et Dieu merci. You can't make fun of me. Vous ne pouvez pas. C'est moi qui vais me moquer de vous. Est-ce que vous me suivez? Parce que quand vous comprenez ce que vous êtes, vous ne laissez plus personne se moquer de vous. Que dans ce système de ce monde, pourquoi donc nous sortons du monde et nous voulons encore ressembler au monde, nous voulons encore nous habiller comme le monde? Aujourd'hui, je regarde toutes ces femmes en ligne qui disent qu'elles sont chrétiennes. Et je vois l'ensemble. What am I seeing your breast? Why am I seeing your breast? Pourquoi? Parce qu'elles suivent le système du monde. Un système qui est dominé par le prince de la puissance de l'air. Et qu'elles ne comprennent pas qu'il y a un système de valeurs qui est affirmé et véhiculé par le monde et c'est Satan qui est derrière. Et pense que c'est juste une question d'avoir des likes. Et donc, elles vont s'habiller de façon provocatrice. Chrétienne! My God! Dominé par le prince de la puissance de l'air. Si vous n'avez pas des yeux ouverts, vous allez dire que vous êtes à Jésus et le monde va continuer à vous manipuler.
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3: Philippiens chapitre 3. Paul met sa confiance en Jésus seul. Et maintenant, mes frères et mes sœurs, soyez dans la joie à cause du Seigneur. Cela ne me dérange pas de vous écrire les mêmes choses, et pour vous, c'est plus sûr. Attention aux mauvais ouvriers, à ces chiens qui donnent trop d'importance à la circoncision. Les vrais circoncis, c'est nous. En effet, nous servons Dieu avec l'aide de son Esprit. Nous nous vantons à cause du Christ Jésus. Nous ne mettons pas notre confiance en nous-mêmes. Pourtant, moi, je pourrais avoir confiance en moi-même. Si quelqu'un d'autre peut penser qu'il a raison d'avoir confiance en lui-même, moi, je peux le penser encore plus. J'ai été circoncis 8 jours après ma naissance. Je suis né israélite, de la tribu de Benjamin. Tous mes ancêtres sont juifs et j'obéissais à la loi de Moïse comme un pharisien fidèle. J'y tenais tellement que j'ai fait souffrir l'Église. Au sujet de la justice qui vient de la loi, on ne pouvait rien me reprocher. J'ai cru gagner beaucoup avec ces choses-là, mais maintenant, à cause du Christ, je trouve que c'est une perte. Connaître le Christ Jésus, mon Seigneur, voilà le plus important. À mon avis, tout ce qu'on gagne, ce n'est rien à côté de cette connaissance. Pour lui, j'ai tout abandonné. Pour gagner le Christ et pour être uni à lui, je considère toutes ces choses-là comme des ordures. Je ne suis pas juste parce que j'obéis à la loi, mais parce que je crois au Christ. C'est Dieu qui rend juste, et il rend juste celui qui croit. La seule chose que je veux, c'est connaître le Christ et connaître la puissance qu'il a fait se lever de la mort. Ce que je veux, c'est souffrir avec lui et lui ressembler dans sa mort. Ainsi, j'espère que je pourrai, moi aussi, me lever de la mort, courir vers le but. Je ne veux pas dire que j'ai déjà atteint le but ou que je suis déjà parfait. Mais je continue à courir pour saisir le prix parce que le Christ Jésus m'a déjà saisi. Non, frères et sœurs, je ne pense pas que j'ai déjà obtenu le prix. Mais j'oublie la route qui est derrière moi, je suis tendu en avant et je fais la seule chose importante. Courir vers le but pour gagner le prix. Dieu nous appelle d'en haut à le recevoir par le Christ Jésus. Nous qui sommes des chrétiens adultes, nous devons penser de cette façon. Et si, sur un point, vous pensez autrement, Dieu vous éclairera aussi là-dessus. En tout cas, continuons la même route que nous avons suivie jusqu'à maintenant. Frères et sœurs, imitez-moi. Nous avons donné l'exemple. Alors, regardez ceux qui vivent en suivant cet exemple. Oui, je vous l'ai dit souvent, et je le dis aujourd'hui en pleurant. Beaucoup de gens vivent comme des ennemis de la croix du Christ. Ils finiront par se perdre. Leur Dieu, c'est leur ventre, et ce qui doit les couvrir de honte, ils s'en vantent. Eux, ils pensent seulement aux choses de la terre. Notre patrie à nous est dans les cieux, et celui que nous attendons comme sauveur, le Seigneur Jésus-Christ, viendra des cieux. Alors, il changera notre faible corps pour le rendre semblable à son corps glorieux. En effet, il est assez puissant pour tout mettre sous son pouvoir. »

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La météo pour ce dimanche 21 juin, toujours du soleil, toujours une chaleur torride pour la fête de la musique et ce premier jour de l'été calendaire. Les températures pour ce dimanche matin, 16 degrés à Brest, 17 à Cherbourg, 20 degrés pour Lille, 20 également pour Biarritz, 21 degrés pour Perpignan et Nîmes, 22 à Toulouse et Paris, 23 degrés pour Nice et Strasbourg, 24 à Ajaccio. Et pour ce dimanche après-midi, entre 28 et 37 degrés sur une moitié nord, 28 pour la Bretagne et la Normandie, 30 degrés sur les Hauts-de-France, 36 en Ile-de-France et sur le Grand Est, 37 degrés sur le centre-val de Loire et dans la moitié sud entre 32 et 39 degrés, il fera 32 en Corse, 38 degrés attendus dans la vallée du Rhône, 38 à 39 degrés sur la Nouvelle-Aquitaine, 39 degrés sur l'Occitanie, le long de la Méditerranée comptait entre 30 et 36 degrés.

0: Bonjour, bonjour à tous. La France traverse depuis quelques jours un épisode de chaleur exceptionnelle qualifié d'historique par les services de météo. Hier, de nombreux départements ont été placés en vigilance orange, des Alpes aux Pyrénées, en passant par l'Île-de-France et le centre Vague de Loire. Et la situation s'aggrave. Plusieurs départements pourraient basculer encore en vigilance rouge, le niveau maximal. Environ 68 en orange. Les autorités appellent chacun à la plus grande prudence. Et puis cet épisode est l'un des plus précoces, des plus intenses jamais observés en cette année. Le seuil des 40 degrés a été franchi pour la première fois de l'année, jeudi, avec 40,2 degrés relevés à Mormentillon dans la Vienne. Les spécialistes comparent désormais cette vague de chaleur à celle de 2003 et de 2019. Le pic est attendu aujourd'hui et demain avec des pointes possibles à 40 degrés du sud-ouest jusqu'au centre. Les nuits restent étouffantes avec des minimales qui ne descendent pas dessous les 20 degrés. Et sur le plan sanitaire, l'État s'est mobilisé. Le ministère de la Santé a activé son numéro vert canicule Infoservice 0800 06 66 66, joignable de 9h à 19h. Les recommandations sont les mêmes partout. Boire régulièrement sans attendre d'avoir soif, se rafraîchir plusieurs fois par jour, garder son logement au frais et limiter les efforts. Les autorités insistent surtout sur les personnes fragiles, les seniors, les personnes isolées, malades ou sans abri. Le conseiller est clair, de leurs nouvelles deux fois par jour. Et puis, autre temps fort de ce dimanche, la fête de la musique se tient malgré la canicule. Le ministère de l'Intérieur, Laurent Nunez, l'a confirmé. Pas de remise en cause générale des festivités, même si plusieurs villes ont décidé localement d'annuler ou d'écourter leurs concerts. Côté sécurité, le ministre a demandé aux forces de l'ordre une réponse ferme et proportionnée face à tout débordement, avec consigne d'interdire systématiquement. Un important dispositif a été déployé, notamment à Paris, où 18 bateaux ont été mobilisés pour préparer au risque de noyade long des berges. Et enfin, côté culture, la musique reste donc à l'honneur partout en France pour cette grande soirée populaire. Les organisateurs invitent simplement le public à profiter de la fête en restant en l'ombre, hydraté et attentif aux plus fragiles. C'est la fin de cette édition. Belle fête de la musique à tous.
1: Bonjour, le rétrosport de la semaine, football Coupe du Monde pour son entrée dans la compétition. Mardi, l'équipe de France a dominé le Sénégal 3-1. Les Bleus ont offert une réaction spectaculaire au retour des vestiaires, dominant nettement les Lions de la Teranga, auteur d'un doublé. Kylian Mbappé est désormais le meilleur buteur de l'histoire des Bleus avec 58 réalisations. Les Bleus ont désormais rendez-vous avec l'Irak le lundi 22 juin, puis la Norvège le vendredi 26. Toujours, Pierre Sage quitte le RC Lens pour rejoindre Crystal Palace au sortir d'un exercice 2025-2026 historique qui a vu le Racing Club de Lens se qualifier pour la Ligue des Champions et remporter sa première Coupe de France. L'entraîneur a informé la direction du club de sa volonté de quitter ses fonctions. Soulagement pour l'Olympique de Marseille, menacé d'exclusion de la Ligue Europa à cause d'un déficit financier trop important. Le club phocéen a obtenu une année de sursis, il écope toutefois d'une amende et d'une restriction du nombre de joueurs pouvant participer à la prochaine Ligue Europa. Les organisateurs d'Alpes 2030 ont finalisé la carte des sites olympiques et paralympiques, tranchant en faveur de Val d'Isère face à Méribel pour accueillir une partie du ski alpin. Cette carte des sites de compétition sera ensuite soumise à l'approbation du Comité international olympique le 22 juin avant d'être soumis au vote auprès de l'Assemblée générale du COJOP. Ce sera le 29 juin. Basket, l'ASVEL a annoncé lundi le départ de Pierrick Poupé, à qui rien n'a été proposé pour la suite. Une nouvelle qui laisse le champ libre à Tony Parker, qui pourra être très vite nommé entraîneur pour la saison prochaine. Rugby, une lourde défaite du Racing 92 vendredi soir. Le Stade Toulousain s'est imposé 71-17 face au club francilien, décrochant ainsi son ticket pour la finale du top 14. Le triple tenant du titre a balayé les franciliens avec une victoire record en inscrivant pas moins de 10 essais. Rugby toujours, la jeune équipe de France a corrigé sur le score de 35-19 l'Angleterre vendredi soir à Vannes en match amical. Les Bleus se sont montrés très convaincants et ont rendu une très belle copie face à des Anglais qui n'ont jamais pu lutter. C'est la fin de cette rétrospective, une très bonne journée à notre écoute.
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1: Vous êtes en proie à l'isolement? En êtes-vous fatigué? Voulez-vous vraiment vous en sortir? Rien ne vous oblige à vivre dans l'isolement. Obéissez à Dieu et laissez-lui toutes les conséquences. Vous devez combattre à genoux. On récolte ce qu'on sème. Et encore plus avec les intérêts. Nous sommes plus grands et plus forts à genoux. Dieu peut remuer ciel et terre pour nous indiquer sa volonté. Je vous propose de considérer sérieusement quelques questions. La première étant celle-ci. Vous sentez-vous déconnecté des autres personnes? Sentez-vous que vous n'avez personne avec qui partager vos sentiments profonds? Vous sentez-vous isolé, même au milieu d'une foule? Avez-vous l'impression de ne pas savoir comment aimer les gens ou de vous faire aimer d'eux? Ressentez-vous ce lancinant et insatiable appétit, ce grand désir de vous attacher à quelqu'un? Vous sentez-vous étranger à cette foule qui vous entoure, même si vous les connaissez tous? Si cela s'applique à votre vie, vous souffrez d'un malaise tellement insidieux que vous n'en réalisez même pas l'existence. Et en plus de cela, cette souffrance affecte l'ensemble de votre vie, sans doute plus que vous ne le réalisez. Et quel est ce grand mal? Il s'agit d'un problème d'isolement. Je ne parle pas de brefs moments de solitude, car ceux-ci peuvent être utiles. Mais Dieu ne veut pas que nous vivions sans cesse dans un atroce isolement. Ce n'est pas son plan pour notre vie. Le premier livre de la Bible mentionne qu'il n'est pas bon pour l'homme ou la femme d'être seul. Dans l'isolement, il est important de distinguer un temps de solitude et une vie d'isolement. J'ai déjà décrit quelques sentiments qu'éprouve une personne qui vit isolée. Et en fait, nous vivons à une époque d'isolement plus que nous le réalisons. Nos maisons sont clôturées et trop souvent nos cœurs le sont aussi. Avez-vous remarqué que la musique, lorsqu'elle n'est pas trop forte ou trop rapide pour nous permettre d'entendre les paroles, lorsqu'elle ralentit assez pour nous permettre de la déchiffrer, avez-vous remarqué à quel point l'isolement fait partie du message de cette musique? Quelque chose manque à leur vie. À maintes reprises, quelqu'un est parti. On sent quelquefois un vide béant dans leur existence laissé par l'absence de l'être aimé. Elle reflète le genre de société dans laquelle nous vivons. Et beaucoup de personnes vivent dans l'isolement sans même réaliser leur état. Mais il leur manque quelque chose. Même s'ils ne peuvent pas l'identifier, ils regardent tout autour et physiquement tout va bien, matériellement tout va bien aussi. Ils vivent même avec quelqu'un, mais ils se sentent seuls. Ils sentent que quelque chose manque à l'appel. Ils ne sont pas satisfaits. Ils n'ont pas d'intimité avec personne. Quelque chose de très important semble leur échapper. Rappelons-nous que Dieu a créé l'homme afin d'entretenir une relation intime avec lui. Il nous a créés pour que nous lui procurions gloire et honneur, et que pourrait lui apporter davantage de gloire et d'honneur que de vivre une relation intime et aimante avec ses créatures humaines. Nous sommes faits pour cela. Dieu travaille en nous de plusieurs manières pour arriver à ce résultat. Par exemple, nous avons été prédestinés à devenir semblables à l'image de son Fils Jésus-Christ. Dieu a donc prévu une vie formidable pour ses enfants. Et l'isolement ne fait pas partie de son grand plan. Le but de ce message sera de vous permettre, s'il y a lieu, de faire face à votre isolement, en commençant par lire le psaume 25. Car si nous lisons les psaumes, nous pouvons comprendre que David connaissait bien la solitude. Il était parfois très éprouvé, cela est particulièrement

entre la voie qu'il doit choisir. Son âme reposera dans le bonheur, et sa postérité possédera le pays. L'amitié de l'Éternel est pour ceux qui le craignent, c'est-à-dire ceux qui lui obéissent, et son alliance, où ses commandements leur donnent instruction. Je tourne constamment les yeux vers l'Éternel, car il fera sortir mes pieds du filet. Regarde-moi et aie pitié de moi, car je suis, quoi, abandonné et malheureux. Les angoisses de mon cœur augmentent. Tire-moi de ma détresse. Vois ma misère et ma peine et pardonne tous mes péchés. Amen. L'auteur parle d'un vif sentiment d'angoisse, d'abandon, et on note qu'il lie tout cela au péché. Les trois sont tous, en effet, souvent reliés ensemble, car c'est souvent à cause d'un péché qu'une personne se sent isolée. J'aimerais travailler avec vous pour essayer de définir un concept qui n'est pas facile à identifier. Nous essaierons donc de définir ce qu'est l'isolement. Qu'est-ce que l'isolement? Et je répéterai cette définition pour ceux qui prennent des notes. Je vous encourage à me suivre dans cette réflexion. Sous quel angle aborderons-nous cette question d'isolement? L'isolement est une angoisse de séparation, suscitée par le sentiment d'être déconnecté. Nous pouvons être déconnectés des autres, déconnectés de Dieu, et cela suscite une anxiété de séparation. Cette anxiété s'enracine alors en nous, même si nous ne pouvons pas l'identifier, car nous l'attribuerons à une autre cause. L'isolement est très réel. Et non seulement l'isolement est-il réel, mais il exerce un effet incessant dans la vie d'une personne en proie à ce genre d'affliction. Cette angoisse de séparation vient donc d'une impression d'être déconnecté. Déconnecté de quoi? Habituellement déconnecté de quelqu'un. Ou déconnecté d'un groupe, mais surtout déconnecté de quelqu'un. Si vous n'avez pas reçu Jésus-Christ en tant que sauveur, alors vous êtes déconnecté de Dieu. Vous êtes déconnecté de son Fils Jésus. Vous êtes déconnecté de tout ce qui est important dans votre vie. Vous êtes totalement dépourvu de toute habileté d'aimer et d'être aimé comme Dieu aurait voulu que vous le soyez. Il manque donc un morceau dans votre vie. Et devant ce genre de situation, les gens tentent de remplir ce vide intérieur qui empoisonne leur vie. Ils tentent de remplir ce vide de plusieurs manières dont nous parlerons plus tard. Mais je tiens d'abord à souligner que l'isolement est réel. L'isolement est un problème spirituel. Il peut devenir un problème physique, un problème relationnel, toutes sortes de problèmes, mais c'est surtout un problème spirituel car il commence lorsqu'on se sent déconnecté et aliéné, ostracisé et beaucoup d'autres choses qui concernent votre relation avec Dieu. En gardant cela en tête, penchons-nous un moment sur la question de la description, ou si vous préférez, des caractéristiques d'une personne isolée. Cependant, nous devons d'abord songer à distinguer la solitude de l'isolement. L'isolement est encore ce sentiment de déconnexion et d'anxiété survenant à la suite d'une séparation. Nous ne voulons pas de cela dans nos vies et ce n'est pas la volonté de Dieu pour nous. D'un autre côté, la solitude est une décision de rester seul. Nous désirons être seuls pour plusieurs raisons. Pour mettre un peu d'ordre dans nos vies, le temps d'éjecter de notre système les difficultés que nous devons tolérer au cours de notre vie. Donc, la solitude peut être un temps de ressourcement. Elle peut aussi donner naissance à des élans de créativité dans notre vie. Jésus était un adepte de solitude. La Bible rapporte qu'il se levait tôt le matin avant l'aube. Il sortait pour rester seul avec son Père sans aucune autre distraction. Un jour, il s'était retiré, ses disciples le cherchaient, car une foule nombreuse tenait à le voir. Ils ont alors interrompu son temps de solitude. Nous avons tous besoin de rester seuls de temps à autre pour jouir d'un moment d'intimité avec le Père. Nous prenons alors la décision de nous permettre un temps de relaxation pour jeter un second regard à notre situation. La solitude est importante. Mais Dieu ne veut pas que nous vivions dans l'isolement, car cela ne correspond pas à son plan. Le psalmiste nous parle de ses démêlés avec le péché qui le pousse à se sentir abandonné. Et en parcourant les psaumes, nous retrouvons sans cesse cette idée, explicite ou implicite, que souvent le psalmiste, David, passe un temps d'isolement au cours de sa vie. Or, l'isolement n'est pas une question de géographie, mais une

0: question d'attitude. Est-ce que je suis connecté avec quelqu'un ou suis-je séparé? Suis-je aliéné? Suis-je ostracisé? Ou encore suis-je mis à l'écart? La volonté et le plan de Dieu pour notre vie n'est pas l'isolement, mais une vie d'unité, de connexion, sans séparation. Non seulement avec lui, mais aussi avec les autres personnes. Maintenant, quelles sont les conséquences de l'isolement dans la vie d'une personne? Vous pensez peut-être, si je veux vivre isolé, cela me regarde. C'est exact, mais je dois vous dire que cela vous tuera. Vous dites qu'on ne peut pas mourir d'isolement? Vous le pouvez. Vous le pouvez. L'isolement est une question très sérieuse. Vous pouvez mourir d'isolement. Nous énumérerons certaines conséquences de l'isolement pour voir comment il affecte diverses personnes. Les premières conséquences de l'isolement sont très évidentes. Si une personne se sent isolée, très isolée, cela affectera son sens moral. Car l'isolement donne l'envie de s'attacher. On veut alors nouer toutes sortes de relations. Il peut s'agir d'une relation physique. Pourquoi les gens sont-ils aussi sexuellement obsédés? Pourquoi sont-ils aveuglés par leur convoitise? Parce qu'ils tentent de remplir un vide à l'intérieur de leur vie. Ils ne réalisent pas ce qu'ils font. Voyez-vous que l'acte sexuel n'est pas fait pour prendre la place d'une relation authentique avec Dieu ou d'autres humains? Rien n'arrivera à combler ce vide d'existence. Peut-être êtes-vous marié même, que tout va bien à l'intérieur de votre couple, mais sachez ceci, cela n'ira pas bien très longtemps. Si vous dites que le sexe est la solution à votre isolement, vous vous trompez. Or, la décision de se marier est une des plus délicates. J'entends des jeunes gens dire, « Si seulement je pouvais me marier, tout serait réglé. » Mais posez-vous cette question. Si c'est vrai, pourquoi tant de gens divorcent-ils? Si le mariage vous rend heureux, pourquoi les gens divorcent-ils après peu de temps? Parce que Dieu n'a pas fait le mariage pour nous rendre heureux, mais complet. Dans ce processus, si Dieu se trouve vraiment au centre de cette relation de mariage, les époux vivront dans le bonheur, la paix, la satisfaction et la joie. Toutefois, l'isolement affecte la morale. Il affecte la façon de s'habiller. Je dis cela avec prudence. Je ne regarde personne en particulier afin que personne ne se sente visé. Mais sachez que lorsqu'une femme s'habille avec un décolleté plongeant afin d'être remarquée, elle exprime son insécurité. Elle va attirer l'attention. Mesdames, vous n'aimerez peut-être pas cela, mais écoutez-moi. Écoutez-moi. Les hommes pieux connaissent la différence entre une femme sur d'elle qui vit dans le contentement et une autre qui semble chercher absolument à s'accrocher à quelqu'un. Certains hommes pensent de la même façon et je ne critique personne. Les hommes s'habillent d'une manière un peu différente des femmes, mais ce n'est pas une question d'habillement, mais plutôt de motivation inconsciente. Si une personne vit dans l'isolement, elle cherchera à attirer l'attention sur elle. S'il vous plaît, mesdames, vous attirez notre attention en vivant pieusement, en faisant preuve de bonté, de gentillesse, en sachant aimer, en sachant écouter, non seulement en servant, mais en étant servi. Nous voulons servir une épouse pieuse. Nous voulons nous donner à elle, si elle vit dans la piété. En plus de son habillement, l'isolement d'une personne affectera son budget. Lorsqu'une personne se sent déprimée, isolée, elle aura tendance à se rendre au centre commercial. Elle sort rapidement sa carte de crédit. Elle ne l'admettra jamais, mais elle utilise sa carte pour s'évader de son isolement et elle se retrouve très vite criblée de dettes. Mon but, en vous indiquant ces conséquences, est de vous montrer qu'il n'existe qu'un véritable remède à l'isolement. Toutefois, nous avons quelques étapes à franchir avant d'y arriver. Mais, auparavant, dépensez-vous votre argent comme ça? Quand vous vivez péniblement votre isolement, la carte de crédit n'est pas la solution. Une autre évasion est de s'empiffrer au restaurant. On remplit son assiette avant de passer au dessert. Ce n'est pas péché, mais c'est de la bouffe de confort. On tente de se réconforter en mangeant. Je n'ai rien contre un morceau de gâteau et une crème glacée. Pourtant, vous devez vous demander ce qui vous motive. Si vous pouvez dire que vous passez seulement un bon moment, tant mieux. Mais l'excès de table face à l'isolement peut vous mener à la mort. Et c'est précisément pourquoi tant de gens souffrent d'obésité de nos jours. Je sais qu'il existe d'autres raisons comme un problème physique et je comprends cela. Mais vous devez comprendre que cet isolement est une question sérieuse qui affecte tous les aspects de la vie d'une personne ainsi que sa relation avec les autres personnes. Souvent, les gens sont si isolés qu'ils ne peuvent pas entretenir de relations avec leurs semblables, car ils ne se sentent pas acceptés, mais rejetés et étrangers. Ils ne peuvent pas se mêler aux autres, alors toute leur vie sociale est affectée par ce grave handicap. Ensuite, cette personne tombera souvent malade et elle se demandera pourquoi cela lui arrive. Parce que l'isolement affecte le corps et spécialement le cœur. L'isolement peut vous affecter physiquement. Si cette question d'isolement ne se règle pas, elle finira par vous tuer. Pourquoi devient-on déprimé? Une des raisons principales de la dépression est l'isolement, le sentiment tenace que rien ne marche comme on voudrait. Et à ce moment, ils se referment sur eux-mêmes. Ensuite, ils posent certains gestes qui les poussent à se détruire eux-mêmes. Le fait de se sentir isolé et d'être isolé entraîne son lot de conséquences dans la vie de cette personne. Et bien sûr, cela fragmente la pensée de cette personne. Sa créativité en subit les effets et son niveau d'énergie n'est pas le même que lorsque les relations vont bien, quand elle aime quelqu'un et que ce sentiment est réciproque. Réfléchissez maintenant là-dessus. Existe-t-il quelqu'un dans votre vie et quand vous pensez à cette personne, vous ne pouvez vous empêcher de sourire? Eh bien, vous ne réagissez pas beaucoup. Et vous êtes assis là à penser à qui vous pourriez sourire quand vous ne les voyez même pas. Pourtant, je peux songer à plusieurs connaissances qui me font sourire dans mon cœur, des gens très spéciaux à mes yeux et que j'aime beaucoup. Et je pense entre autres à deux de mes amis photographes. Ce sont des photographes professionnels et je me souviens de notre première rencontre, même si nous avons fait connaissance en deux occasions distinctes. Je les ai aimés immédiatement. Quelque chose me plaisait dans leur esprit avant même qu'ils commencent à me parler. Lorsque je pense à eux, je souris en mon cœur. Quand je pense à certains de mes amis dans cette église, je souris parce que j'entretiens avec ces personnes une merveilleuse relation. J'aime être avec eux, j'aime me trouver en leur présence et je sais qu'ils m'aiment. Nos pensées, nos cœurs sont unis. Nous avons besoin de ce genre d'amis qui nous font sourire en pensant à eux, car ils nous remplissent de joie. Vous aimez vous retrouver avec eux et vous vous efforcez de les rencontrer très souvent. Vous les rencontrez quand cela vous convient et même quand cela ne vous convient pas. Vous participez à leurs activités sportives même quand vous préféreriez rester chez vous. Tout cela fait partie du plan de Dieu pour nous en tant que peuple. Mais quand je pense à la douleur et à la souffrance que les gens doivent subir et qui les fait mourir avant leur temps, je lisais certaines statistiques et j'hésite à vous les partager car des gens pourraient penser que je parle d'eux. Ces statistiques portent sur le sujet des personnes mariées en rapport aux personnes veuves, car il faut bien s'attendre à ce que l'une meure avant l'autre. Et il en est de même pour les hommes qui ont été mariés, qui ont ensuite vécu une séparation. Alors, leur espérance de vie est moindre que la catégorie d'hommes qui sont heureux en mariage. Tout cela est relié à notre manière de réagir devant l'isolement. Donc, comme nous l'avons dit, cet isolement pousse les gens à adopter des comportements nocifs et carrément autodestructeurs. Une telle personne peut, par exemple, tenter de noyer sa peine dans l'alcool. En d'autres mots, pourquoi quelqu'un s'assoit-il dans un bar pour boire entre 17 et 19 heures? Certains appellent ça le 5 à 7, les Anglais l'appellent la happy hour, mais il n'y a rien de joyeux là-dedans. Laissez-moi vous raconter cette anecdote. Un jour, je suis allé au restaurant et je devais attendre ma place. Après environ 10 minutes, je m'ennuyais. Et à côté, il y avait un bar. Je voulais voir quel genre de monde s'y trouvait. Je n'avais de rendez-vous avec personne à cet endroit, soyez-en sûr. Vous me croyez? J'espère. Mais j'étais curieux de voir l'expression du visage des gens qui se trouvaient à cet endroit. J'ai vu un des membres de mon église assis au bar avec cette jeune femme. Et quand il m'a vu, il s'est senti très coupable. Cet homme aimait bien s'asseoir dans les premiers bancs en avant, pas ici, mais dans une autre église. Alors, Il sort du bar et il me demande ce que je fais là. Je lui explique et il répond « Je ne savais pas que vous mangez dans les restaurants. » Il était très embêté. Juste à ce moment-là, le restaurant appelle son nom, mais il tenait absolument à ce que je prenne sa place. Je ne l'ai plus jamais revu. Il a quitté l'église. La boisson ne guérit pas de l'isolement. Les drogues n'aideront pas non plus. Et si les gens se tournent vers ces substances pour régler leurs problèmes, ils seront bien déçus. Notre société invente sans cesse de faux remèdes pour contrer l'isolement. On pense à la télévision ou l'Internet. Des gens se branchent sur Internet et sont prêts à croire tout ce qu'on leur dit de la bouche de gens qu'ils n'ont jamais vus. Nous en sommes rendus là. L'isolement nous hante. Alors nous ferons tout pour nous attacher à quelqu'un ou un genre de relation qui ôtera, guérira ou nous soulagera de ce sentiment d'isolement. Je sais que beaucoup de gens vivent dans une grande douleur, et j'ai aussi vécu ma part de souffrance. Je peux me rappeler des temps où je devais me lever au milieu de la nuit parce que je ne pouvais plus dormir à cause de cette souffrance, et je criais à Dieu pour qu'il me l'enlève. Il l'a fait. Je ne rirai jamais de la souffrance d'une autre personne, même si je vois parfois des situations comiques. L'isolement est une question sérieuse. Un autre faux remède est une sexualité sans frein. On ne parvient pas à guérir ainsi de son isolement. Ce n'est pas la vraie réponse, même si elle semble parfois accorder une satisfaction momentanée ou temporaire. Au point de vue physique, mais qu'en est-il du cœur et de l'âme, de l'esprit et tout ce moi intérieur qui vous dirige? Nous voulons tous aller vers quelqu'un, car l'isolement est une chose terrible. Et les gens se livrent aux pires extravagances pour tenter de combler leur vide intérieur. Alors, l'isolement peut les emprisonner et même les tuer. Je le sais parce que des gens nous appellent au téléphone semaine après semaine et mois après mois à nos bureaux et vous seriez surpris du nombre qui contemple sérieusement le suicide. Pour quelle raison? La vie ne m'apporte aucun plaisir. Je n'ai aucun ami. Je suis divorcé. Je vis un enfer. À quoi bon continuer à vivre? Je me sens si seul. Cet appartement trop tranquille et ces quatre murs, cet endroit vide. Car l'isolement ressemble à un nuage au-dessus de leur tête ou qui parfois les recouvre complètement. Il les étouffe. Ils ne peuvent voir aucune issue. Car ils se sont engagés depuis trop longtemps dans la mauvaise direction. Ils ont essayé d'accumuler tous les biens matériels et toutes les conquêtes sexuelles et tout le prestige qu'ils pouvaient. Pourquoi les gens riches et célèbres s'enlèvent-elles la vie? Pourquoi des gens ayant tant d'argent se suicident-ils? Des personnes choyées par la nature, adulées par les foules, pourquoi se suicident-elles? Parce qu'il n'existe qu'une seule source de véritable contentement, de paix et de bonheur dans la vie. Elle n'est pas dans nos semblables, bien qu'ils soient importants, ni dans des choses parfois importantes, mais dans une relation avec Dieu. Et lorsque cette relation est bonne, vous pouvez confronter toutes sortes de difficultés, d'épreuves ou de deuils, et tout le reste, vous le pouvez. Amen. La question est de savoir comment faire pour y parvenir, rapidement, voici. Premièrement, je ne m'étendrai pas là-dessus, car ce sera le thème du prochain message. Nous n'aurons pas le temps aujourd'hui, mais je veux quand même vous encourager à voir le prochain message pour connaître la suite, car le présent message n'est que la première partie. La deuxième partie portera sur la réponse au problème. Je veux juste vous donner une idée. Et nous verrons le reste la prochaine fois. Tout commence en étant réconcilié avec Dieu, votre Créateur, par son Fils Jésus-Christ. Voilà le début. Car cette réconciliation signifie être ramené dans une relation d'harmonie avec le Dieu qui vous a créé. Et si vous n'en voulez pas, vous resterez isolé. Vous dites que vous êtes chrétien et quand même isolé, si vous écoutez bien. Cette émission est la prochaine. Je le répète, Je suis passé par là. Je sais que vous serez libéré de l'isolement et que votre vie pourra avoir un but, être rempli de joie et de contentement. Tout commence par une réconciliation parce que Dieu l'a voulu. Ainsi, Dieu vous aime et il vous aime peu importe à quel point vous êtes isolé. Et parce qu'il vous aime et qu'il m'aime aussi, il a envoyé son fils Jésus dans le monde pour mourir sur la croix afin de payer entièrement la dette de nos péchés pour qu'ainsi ils nous soient tous totalement et complètement pardonnés. Ce processus, nous, permet de nouer une bonne relation avec lui. Une fois cette relation établie par la repentance de nos péchés, nous pouvons donc recevoir Jésus dans notre cœur et le Saint-Esprit vient habiter en nous. Que vient-il faire? Il vient pour nous guider et nous diriger. Il peut nous tirer de cet isolement. Si vous êtes isolé, il vous secourra afin que vous sortiez de ce nuage qui vous entoure. Il l'éloignera de vous pour de bon et il vous aidera à marcher comme vous avez toujours voulu marcher dans votre vie. Peu importe votre âge, peu importe qui vous êtes, d'où vous venez et où vous êtes, vous serez délivré si vous le voulez. Et c'est ma prière pour vous. Père, comme nous te sommes reconnaissants, que tout commence avec toi. Tu es le Créateur. Nous nous sommes égarés loin de toi. Nous te remercions d'avoir rétabli toutes choses en nous libérant. Et je prie que le Saint-Esprit incite les cœurs, les auditeurs d'aujourd'hui à revenir pour entendre l'autre partie du message. Et je prie que les personnes qui sont assises ici même puissent reconnaître que l'isolement est une question sérieuse, car elle détruit peut-être présentement leur vie et leur avenir, mais ils peuvent recevoir ton aide et être délivrés au nom de Christ. Amen.
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bienvenue dans mon émission. Cette semaine, j'avais envie de vous parler louanges. Moi-même, qui ai pendant des années fait partie d'un groupe de louanges, je pensais qu'il était

ardemment avoir une relation, une communion avec l'humanité. C'est pour cela que Dieu l'a béni dans le jardin d'Éden. Adam, avant la chute, avait une relation implacable avec Dieu. Tous les jours, il était dans la présence de Dieu, il entendait la voix de Dieu. Et je crois aussi qu'Adam devait offrir des sacrifices à Dieu, il devait savoir ce qu'est la louange. Parce qu'on voit un petit peu plus tard, au départ de la Genèse, lorsque Abel et Caïn offrent à Dieu des sacrifices, eh bien, qui leur a appris à offrir des sacrifices? Qui leur a appris à apporter le premier fruit ou d'un agneau ou de fruits ou de légumes? C'était certainement Adam et Ève. Adam et Ève, je pense, étaient vraiment des adorateurs. Et c'est vrai que l'adoration dans l'Ancien Testament, en tout cas vers la Genèse, était plus des sacrifices d'animaux, c'était de la bonne odeur que l'on faisait monter avec Dieu. C'était l'ancienne alliance. Sous la nouvelle alliance, on offre le fruit de nos lèvres, le fruit de notre cœur. Et on sait tous que la louange et l'adoration, c'est pas qu'une affaire de musique, c'est une affaire de cœur et vraiment d'intégrité et d'authenticité devant Dieu. Vous savez, si on ne connaît pas le but de la louange, on ne peut pas faire partie d'un groupe de louange. Et même en tant que croyant, si vous pensez que la louange, c'est juste mettre de la musique et puis chanter, et puis c'est bien plus que ça, la louange. Vous savez, louer Dieu, c'est aussi étroitement lié avec notre style de vie, avec notre marche. Il y a un verset qui est dit dans les Proverbes que celui qui marche dans la justice s'irrite contre le méchant. Enfin, j'ai pas le verset exact, mais le verset dit qu'en fait, c'est quand on marche dans la justice devant Dieu, c'est comme si on louait Dieu. Et lorsqu'on marche dans le péché, dans l'erreur, dans le mal, c'est comme si qu'on enlève cette louange à Dieu. Donc la louange, ce n'est pas uniquement des paroles, ce n'est pas uniquement de la musique ou des chants. La louange est étroitement liée avec notre cœur, nos pensées et notre marche devant Dieu. Et je pense que la première erreur que font les adorateurs et les adoratrices, que ce soit des gens dans la louange ou hors dehors du groupe de louange, si vous faites un CD ou autre, c'est tout simplement qu'ils ne réalisent pas ce qu'est la louange. Quel est le but de la louange? À qui revient la louange? Vous savez, la première erreur est d'oublier que la louange n'est pas un spectacle. Ça, c'est les gens oublient que la louange, ce n'est pas un spectacle. C'est pas moi, je suis la dernière vedette, celle qu'on voit partout sur les réseaux sociaux, celle qui a vendu tant de CD, celle qui a fait des concerts. Vous savez, à la radio RFE, on a quelquefois des gens qui nous envoient des albums, etc. Et c'est bien et on essaie de les passer. Mais si vous vous dites adorateur, l'adoration, elle ne commence pas sur une estrade. L'adoration, elle commence dans votre chambre de prière. Vous ne pourrez jamais conduire quelqu'un là où vous-même vous n'êtes pas allé. Et la louange revient premièrement à Dieu. Elle ne revient pas au chantre, elle ne revient pas au musicien. C'est pour cela, personnellement, je ne suis pas pour la remise des Dove Awards ou des récompenses pour les artistes de l'année, etc. Parce que j'ai l'impression que Dieu n'est pas au milieu de tout ça. Que ce n'est pas l'adoration comme Dieu le veut. Ce n'est pas les fondements de l'adoration comme Dieu le demande. Et donc, nous devons réaliser que nous ne sommes pas les personnes pour qui est la louange. La louange, elle est vraiment pour Dieu. La louange, c'est vraiment se prosterner devant Dieu. C'est se connecter avec Dieu. C'est lui et vous. Et la louange doit revenir à Dieu. Vous savez, dans Psaume 29, 1 et 2, il écrit « À l'Éternel appartient la gloire et la force. Rendez à l'Éternel la gloire due à son nom. » La vraie question avant de monter sur l'estrade n'est pas « Est-ce que j'ai bien chanté ? Est-ce que les gens ont bien aimé ? Est-ce qu'ils ont suffisamment applaudi ? Est-ce que les gens me regardent ?» Vous savez, si vous avez laissé plus d'impression sur les gens par rapport à vous, votre image et votre prestation, que par rapport à la présence de Dieu qui a été là, c'est que vous avez échoué dans votre mission. Si, en tant que chanteur et musicien, tout ce que les gens, après que vous ayez loué et adoré Dieu, tout ce qu'ils ont envie, c'est de vous ressembler, d'être à votre place, c'est qu'il y a quelque chose qui ne va pas avec votre mission. Parce que le rôle de la louange redirige tout vers Dieu et non pas vers nous. Donc c'est quelque chose d'important qu'il nous faut discerner. Dans toute la Bible, il est question de la gloire qui revient à Dieu. Et vous savez que Dieu ne partage pas sa gloire. Mais c'est vrai qu'on est sous une nouvelle alliance et cette nouvelle alliance nous fait entrer dans une grâce incroyable parce que beaucoup de gens ont eu du succès dans le ministère de louange en tant que chanteurs, artistes chrétiens et sont tombés dans l'orgueil et l'adoration et toutes ces choses. Et c'est une offense pour Dieu parce que le vrai adorateur, il s'oublie et il met Dieu en premier. Le deuxième point que j'aimerais partager avec vous concernant l'erreur que peuvent faire des adorateurs, c'est que la musique n'est pas la louange. La musique n'est pas la louange. Vous pouvez louer et adorer Dieu sans musique. Dans l'Ancien Testament, les premiers patriarches louaient et adoraient Dieu sans musique. Ils offraient des sacrifices, ils ouvraient leur cœur, ils ouvraient leur bouche. On voit Adam et Ève, on voit Abel, etc. Et Caïn qui adoraient Dieu avec des substances, avec leur cœur. Ils devaient certainement faire une prière.

prière de présentation et d'adoration. Mais la musique n'est pas la louange, parce que lorsque Ayana Kamura, Beyoncé et compagnie vont au Stade de France et font de la musique, on est bien d'accord que ça n'a rien à voir avec la louange. La musique est tout simplement le véhicule et non pas la destination. La destination, c'est d'atteindre Dieu. Mais dites-moi, lorsque vous êtes dans votre chambre de prière et que vous louez et vous adorez Dieu, vous n'avez pas besoin de chantres et de musiciens autour de vous. Les gens de l'église, le groupe de louange de l'église ne vous rejoint pas dans votre chambre de prière. Cela ne vous empêche pas de louer et d'adorer Dieu. Et parfois, vous ne mettez même pas de musique de fond ou d'adoration sur laquelle vous allez louer le Seigneur. Vous louez de votre cœur, vous êtes isolé dans la présence de Dieu. Donc la musique n'est pas le véhicule. La musique est vraiment un moyen d'expression universel que Dieu a donné à la terre entière. Et on sait que Satan était impliqué, Lucifer était impliqué dans la musique. Et lorsqu'il a été chassé à cause de sa rébellion, son péché, son orgueil, eh bien il a été déchu de sa position et sa plus grande vengeance était de rendre à Dieu tout le mal parce qu'il voulait à la base être Dieu à la place de Dieu. Et comment Satan va rendre le mal à Dieu? C'est qu'il va tout pervertir. Et s'il y a un domaine dans lequel Satan pervertit, c'est la musique parce que c'était son domaine. La Bible parle de ses trafics, elle parle qu'il était plein d'instruments de musique, etc. Il y a beaucoup de choses qui sont décrites dans Ézéchiel, Ésaïe, et on voit bien qu'il avait une position imminente, importante dans la présence de Dieu par rapport à la louange et à l'adoration. Donc Satan connaît le pouvoir de la musique. Et je dirais qu'aujourd'hui, il est toujours à la tête de la musique, mais malheureusement pas la musique qui glorifie Dieu. Il est toujours celui qui orchestre et qui dirige des musiques qui sont foncièrement démoniaques. C'est pour cela, personnellement, je ne crois pas qu'un chrétien devrait écouter tout et n'importe quoi. C'est un avis qui m'appartient, je ne mets pas sur vous la pression de faire ainsi, mais je pense que vous devenez ce que vous écoutez, vous devenez ce que vous regardez. Et si vous n'écoutez que de la musique profane, vous n'aurez pas envie de louer Dieu. Et au travers de ces musiques, c'est un autre sujet. Eh bien, il y a eu des gens qui ont fait des sacrifices, des gens qui ont donné, vraiment dédicacé leur vie au diable et qui se sont engagés à pervertir cette génération. Et nous, chrétiens remplis du Saint-Esprit, nous écoutons ces musiques. Donc c'est important de discerner que la musique n'est pas la louange. Qu'est-ce qu'il est dit dans Matthieu 15, 8 ? Mon peuple m'honore de ses lèvres, mais son cœur est éloigné de moi. Vous pouvez être un musicien aguerri avec toute la technique et la dextérité qui est nécessaire. Vous pouvez être une chanteuse avec une voix à la Whitney Houston, Céline Dion et tout ce que vous voulez. Mais cependant, votre cœur est éloigné de lui parce que votre cœur vit dans le péché. Votre cœur convoite les choses de ce monde. Votre cœur ne marche pas droit devant Dieu. Vous savez, lorsqu'on décide de louer Dieu et surtout de le servir par la louange, c'est important de marcher vraiment avec Dieu. Donc, jouer n'est pas de la louange. Dieu regarde à notre cœur. Il regarde vraiment à ce qu'il y a dans notre cœur. Vous pouvez avoir quelqu'un qui chante très bien, qui joue très bien de l'instrument, qui est vraiment un guitariste chevronné et qui pourtant, Dieu ne prend pas ça comme une bonne odeur. Vous savez, dans le temple, il faisait brûler des sacrifices et une bonne odeur montait devant Dieu. Lorsque Noé est descendu, sorti de l'arche, la Bible dit qu'il a fait un sacrifice à Dieu et Dieu s'est souvenu de Noé et il a décidé de ne plus maudire la terre, etc. etc. Et parce qu'il y a eu cette odeur agréable à Dieu. Donc la louange qui sort de nos cœurs est agréable à Dieu. Une chose que vous pouvez faire, c'est toutes les fois où vous entrez dans la présence de Dieu. Faites comme dans le tabernacle. Entrez avec le sang de Jésus. Entrez avec la sanctification de la parole de Dieu. Vous savez, en nous-mêmes, on n'a pas le pouvoir d'être juste devant Dieu. La seule personne qui nous rend juste, c'est Jésus-Christ. Il est notre médiateur. Il est celui qui nous aide. Il est notre justice. Donc lorsque vous louez et adorez Dieu, gardez cette perspective que si vous entrez dans la présence de Dieu, c'est pas à cause de vos dons, de votre dextérité, de votre voix, du nombre de tickets que vous avez vendus, du nombre de CD, des récompenses que vous avez reçues, mais c'est à cause du sang de Jésus. La musique n'est pas la louange. Ça, c'était mon deuxième point. Le troisième point, c'est que le don est essentiel, mais il n'est pas le plus essentiel. Pratiquer son don, c'est bien, mais pratiquer la présence de Dieu, c'est l'essentiel. Comme je vous ai dit tout à l'heure, vous ne pouvez pas amener les gens là où vous-même vous n'êtes pas allé. Si vous ne connaissez pas les chemins de la présence de Dieu, vos talents sont très bien, ils peuvent vous ouvrir des portes, mais c'est l'onction qui brise le joug. C'est l'onction qui remplit les cœurs, c'est l'onction qui transforme les vies. Même si vos dons peuvent, vous pouvez être vu aller dans une émission célèbre où on manifeste les talents, vous pouvez être devant une grande assemblée d'une méga church, vous avez le don, vous poussez la chansonnette, vous montez la clé, tout ça c'est bien. Mais s'il n'y a pas l'onction et que les cœurs ne sont pas transformés à la fin, c'est qu'il n'y a pas la présence de Dieu sur votre don. Et peut-être que votre don n'a pas été soumis à Dieu. Donc le don est bien. La Bible dit que le don ouvre des portes. Et je le crois et on le voit. Lorsqu'un artiste a une superbe voix, il est sollicité de partout, il peut monter très haut et avoir beaucoup de bénédictions autour de lui.
Mais la Bible ne dit pas que Dieu recherche des gens doués. La Bible dit que Dieu recherche des adorateurs. Et vraiment, le don est important et le don vient de Dieu. Il doit être utilisé par Dieu, pour Dieu et en Dieu, pour servir le peuple de Dieu, pour servir Dieu en premier et ensuite son peuple. Mais le don n'est pas l'essentiel. Si vous vous souciez uniquement que du don, comment je chante, etc., vous faites tout le focal là-dessus, vous êtes dans l'erreur. Vous devez vraiment connaître les chemins de la présence de Dieu, connaître la présence tangible de Dieu pour pouvoir diriger les gens. Vous ne pouvez pas les diriger là où vous n'êtes jamais allé. Si je décide d'être conducteur de bus et que je ne connais pas la destination, je fais monter tout ce beau monde dans le bus, mais finalement je tourne au rond autour de la ville parce que je ne connais pas la destination. Les gens ne vont pas être contents. Donc si vous dirigez la louange, si vous prétendez à vouloir bénir le peuple de Dieu, vous devez avant tout connaître la présence de Dieu. Jean 15, 4 déclare « Demeurez en moi, je demeurerai en vous. » Le serment ne peut pas porter de fruits s'il ne demeure attaché au sceptre. Vous devez rester attaché à Christ. Votre don, oui, mais vous devez connaître sa présence. Parce que vous ne donnerez pas ce que vous n'avez pas. Si vous n'avez pas cette connaissance, si vous n'avez pas cette capacité d'être en Dieu, d'être enraciné en lui, dans sa parole, de le connaître, vous ne pourrez pas transmettre cette chose. Or, lorsque l'on dirige la louange, ce qu'il faut transmettre, c'est avant tout la présence de Dieu, le désir de louer Dieu, le désir d'adorer Dieu. C'est quelque chose d'essentiel. Ensuite, le quatrième point, c'est dans la louange, comme je l'ai dit dans le premier point, la première personne que l'on sert, c'est Dieu. On est là pour servir Dieu, on est là pour l'honorer, on est là pour le louer, on n'est pas là pour faire un spectacle, mais on fait un ministère devant lui, comme les Lévites, comme les chantres dans l'Ancien Testament, comme dans le tabernacle. Le meilleur exemple que j'ai de louange et d'adoration, même si c'est l'Ancienne Alliance, c'est le tabernacle. Lorsque vous étudiez le tabernacle, toute cette consécration, tous ces rituels, je ne suis pas en train de dire qu'il faut faire ça dans l'Église, on est sous la Nouvelle Alliance. Mais il y a quand même quelque chose qui nous parle, quelque chose de sacré, de sanctifié, la présence de Dieu qu'il nous faut manipuler avec précaution nos vies. Toutes ces choses doivent rester, ce sont des piliers aujourd'hui pour le ministère de la louange. Il n'est pas question que des voix, des concerts, des CD vendus, des choses superficielles. Ce sont des choses de ce monde, mais les choses spirituelles sont différentes. Et lorsqu'on est là et qu'on sert Dieu, on sert Dieu en premier par la louange et ensuite on sert le peuple de Dieu. La louange est tournée vers Dieu et ensuite elle est tournée vers le peuple de Dieu. Lorsque vous servez Dieu dans la louange, peut-être qu'au moment où vous faites la louange, il y a des gens qui luttent avec une addiction, qui ont des problèmes de finances, qui sont opprimés, déprimés, qui sont dans l'addiction, qui sont tristes, qui ne vont pas bien, qui ont appris une mauvaise nouvelle, qui enchaînent les difficultés comme Job, etc. Vous savez que votre louange peut vraiment toucher leur cœur. Votre louange peut vraiment les ramener, peut les apaiser. Dieu peut vraiment les toucher, les guérir au travers d'une louange ointe. Moi, j'avais eu ce témoignage il y a des années d'un monsieur qui venait à l'église, sa sœur l'avait amené à l'église. Quoiqu'il ne voulait pas venir à l'église, il n'aimait pas ça. Mais il disait que la seule chose qui lui faisait rester à l'église, c'était la présence de Dieu. Lorsque la louange et l'adoration commençaient, il ressentait quelque chose qui descendait sur sa vie. Et ça lui faisait quelque chose dans le cœur, ça a transformé sa vie. Et c'est pour cela que dans les premiers temps, il venait à l'église parce qu'il ressentait cette présence. Il aimait les chants, la louange, et puis ensuite, après, il a grandi dans les choses de Dieu. Mais la louange est vraiment un service, un ministère. Dans 1 Pierre 4:10, il est dit que chacun de vous mette au service des autres le don qu'il a reçu. Le chantre n'est pas uniquement tourné vers lui-même. Il est tourné vers Dieu, mais il est aussi tourné vers les gens. Il sert l'assemblée. Il conduit les gens dans l'adoration. Son rôle est aussi autour du rôle pastoral. C'est d'aider à entrer dans la présence de Dieu. Aider les gens à s'approcher de Dieu. C'est pas qu'une question de performance, de titre. C'est pour cela que je trouve ça désolant, des chantres et des musiciens qui se battent, qui font des coudes par rapport à leur rôle. Parce que déjà, on doit être saint dans notre cœur. On ne doit pas entretenir des désirs comme cela, de compétition, d'envie, mais on doit vraiment réaliser que l'on sert Dieu et qu'on sert le peuple. Et même si mes points, je l'ai dit comme ça rapidement, chaque point est un sujet à développer, mais je vous l'ai dit, je vous les rappelle, vous qui peut-être même si vous n'êtes pas dans le groupe de louange et vous connaissez des gens qui sont dans le groupe de louange, et lorsque vous-même, simple chrétien qui n'êtes pas peut-être dans le service, dans l'église, vous devez connaître ces principes parce qu'il n'est pas question de nous, il est vraiment question de Dieu. Cinquième point qui est un point important, c'est que ma position n'est pas mon identité.
L'erreur que font beaucoup de gens, que ce soit dans le ministère, en tant que pasteur, serviteur de Dieu, beaucoup veulent être pasteur, prophète et compagnie parce qu'ils pensent que leur identité est liée à leur titre. Si demain vous perdez votre identité pour X ou Y raison, vous n'êtes plus pasteur, vous ne savez plus qui vous êtes. Pendant 16 ans, j'ai été directrice de louange et lorsque j'ai décidé d'arrêter pour créer la radio RFE, on m'a dit « mais qu'est-ce que tu vas devenir ?» parce que les gens qui m'ont dit ça pensaient que mon identité était ancrée dans mon titre, mais pas du tout. Mon identité, elle est en Jésus-Christ. Luc 10, 20 déclare « Ne vous réjouissez pas que les esprits vous soient soumis. » C'est ce que Jésus disait à ses disciples lorsqu'ils revenaient de mission. Mais il leur a dit « Réjouissez-vous plutôt que votre nom soit écrit dans les cieux. » Vous avez une identité. Vous avez un rattachement. Vous faites partie de la patrie céleste. Vous êtes un enfant de Dieu. Même si vous êtes marié à un sénateur, à un président, à un pasteur, je ne vous le souhaite pas, mais si un jour vous vous séparez de cette personne, vous n'avez plus d'identité ? Vous ne savez plus qui vous êtes ? Vous ne savez plus ce que vous devez faire ? Non, votre identité, elle est en Dieu, elle est en Jésus-Christ. Si on m'enlève le micro, tout s'effondre. Si on m'enlève mon titre, je ne sais plus qui je suis, parce que je ne suis plus devant les gens, parce que je n'ai plus de titre. Et si, véritablement, votre titre est lié à votre identité est liée à votre titre, vous devez réviser cela, vous devez lire la parole de Dieu et voir tous les versets bibliques qui parlent de votre identité. Il est dit dans Éphésiens « en Jésus-Christ ». En Jésus-Christ. C'est vraiment notre affiliation, elle est en Dieu. Elle est vraiment en Jésus-Christ. Et le micro n'est pas... Vous savez, il y a des gens, chrétiens ou non chrétiens, il y a des gens à qui on enlève tout le titre. Des gens, on va prendre un exemple de personnes qui ne croient pas en Dieu. Si ces personnes dirigent une entreprise et qu'ils perdent cette entreprise, certains vont se suicider, certains vont se retrouver sur le bord du trottoir parce qu'ils vont s'effondrer pensant que leur identité, le fait d'avoir une jolie maison, une jolie voiture, ça, c'est leur identité, c'est leur statut, c'est ce qu'ils comptent dans la vie. Si vous ne savez pas qui vous êtes, vous ne savez pas où vous allez. Vous devez savoir que vous êtes un enfant de Dieu avec ou sans titre. Vous êtes attaché à Dieu et vous avez de la valeur. Ce n'est pas votre titre qui vous donne de la valeur. Ça, c'est les principes du monde. Le monde dit, si tu es riche, connu, tu as une belle maison, tu cartonnes sur les réseaux sociaux, tu es quelqu'un. Mais si tu n'as rien, tu n'es pas connu, tu vis dans un petit appartement moyen, tu n'es personne. Le royaume de Dieu, c'est tout le contraire. Vous êtes affilié à Dieu et à Jésus-Christ. Sixième point, et ce point, il est tellement important et il faudrait du temps pour le développer. Il y a une grande confusion entre l'onction et le charisme. Vous savez, souvent, les gens vont voir quelqu'un qui va chanter, qui va crier, qui va transpirer, qui va se rouler par terre. Oh, quelle onction, les gens vont tomber, les gens vont se remuer de tous les côtés. L'onction n'a rien à voir avec le bruit. L'onction, ce n'est pas le charisme, ce n'est pas la façon dont on se tient, dont on danse, les chorégraphies que l'on peut faire, les robes que l'on a, les enchaînements que l'on fait. Tout ça, c'est le charisme, c'est ce qui attire l'œil. Mais l'onction brise le joug. Le charisme, c'est cette espèce de magnétisme naturel. Mais l'onction est une puissance qui vient de Dieu. Et on ne peut pas séduire une foule, on ne peut pas amener une foule à Dieu uniquement par le charisme, parce que c'est l'onction qui transforme les vies. C'est la puissance du Saint-Esprit qui transforme les vies. C'est elle qui brise les chaînes. Qu'est-ce que dit Zacharie 4:6 ? Ce n'est ni par la puissance, ni par la force, mais c'est par l'Esprit, dit l'Éternel des armées. Vous savez, le charisme va remplir une salle, le charisme va faire vendre des billets, va même remplir des réseaux sociaux. Mais l'onction change les cœurs. L'onction brise les jougs, elle apporte la guérison, elle apporte la délivrance. Beaucoup recherchent le talent qui impressionne, qui donne une réputation. Mais Dieu recherche des adorateurs, des vases qu'il va pouvoir remplir. Parce que l'onction, elle ne travaille pas uniquement devant le miroir. L'onction, ce n'est pas quelque chose uniquement devant les gens, mais l'onction, elle se gagne à genoux, elle se gagne dans la prière, elle se gagne alors que les yeux ne sont pas sur nous, alors que Dieu seul voit. L'onction, elle paye le prix dans la louange, elle paye le prix dans la parole de Dieu, dans l'étude de la parole, dans la prière. L'onction vient de Dieu. Donc l'onction et le charisme, et on pourrait en parler longtemps, c'est deux choses différentes. Et c'est Dieu qui vous appelle. Quand on a du charisme, on peut s'auto-proclamer, mais lorsqu'on a l'onction, c'est vraiment Dieu qui nous a appelés. Septième et dernier point, la louange bruyante n'est pas forcément une louange puissante. Il y a très longtemps, j'avais écrit un message qui s'appelle « Les belles décibels » en disant que ce n'est pas parce qu'il y a du volume dans la louange qu'il y a de la puissance. On peut crier très fort sans que le ciel entende, alors que les oreilles du ciel sont bougées. Et on peut murmurer avec des larmes et faire trembler le royaume du ciel. Vous savez, la puissance, elle vient de l'Esprit de Dieu. Elle ne vient pas des décibels. 1 Rois 19, 11 à 12, il est écrit « L'Éternel n'était pas dans le vent, ni dans le tremblement de terre, ni dans le feu. Après le feu, le murmure, un murmure doux et léger. Après le feu.
Donc, dans ce passage, on voit bien que Dieu ne s'est pas révélé au travers d'un tremblement de terre. C'est pas toujours le feu qui part de tous les côtés, la musique qui bat son plein, toute espèce de choses qui parlent, le son très fort, les gens qui crient. C'est pas toujours ça. Le monde produit ces choses. Et c'est ça qui va... C'est le baromètre du succès. Mais aux yeux de Dieu, c'est différent. Ce n'est pas le baromètre du succès. Le baromètre du succès, c'est combien de gens sont entrés dans la présence de Dieu, combien des gens se sont connectés avec Dieu grâce à la louange, grâce au don que tu as offert devant Dieu, grâce à cette vie de prière et d'adoration que tu as dans les coulisses, que tu as dans ta chambre de prière en secret. Vous savez, Dieu n'a pas parlé à Élie dans le fracas, mais il lui a parlé dans le silence. La louange, elle peut être énergétique, elle peut avoir de la puissance, elle peut être très très forte, mais les fortes décibels, c'est pas la puissance de Dieu. Le volume ne détermine pas la présence de Dieu. Ce n'est pas parce que vous chantez fort que vous êtes puissant. Vous êtes puissant lorsque les jougs sont brisés, lorsque les gens commencent à s'humilier devant Dieu, à pleurer, lorsque vous êtes dans la présence de Dieu, dans le privé de Dieu, dans le lieu secret, vous êtes en audience privée avec Dieu. La présence de Dieu se manifeste lorsque votre cœur se répand devant Dieu, lorsque vous vous repentez, lorsque vous pleurez, lorsque votre cœur se déchire devant Dieu, que vous le louez, que vous mettez tout au pied de la croix. C'est là, mes amis, où Dieu vous a touché, où vous touchez le bord de son vêtement. Ce n'est pas la musique, ce n'est pas que les choses extérieures. Vous savez, Dieu travaille de l'intérieur vers l'extérieur. Maintenant, je ne suis pas en train de dire qu'il faut mal chanter, qu'il faut être médiocre, parce que ça, Dieu, sinon, n'est pas glorifié. Non, ça, c'est de la religion. Je pense qu'il faut avoir des dons, qu'il faut savoir jouer. Dieu nous donne les dons, nous servons Dieu avec les dons. Mais derrière ces dons, il doit y avoir un adorateur authentique, qui connaît Dieu, qui connaît ses voies et ses principes, qui connaît la parole de Dieu et qui sait se repentir en tout temps. Surtout un adorateur qui a étudié le tabernacle, qui a étudié les fondements de la louange, comment nos pères, nos patriarches ont adoré et l'adoration sous l'ancienne alliance, sous la nouvelle alliance. Il y a tellement à découvrir. Mais donc je voulais vraiment vous encourager avec la louange et surtout vous encourager à connaître Dieu par la louange. Aujourd'hui, on vit dans une époque où l'information, elle est multipliée, elle est quadruplée. Il y en a partout en abondance. Maintenant, avec l'IA, vous avez une connaissance qui s'est accrue et c'est l'un des signes des derniers temps. Mais cette connaissance que vous pouvez avoir de Dieu, vous ne l'aurez pas uniquement que par l'IA ou des vidéos ou des choses que l'on entend et que l'on voit. Vous l'aurez de cœur à cœur. La Bible dit que le Saint-Esprit nous enseigne et nous révèle des choses. Et cela, aucune intelligence artificielle vous le donnera. C'est l'intelligence spirituel qui vient de Dieu. Donc la louange, ce n'est pas ce que l'on fait pour Dieu. La louange, ce n'est pas quelque chose que l'on fait pour Dieu, c'est quelque chose que je lui donne. Je lui donne mon cœur, je lui donne ma vie. Au moment où je viens à l'église, je lève les mains sincèrement et ce moment, c'est un moment qui lui est dédicacé. Les dons ne sont pas l'essentiel. L'essentiel, c'est véritablement connaître Dieu, se connecter avec lui et surtout lui offrir un culte qui est digne de son nom. Au nom de Jésus. Voilà, j'espère que vous avez aimé cette exhortation. Donc, je voulais vraiment, en 7 points, vous expliquer les erreurs que l'on fait dans la louange et les choses qui sont importantes et celles qui le sont moins pour un chantre, pour une chantre, un musicien, mais aussi pour nous qui sommes des adorateurs de l'Éternel. N'oubliez jamais que Jésus a dit que le Père recherche des adorateurs, pas des chanteurs. À très bientôt sur la radio RFM.

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1: Psaume 23. L'Éternel est mon berger, je ne manquerai de rien. Il me fait reposer dans de verts pâturages, il me conduit près des eaux paisibles. Il restaure mon âme, il me guide sur le chemin de la justice, pour l'honneur de son nom. Même quand je marche dans la vallée de l'ombre de la mort, je ne crains aucun mal, car tu es avec moi. Ta houlette et ton bâton me rassurent. Tu dresses devant moi une table, face à mes adversaires. Tu oins ma tête d'huile et ma coupe déborde. Oui, le bonheur et la grâce m'accompagneront tous les jours de ma vie, et je demeurerai dans la maison de l'Éternel pour l'éternité. »

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0: La météo pour ce dimanche 21 juin, toujours du soleil, toujours une chaleur torride pour la fête de la musique et ce premier jour de l'été calendaire. Les températures pour ce dimanche matin, 16 degrés à Brest, 17 à Cherbourg, 20 degrés pour Lille, 20 également pour Biarritz, 21 degrés pour Perpignan et Nîmes, 22 à Toulouse et Paris, 23 degrés pour Nice et Strasbourg, 24 à Ajaccio. Et pour ce dimanche après-midi, entre 28 et 37 degrés sur une moitié nord, 28 pour la Bretagne et la Normandie, 30 degrés sur les Hauts-de-France, 36 en Ile-de-France et sur le Grand Est, 37 degrés sur le Centre-Val de Loire et dans la moitié sud, entre 32 et 39 degrés. Il fera 32 en Corse, 38 degrés attendus dans la vallée du Rhône, 38 à 39 degrés sur la Nouvelle-Aquitaine, 39 degrés sur l'Occitanie. Le long de la Méditerranée, comptez entre 30 et 36 degrés.
1: Bonjour, bonjour à tous. La France traverse depuis quelques jours un épisode de chaleur exceptionnelle qualifié d'historique par les services de météo. Hier, de nombreux départements étaient placés en vigilance orange, des Alpes aux Pyrénées, en passant par l'Île-de-France et le centre Val de Loire. Et la situation s'aggrave. Plusieurs départements pourraient basculer encore en vigilance rouge, le niveau maximal. Environ 68 en orange. Les autorités appellent chacun à la plus grande prudence. Et puis cet épisode est l'un des plus précoces, des plus intenses jamais observés en cette année. Le seuil des 40 degrés a été franchi pour la première fois de l'année, jeudi, avec 40,2 degrés relevés à Mormentillon dans la Vienne. Les spécialistes comparent désormais cette vague de chaleur à celle de 2003 et de 2019. Le pic est attendu aujourd'hui et demain avec des pointes possibles à 40 degrés du sud-ouest jusqu'au centre. Les nuits restent étouffantes avec des minimales qui ne descendent pas dessous les 20 degrés. Et sur le plan sanitaire, l'État s'est mobilisé. Le ministère de la Santé a activé son numéro vert canicule infoservice 0800 06 66 66, joignable de 9h à 19h. Les recommandations sont les mêmes partout. Boire régulièrement sans attendre d'avoir soif, se rafraîchir plusieurs fois par jour, garder son logement au frais et limiter les efforts. Les autorités insistent surtout sur les personnes fragiles, les seniors, les personnes isolées, malades ou sans abri. Le conseil est clair, prendre de leurs nouvelles deux fois par jour. Et puis, autre temps fort de ce dimanche, la fête de la musique se tient malgré la canicule. Le ministère de l'Intérieur, Laurent Nunez, l'a confirmé. Pas de remise en cause générale des festivités, même si plusieurs villes ont décidé localement d'annuler ou d'écourter leurs concerts. Côté sécurité, le ministre a demandé aux forces de l'ordre une réponse ferme et proportionnée face à tout débordement, avec consigne d'interdire systématiquement. Un important dispositif a été déployé, notamment à Paris, où 18 bateaux ont été mobilisés pour préparer au risque de noyade long des berges. Et enfin, côté culture, la musique reste donc à l'honneur partout en France pour cette grande soirée populaire. Les organisateurs invitent simplement le public à profiter de la fête en restant en l'ombre, hydraté et attentif aux plus fragiles. C'est la fin de cette édition. Belle fête de la musique à tous.
2: Bonjour, le rétrosport de la semaine, football Coupe du Monde pour son entrée dans la compétition. Mardi, l'équipe de France a dominé le Sénégal 3-1. Les Bleus ont offert une réaction spectaculaire au retour des vestiaires, dominant nettement les Lions de la Teranga, auteur d'un doublé. Kylian Mbappé est désormais le meilleur buteur de l'histoire des Bleus avec 58 réalisations. Les Bleus ont désormais rendez-vous avec l'Irak le lundi 22 juin, puis la Norvège le vendredi 26. Foot toujours, Pierre Sage quitte le RC Lens pour rejoindre Crystal Palace au sortir d'un exercice 2025-2026 historique qui a vu le Racing Club de Lens se qualifier pour la Ligue des Champions et remporter sa première Coupe de France. L'entraîneur a informé la direction du club de sa volonté de quitter ses fonctions. Soulagement pour l'Olympique de Marseille, menacé d'exclusion de la Ligue Europa à cause d'un déficit financier trop important. Le club phocéen a obtenu une année de sursis, il écope toutefois d'une amende et d'une restriction du nombre de joueurs pouvant participer à la prochaine Ligue Europa. Les organisateurs d'Alpes 2030 ont finalisé la carte des sites olympiques et paralympiques, tranchant en faveur de Val d'Isère face à Méribel pour accueillir une partie du ski alpin. Cette carte des sites de compétition sera ensuite soumise à l'approbation du Comité international olympique le 22 juin avant d'être soumise au vote auprès de l'Assemblée générale du COJOP. Ce sera le 29 juin. Basket, l'ASVEL a annoncé lundi le départ de Pierrick Poupé, à qui rien n'a été proposé pour la suite. Une nouvelle qui laisse le champ libre à Tony Parker, qui pourra être très vite nommé entraîneur pour la saison prochaine. Rugby, une lourde défaite du Racing 92 vendredi soir. Le Stade Toulousain s'est imposé 71-17 face au club francilien, décrochant ainsi son ticket pour la finale du top 14. Le triple tenant du titre a balayé les franciliens avec une victoire record en inscrivant pas moins de 10 essais. Rugby toujours, la jeune équipe de France a corrigé sur le score de 35-19 l'Angleterre vendredi soir à Vannes en match amical. Les Bleus se sont montrés très convaincants et ont rendu une très belle copie face à des Anglais qui n'ont jamais pu lutter. C'est la fin de cette rétrospective, une très bonne journée à notre écoute.

continuer à sortir avec des hommes parce qu'en fait, j'avais ce besoin d'amour et d'attention que j'avais pas avec mon père. Il nous blessait beaucoup en fait avec ma mère et il nous a vraiment fait du mal. Avec du recul, je me suis rendu compte que j'avais vraiment ce besoin d'attention et ce besoin d'amour. Enfin, je cherchais vraiment à combler comme une sorte de vide que j'avais dans mon cœur. Bonjour à tous, je m'appelle Christina, j'ai 28 ans. Je suis d'origine laotienne et voici mon témoignage. Je viens d'une famille bouddhiste, donc la plupart des bouddhistes, c'est des personnes qui sont d'origine asiatique. Donc on m'a inculqué les valeurs du bouddhisme, donc prier Bouddha, aller au temple. Pour être honnête avec vous, j'étais pas à fond dans cette religion parce que quelque part, il y avait des choses que je comprenais pas. Et puis je voyais qu'autour de moi, ça parlait beaucoup de Dieu. Je ne savais pas exactement s'il y avait un dieu, mais je croyais aussi quelque part qu'au-dessus de Bouddha, il y avait quelqu'un, en tout cas, il y avait un dieu. Pour moi, je voyais Bouddha en tout cas comme un prophète, en tout cas pour ma part. Dans mon enfance, j'ai vécu beaucoup de douleurs parce que mes parents, ils s'entendaient pas du tout. Ils se disputaient très souvent à la maison. Ma mère travaillait pratiquement seule pour payer les factures. Je me souviens du coup une fois, c'est parti en cacahuète à la maison. Du jour au lendemain, en fait, ce qu'il faut savoir, c'est que j'ai vécu pendant 13 ans de ma vie dans une maison avec ma mère, mon père. Et comme je suis fille unique, du coup, bah, j'étais seule. Un jour, j'ai appris qu'on allait devoir déménager de cette maison. Déjà, à partir de ce moment-là, ça m'avait fait tellement mal parce que j'avais fait toute ma scolarité, j'avais tous mes amis en fait dans cette ville. Et j'avais grandi en fait dans ce quartier-là. Donc, du jour au lendemain qu'on me dise que je déménage de cette maison, ça m'avait vraiment brisé le cœur. Et à partir de ce moment-là, j'ai su qu'en fait, c'était vraiment de la faute de mon père parce qu'il nous avait... il payait pas les factures, il aidait pas ma mère en fait tout simplement. Que à partir de ce moment-là, que j'ai commencé à haïr mon père en fait. Je l'ai vraiment détesté à partir de ce moment-là parce que du jour au lendemain, on s'est retrouvé dans un autre logement qui était très loin de cette belle maison qu'on avait. Au fil du temps, j'ai continué ma vie, j'ai continué ma scolarité, mais je continuais à vivre en fait déjà à partir de ce moment-là avec beaucoup de douleurs, beaucoup de blessures. Et puis comme je dépendais encore de mes parents, vu que j'étais pas majeure, forcément j'avais pas le choix de continuer de vivre avec eux. Je voulais vraiment partir parce que je m'entendais pas avec mon père en fait, pas du tout. Du coup avec le temps, j'ai continué ma vie. J'ai commencé à sortir avec des garçons, à sortir en soirée aussi. Boire, à faire toutes ces choses-là du monde, à fumer aussi, du coup, parce que je fumais beaucoup la chicha. J'ai même commencé à l'âge de 13 ans, pour être honnête. Et voilà, j'ai continué comme ça pendant plusieurs années. Je continuais à sortir avec des hommes, ce genre de choses, parce qu'en fait, à l'époque, j'avais ce besoin d'amour et d'attention que j'avais pas avec mon père. Parce que, pour être honnête, mon père, il nous blessait beaucoup en fait avec ma mère et il nous a vraiment fait du mal. Donc du coup, avec du recul, je me suis rendu compte que j'avais vraiment ce besoin d'attention et ce besoin d'amour. Enfin, je cherchais vraiment à combler comme une sorte de vide que j'avais dans mon cœur. Et puis vers 2020, j'ai rencontré un homme qui me donnait justement toute cette affection-là, cet amour-là, que personne d'autre ne m'avait donné, ou du moins pas autant. Du coup, j'étais vraiment comblée avec cette personne. J'avais placé tout mon avenir, toute mon espérance en fait en cet homme. Je me voyais déjà loin avec lui, je me voyais mariée avec des enfants. Et au final, du jour au lendemain, on s'est séparés. Ça m'a vraiment fait mal au cœur. J'ai vécu une dépression, puisqu'en plus de ça, c'est tombé pendant la période du Covid.
à ce moment-là, j'étais tellement, cette douleur, elle était tellement atroce. J'avais jamais vécu une douleur pareille. Je pensais, parce que ce qu'il faut savoir aussi, c'est qu'à l'époque, je jouais les durs. Et je me disais que jamais on allait me briser le cœur. Sauf qu'à ce moment-là, quand j'ai vécu cette brisure de cœur, c'est là que je me suis rendu compte qu'en fait, tout simplement que j'étais humaine et que c'était normal de souffrir en fait, tout simplement. À ce moment-là, j'ai commencé à chercher Dieu parce que je me disais, enfin, j'essayais de trouver en fait des solutions. Du coup, ça passait par Dieu, ça passait par tout ce qui est développement personnel, ça passait par tout ce qui est cartes de tarot, voyance et ce genre de choses. J'essaie vraiment de trouver une solution pour réparer cette douleur. À la fin, je ne sais pas pourquoi, mais j'ai eu cette conviction qu'il fallait que je me mette à prier. Qu'il fallait que je me mette à prier, que la seule personne qui pouvait m'aider, c'était sûrement le Dieu qu'il y avait au-dessus. Et du coup, je me suis mise à prier. Mais malgré ça, je voyais que rien se passait, du moins à l'instant T, je voyais que j'avais toujours mal, que je souffrais toujours autant. Et j'ai continué à prier parce que je perdais espoir. Je ne savais pas vers qui me tourner, je ne pouvais pas me tourner vers mes parents parce que les parents asiatiques, ce n'est pas le genre de parents qui donnent de l'amour à leurs enfants. Du moins, ils ne le démontrent pas. Alors du coup, j'étais là dans mon coin, même si ça ne se voyait pas devant les gens, que j'allais mal. Quand je me retrouvais dans ma chambre, entre les quatre murs de ma chambre, je me mettais à pleurer, je me mettais à prier le Seigneur. Mais voilà, je ne savais pas du tout à qui je m'adressais en fait. Je savais juste qu'il y avait probablement quelqu'un qui m'écoutait. De là et...

absolument rien à ce qui était écrit. Du coup, j'ai laissé tomber parce que c'est important de le préciser aussi. C'est que quand on vient du monde, du moins pour ma part, je pensais qu'il fallait avoir un QI supérieur à la moyenne pour comprendre ce qu'il y avait écrit dans la Bible et que j'étais pas suffisamment intelligente pour comprendre ce qu'il y avait dedans. Je connaissais pas Jésus et à cette époque, je voyais pas le rapport entre Jésus et Dieu. J'ai essayé de comprendre, mais j'ai vite lâché l'affaire et j'ai laissé ma Bible de côté. Et ça a duré 3 ans comme ça. J'ai abandonné mon livre. 3 ans sont passés, j'ai continué ma vie, j'ai continué à sortir avec des garçons, avec un garçon en particulier. À ce moment-là, j'étais tellement désespérée que voilà, je me mettais à avoir espoir en des hommes. Parce que je me disais que ces hommes-là, peut-être qu'ils allaient combler justement ce manque d'amour, ce manque d'affection, ce manque d'attention. J'ai continué, je suis sortie avec ce garçon en question. En fait, ce qu'il faut savoir, c'est que c'était même pas une vraie relation au final, puisque voilà, comme on dit dans le monde, c'était une situationship. Donc on sortait pas vraiment ensemble, on se voyait, etc. Mais on n'était pas ensemble. Et je passais encore à chaque fois mon espoir en cette personne, pour combler justement cette douleur que j'avais en moi. Et au final, avec le temps, je me suis rendu compte que ça servait à rien, que je perdais mon temps. Et petit à petit, quand même, à côté, je continuais de prier Dieu, même si, encore une fois, je ne savais pas réellement qui il était. Je priais Dieu et je lui demandais de m'aider à ouvrir les yeux aussi sur cette relation. Ce qu'il a fait, hein, maintes et maintes fois. Mais je fermais toujours les yeux parce que voilà, j'avais cette obsession en fait de trouver l'amour de ma vie, de trouver la personne avec qui j'allais me marier, la personne avec qui j'allais avoir des enfants. C'était devenu vraiment une obsession. J'y pensais tous les jours, tous les soirs. Je rentrais à la maison, je pleurais parce que j'avais personne dans ma vie. Et quand même si je voyais quelqu'un, cette personne, elle me comblait pas en fait. Voilà, c'était juste une relation comme ça. Avec le temps, j'ai commencé à avoir cette conviction que voilà, maintenant il faut que si demain je suis amenée à être avec quelqu'un, il faut que ce soit la personne de ma vie parce que j'ai trop perdu mon temps. Du coup, j'ai coupé court à cette relation. Voilà, derrière, ce qu'il faut savoir aussi, c'est que j'ai continué à voir d'autres personnes, à aller chercher encore l'amour chez un homme. Mais voilà, je voyais bien que ça marchait pas, je voyais bien que ces personnes-là, elles étaient pas là pour se marier, elles étaient là pour autre chose. J'étais toujours autant désespérée, j'avais toujours autant mal au cœur, j'étais toujours pas bien en fait, j'avais mal, je souffrais beaucoup. Et puis il y avait ma relation avec mon père à côté qui s'améliorait pas non plus, puisqu'on est arrivé à un stade où on s'est disputé. Et ça a fini en bagarre, ça a fini avec des problèmes avec la justice. Et à ce moment-là, déjà que je détestais mon père, là je le détestais encore plus. C'était arrivé à un point où même l'entendre respirer à côté, je supportais plus en fait. Je supportais plus du tout. Il nous avait fait tellement de mal à moi et ma mère que voilà, je pouvais plus le voir en fait. Je pouvais plus du tout le voir. Et un jour, l'été 2023, où je suis tombée sur une vidéo par hasard, sur cette chaîne d'ailleurs, d'un frère, je ne sais pas pourquoi, je suis tombée dessus comme ça, vraiment par hasard, j'ai vu la petite vignette YouTube, j'ai cliqué dessus, et à ce moment-là, je ne savais pas du tout que c'était un témoignage chrétien, et j'ai regardé, j'ai écouté en fait, j'ai écouté le témoignage du frère qui se reconnaîtra probablement parce qu'on s'est croisés par la grâce de Dieu, et j'ai écouté, et quand j'ai écouté son témoignage, en fait, je me suis reconnue dans son histoire, du moins dans des petites choses de son histoire. Et je me suis mise à pleurer en fait. Je me suis mise à pleurer parce que déjà, voilà, comme vous le savez, j'étais mal. J'allais pas bien dans ma vie. Et là, le fait de voir que quelqu'un avait presque vécu la même chose que moi, ou du moins avait vécu les mêmes douleurs que moi, ça me réconfortait, mais ça me touchait aussi beaucoup. Du coup, je me suis mise à pleurer. J'ai pleuré toutes les larmes de mon corps. Je crois que j'avais jamais autant pleuré de ma vie. Et tellement je pleurais, je me souviens que je mettais pause sur la vidéo parce que j'arrivais pas à regarder la vidéo en entière avec les larmes qui coulaient. Et du coup, j'ai regardé son témoignage jusqu'à la fin, jusqu'au moment où il a commencé à parler de Jésus.
Et à ce moment-là, j'étais surprise parce que je me disais, enfin, je savais.

0: pas du tout que c'était un témoignage chrétien, donc du coup, j'avais pas compris sur le coup. Je me suis dit, waouh, c'est en fait, c'est comme si à ce moment-là, le Seigneur m'appelait, le Seigneur, voilà, me voulait que je le connaisse, en fait, que j'apprenne à le connaître. Mais j'avais pas compris sur le coup parce que je pensais vraiment que c'était le fruit du hasard. De fil en aiguille, j'ai commencé à regarder plein de témoignages sur cette chaîne et je les ai pratiquement tous regardés. Et je voyais en fait à chaque fois, c'était toujours la même chose qui revenait. C'était Jésus sauve, Jésus guérit, Jésus libère, Jésus est le chemin, la vie et la vérité. Si t'as mal au cœur, et que Jésus qui peut te guérir. Si t'as besoin d'être libéré de quelque chose, il n'y a que Jésus, c'est entre les mains de Jésus qu'il faut tout délaisser. Moi qui connaissais pas le Seigneur et qui comprenais rien à la Bible, je me disais, bah finalement, peut-être que c'est Jésus qui peut m'aider, peut-être que c'est lui la solution à cette douleur, à tout ce que je suis en train de vivre. De fil en aiguille, j'ai commencé à lire ma Bible, à reprendre la Bible. J'ai commencé par le Nouveau Testament et là, d'un seul coup, je me suis rendu compte que je comprenais, que je commençais à comprendre. Ce qu'il faut savoir aussi, c'est que à côté, je continuais de regarder des témoignages. J'avais repris les prières. Il faut savoir aussi à ce moment-là que j'étais encore bouddhiste. Donc, quand je priais, je n'osais même pas dire Amen à la fin. J'écoutais encore ces témoignages et je crois qu'il y avait un frère ou une sœur qui avait dit que finalement, ce qu'il faut faire, c'est demander à Dieu de se révéler à nous, de demander à Dieu de se manifester dans la prière et il vous dira qui il est. Du coup, ce que j'ai fait, c'est que j'ai prié, j'ai demandé au Seigneur de se révéler à moi. J'avais quand même cette foi-là où je me disais, probablement il existe, mais il y avait quand même une part de moi qui me disait, ça se trouve c'est faux, ça se trouve c'est faux. Et puis s'il ne se révèle pas à moi, de toute façon, je verrai que c'est du mytho. Donc du coup, j'ai quand même fait cette prière parce que encore une fois, il y avait quand même une grosse part de moi qui y croyait fortement. J'ai prié, j'ai demandé au Seigneur, j'ai dit Seigneur, révèle-toi à moi, montre-moi qui tu es. Montre-moi toi Dieu, l'Éternel, dont on décrit qui il est. Et dans mon cœur, même si je ne l'ai pas dit à voix haute, dans mon cœur j'ai pensé que s'il se révèle à moi, je le suivrai et je le chercherai. Et un jour, c'est ce qu'il a fait. Le Seigneur s'est révélé à moi à travers un rêve. Il m'a montré en fait qui il était. Pour décrire ce rêve, j'étais dans le désert. J'étais dans le désert et je voyais les montagnes au loin. Et je me souviens même m'être demandé ce que je faisais là. Ce qu'il faut savoir, c'est que ce rêve-là, c'était pas un rêve comme les autres. C'était quelque chose que j'avais jamais vécu de ma vie parce que c'était tellement réaliste que j'avais l'impression d'y être. Je me rappelle encore de tous les détails de ce rêve. Je voyais que c'était le coucher du soleil. Le ciel était un peu rosé. J'étais dans le désert, donc il y avait du sable partout. Et je voyais sur le sol une mare de sang, en fait, qui coulait et qui était en train de se frayer un chemin dans le sable. Sauf que ce qu'il faut savoir, c'est que la couleur de ce sang, il n'était pas normal. C'était pas le sang de notre sang à nous, la même couleur que notre propre sang. Et j'avais pas peur. Alors qu'en temps normal, quand on voit ce genre de choses, on devrait avoir peur. Mais là, à ce moment-là, j'avais pas peur. Et je voyais que cette mare de sang, elle venait de derrière moi. Et du coup, ce qui s'est passé, c'est que forcément, à ce moment-là, je me suis retournée. Je me suis retournée et là, j'ai vu, derrière moi, il y avait un gros poteau en bois qui montait pratiquement jusqu'au ciel. Et je voyais que sur ce poteau, il y avait des jambes, des pieds accrochés dessus. Sauf que je tiens à préciser que la personne qui était dessus, elle était tellement géante à côté de moi, j'étais une fourmi à côté. Et je voyais du tissu qui tombait des jambes de la personne qui était accrochée sur ce gros poteau de bois. Et j'ai tout de suite compris en fait. J'ai tout de suite compris qui c'était, j'ai tout de suite compris que c'était Jésus. J'ai essayé de regarder au-dessus, mais j'arrivais pas à voir au-dessus des genoux parce qu'il était tellement géant à côté de moi que j'arrivais pas à voir plus haut. Et quand il s'est révélé à moi de cette façon, pour être honnête, je sais même pas quand est-ce que j'ai fait ce rêve ou quand est-ce que j'ai eu cette vision-là. Parce que j'ai dû le faire entre plusieurs rêves, je sais pas. Mais quand je me suis réveillée le lendemain, j'ai continué ma vie comme si de rien n'était. Et puis c'est un jour, quand je me suis retrouvée dans mon salon, que je me suis rappelée en fait de ce rêve-là que j'avais fait. Je me suis rappelée et j'ai eu toutes les images qui sont venues en fait dans ma tête. Je me suis souvenue de tout. Je me suis dit, mais en fait, le Seigneur, il s'est révélé à moi. Il s'est révélé à moi, il m'a montré qu'il est, il m'a montré qu'il est Jésus. Avec le temps, comme j'ai vu qu'il s'est révélé à moi, j'ai fait cette prière du salut. Je ne savais pas à l'époque que ça s'appelait comme ça. J'ai dit au Seigneur que je lui donnais ma vie, que je lui donnais ma vie. Je me suis repentie pour tous mes péchés parce que j'avais compris qu'à travers ce rêve, il m'avait montré qu'il s'était sacrifié à la croix pour moi, qu'il avait racheté en fait tous mes péchés. Je m'en suis tellement voulu que je me suis mise à pleurer. J'ai pleuré encore une fois toutes les larmes de mon corps. Et je suis désolée. Et voilà, je lui ai dédié ma vie. J'ai compris qu'il n'y avait plus de marche arrière, il n'y avait plus d'aller-retour. Que si je lui donnais ma vie, j'allais faire les choses bien. Que j'allais témoigner, que j'allais montrer, que j'allais tout faire pour sa gloire. Et voilà, c'est ce que je fais aujourd'hui. Le Seigneur, depuis, m'a permis de vivre, d'être guérie aussi de cette douleur et de vivre plein d'autres choses incroyables. J'ai trouvé mon église après, avec le temps. Je me suis faite baptiser en avril 2024. Il m'a guérie aussi de cette obsession que j'avais de trouver l'homme de ma vie, de cette obsession que j'avais de constamment vouloir être avec quelqu'un, de ne pas me sentir seule, parce que j'ai compris avec le temps que j'étais pas seule, qu'il était là avec moi. Il m'a vraiment guérie de plein de choses aussi, parce que, comme je l'ai dit au début de ce témoignage, je fumais beaucoup la chicha, et il m'a délivrée de ça. J'ai arrêté du jour au lendemain, et aujourd'hui voilà, je me sens moins vide. Je suis même plus vide du tout, parce que je sais qu'il me comble entièrement de bonheur. Je tenais vraiment à faire ce témoignage. Il y a forcément des personnes dehors qui vivent la même chose que moi, qui ont ce désespoir-là de trouver quelqu'un, d'avoir quelqu'un dans sa vie en pensant que c'est un homme qui va combler ce vide, qui va guérir ses blessures. Mais c'est pas un homme ou une femme, ça dépend, mais c'est pas un homme qui va vous guérir, qui va panser ces blessures-là que vous avez. La seule personne qui peut vous aider, qui peut vous libérer, c'est Jésus-Christ. Il faut vraiment tout mettre entre ses mains. Vous verrez qu'il est là, vous verrez que Dieu n'est pas mort, il est vivant. Qu'il agit encore aujourd'hui dans la vie de beaucoup de personnes. Cette paix-là que je ressens, elle est incomparable à la paix de ce monde. Vous pourrez essayer de chercher toutes les choses de ce monde, aller chercher les plaisirs de ce monde. Ça vous comblera peut-être à l'instant T, mais pas sur le long terme, et ça vous guérira pas de vos blessures.
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0: Bonjour, je suis Bélaise Conley. Dieu vous voit, il vous aime, et peu importe ce à quoi vous faites face, il a les réponses.
1: Bonjour mon ami, je suis heureux que vous vous soyez joint à moi, où que vous soyez. Vous êtes peut-être assis dans un pub en Irlande, en train de m'écouter, ou vous êtes peut-être en Éthiopie en train de m'écouter. Vous êtes peut-être quelque part en Amérique du Sud. Vous êtes peut-être au cœur de l'Europe. Vous êtes peut-être sur l'une des îles du Pacifique. Vous êtes peut-être quelque part en Asie. Nous diffusons dans le monde entier et dans de nombreuses langues. Mais ce qui m'étonne, c'est que, bien que le monde soit si vaste et compte des milliards d'habitants, Dieu nous voit individuellement. Il connaît le langage secret de votre cœur. Je crois qu'à travers le temps que nous passons ensemble ici dans la parole de Dieu, Dieu va communiquer avec vous d'une manière que vous comprendrez. Il va vous parler d'une manière qui vous permettra de savoir qu'il vous voit. Nous sommes actuellement dans le livre des Philippiens, et j'ai récemment partagé quelques messages tirés de ce livre. Il est tellement riche. C'est l'une des épîtres de Paul écrites en prison. Alors qu'il était emprisonné à Rome, il a écrit le livre des Philippiens et leur a donné de précieux conseils inspirés par le Saint-Esprit. Lors de mon dernier message, nous avons examiné le chapitre 1, verset 11, où il dit vouloir qu'il soit rempli du fruit de justice qui vient par Jésus-Christ à la gloire et à la louange de Dieu. Tout le monde est rempli de quelque chose. Et il est très intéressant d'analyser les différentes choses dont la Bible dit que les gens peuvent être remplis. Elles ne sont pas toutes bonnes, mais tout le monde est rempli de quelque chose. Dieu veut que nous soyons remplis du fruit de justice, ce qui signifie que le don de la justice que nous recevons est le salut. Les Écritures disent, à propos de Jésus, « Celui qui n'a pas connu le péché, il l'a fait devenir péché pour nous, et que nous sommes considérés comme justes grâce à son sang. » Vous êtes aussi juste devant Dieu que vous pouvez l'être dès l'instant où vous acceptez Jésus-Christ comme votre Seigneur et Sauveur. Mais ensuite vient le processus qui consiste à prendre ce que Dieu a mis en nous et à le manifester à l'extérieur dans nos attitudes, nos relations, nos paroles, nos affaires, nos relations avec les autres et dans notre vie privée, lorsque personne ne nous voit à part Dieu. Ce sont là les fruits de la justice. Nous avons déjà parlé de certains de ces fruits. Ésaïe a dit « L'œuvre de la justice, ce sera la paix, et le produit de son activité, ce sera la tranquillité et la sécurité pour toujours. » Les dons de l'Esprit en Galates 5 peuvent tous être considérés comme le fruit d'un esprit qui a été réconcilié avec Dieu. L'amour, la joie, la paix, la fidélité, la maîtrise de soi, etc. Gagner d'autres personnes à Christ et les amener dans le royaume de Dieu est un fruit qui devrait se manifester dans notre vie et qui devrait rendre gloire à Dieu. Il existe de nombreux autres fruits mentionnés dans la Bible, mais il s'agit essentiellement de faire ressortir vers l'extérieur la vie que Dieu a mise en nous. L'un des principaux moyens d'y parvenir, que nous avons déjà examiné et discuté précédemment, consiste à être ouvert à la correction de Dieu, être disposé à être corrigé à travers sa parole. Que cette correction vous parvienne en lisant

tu gères ton argent n'est pas correct. Tu dois mettre le royaume de Dieu en premier et rechercher sa justice. Et toutes ces autres choses te seront ajoutées. Tu dois honorer le Seigneur avec la première partie de tes revenus. Cela peut concerner vos enfants, cela peut concerner des négociations commerciales, peu importe ce que c'est. Je remercie Dieu pour les amis qui sont suffisamment proches de nous et qui nous aiment suffisamment pour nous dire la vérité. Le livre des Proverbes dit « Les blessures d'un ami prouvent sa fidélité, tandis que les baisers d'un ennemi sont trompeurs ». Mon ami, la flatterie ressemble beaucoup au parfum. Elle sent bon, mais il ne faut pas l'avaler. Un véritable ami vous dira la vérité. Si vous faites des erreurs, si votre attitude est mauvaise, il vous le dira. Lorsque nous sommes ouverts à cette correction et que nous y répondons, les Écritures disent que c'est l'une des façons dont ces fruits se manifestent dans notre vie. Jésus lui-même en a d'ailleurs parlé. Dans l'Évangile de Jean, au chapitre 15, en Jean 15, 1 et 2, Jésus a dit, « C'est moi qui suis le vrai cep, et mon Père est le vigneron. Tout sarment qui est en moi et qui ne porte pas de fruit, il l'enlève. Et tout sarment qui porte du fruit, il le taille afin qu'il porte encore plus de fruits. » Jésus est le cep. Lorsque je lui donne ma vie, je suis intimement lié à lui. La vie du cep coule dans les sarments. Je participe à sa nature divine, a déclaré Pierre. Le Seigneur veut que nous portions du fruit et il nous taille. J'avais une vigne qui poussait sur le côté de ma maison. Il y avait une grande clôture sur le côté de ma maison. Je n'arrivais pas à obtenir le moindre raisin. C'était tellement frustrant. J'en ai donc parlé à un ami qui travaillait dans des vignobles et qui s'y connaissait en matière de culture du raisin. Je lui ai demandé de l'aide. Il m'a dit « Bayless, pas de problème ». Il a pris ses cisailles et a coupé ma vigne. Elle ressemblait à un bâton accroché au mur. « Qu'as-tu fait ? » Je l'ai taillé. Il m'a dit « Toute l'énergie de cette vigne est concentrée dans ses branches et ses feuilles, et elle n'a pas assez d'énergie pour produire des fruits, car elle consacre toute son énergie à des zones non essentielles. Elle ne peut donc pas faire ce qu'elle est censée faire. Il faut les tailler et les couper. » J'ai répondu « Oh, d'accord. » J'étais tellement surpris. Elle a commencé à pousser après cette taille et soudain, des grappes de raisin ont commencé à apparaître partout. J'ai eu tellement de fruits de cette vigne, j'ai donné des grappes de raisin aux voisins. Tout notre comptoir de cuisine était rempli de grosses grappes de raisin succulentes parce qu'elle avait subi un processus de taille. Lorsque nous sommes en communion étroite avec le Seigneur, lorsque nous passons du temps avec lui, ce qui est également très important, il nous corrige. Oui, il nous aime, oui, il nous réconforte, mais la Bible dit « Moi, je reprends et je corrige tous ceux que j'aime ». Le Seigneur reprend, il corrige ceux qu'il aime. Si quelqu'un est dispensé de la correction, c'est qu'il est un enfant illégitime et non un fils. J'aime suffisamment mes enfants pour les corriger. Quand ils étaient petits, je les corrigeais pour leur bien, car je savais que s'ils ne changeaient pas l'attitude qu'ils manifestaient, cela leur ferait du mal plus tard dans la vie. Je les ai peut-être traités durement quand ils étaient jeunes. Ils détestaient cela et ce n'était pas joyeux pour eux, mais plus tard, cela a produit de bons fruits dans leur vie. Je les ai préservés de beaucoup de souffrances plus tard dans leur vie parce que je les aime. Le Seigneur fait la même chose avec nous. Il nous taille. Il s'occupe des mauvaises attitudes. Il s'occupe des mauvaises pensées. Il s'occupe des mauvaises actions. Il s'occupe des mauvaises paroles. Il nous corrige. Comment fait-il cela? Eh bien, il poursuit au verset 3. « Déjà, vous êtes purs à cause de la parole que je vous ai annoncée. » Il a dit « Tout sarment qui porte du fruit, il le taille afin qu'il porte encore plus de fruits. Déjà, vous êtes purs à cause de la parole que je vous ai annoncée. » En fait, le mot traduit par « pur » au verset 3 est le même que celui traduit par « taille » au verset 2. Jésus a dit « Vous êtes déjà taillés à cause de la parole que je vous ai annoncée. » Il nous taille par sa parole.

Il ne vous taille pas par des accidents de voiture ou en apportant la maladie dans votre vie. Il ne vous taille pas en vous apportant des catastrophes et des chagrins. Il vous taille par sa parole et nous avons le choix. Le livre des Hébreux, qui s'adresse aux chrétiens, dit « Si vous êtes dispensé de la correction, vous êtes enfant illégitime. Eh bien, s'il s'agit d'un accident de voiture, si cela m'est imposé, je n'ai pas le choix. S'il s'agit d'une maladie qui m'est imposée, je n'ai pas le choix. » Mais il dit spécifiquement en Hébreux 12 aux croyants que si vous êtes dispensé de la correction, en d'autres termes, si vous la refusez, vous serez comme un enfant illégitime, vous perdrez vos droits d'aînesse, vous perdrez votre autorité. Rien de tout cela ne fonctionne sans la correction du Seigneur. Jésus dit donc ici, « Je vous taille par ma parole ». J'ai le choix de répondre ou de ne pas répondre à cela. Il y a beaucoup de gens dans l'Église, oui, beaucoup de gens. Je ne dis pas que c'est la plupart des gens, mais il y en a beaucoup. Lorsque la parole va à l'encontre de ce qu'ils pensent, ils croisent parfois les bras et disent « Non, je ne ferai pas cela, je ne vais pas donner la dîme, je ne vais pas donner la première partie de mes revenus à l'Église, je ne vais pas traiter ma femme comme Christ aime l'Église. Je suis le chef de cette maison et les choses se passeront comme je le veux. » Le mari est plutôt un dictateur et la femme se révèle être une manipulatrice plutôt que de répondre à son mari avec honneur, comme l'Église est censée répondre à Christ. Ou encore qu'il s'agisse d'élever nos enfants ou de traiter ceux dont la Bible dit « Bénissez ceux qui vous maudissent, priez pour ceux qui vous maltraitent ». Certaines personnes disent « Je ne ferai pas cela ». Vous serez sans correction, vous serez traité comme un enfant illégitime. Les droits et privilèges qui vous appartiennent en tant que fils ou fille de Dieu ne fonctionneront pas pour vous si vous refusez la correction du Seigneur. Jésus nous corrige donc à travers sa parole et nous avons le choix d'accepter ou non. Verset 4. « Demeurez en moi et je demeurerai en vous. » Le sarment ne peut pas porter de fruits par lui-même sans rester attaché au cep. Il en va de même pour vous si vous ne demeurez pas en moi. Verset 5. « Je suis le cep, vous êtes les sarments. Celui qui demeure en moi, » le mot « demeurer » signifie maintenir une communion vivante. Vous devez rester en communion avec Jésus. Votre vie doit tourner autour de Jésus, tout ce que nous faisons doit revenir à lui. En fait, la Bible appelle Jésus la pierre angulaire. Une pierre angulaire était posée en particulier dans le monde antique, exactement au nord, au sud, à l'est et à l'ouest. Ses dimensions étaient exactes, elle avait une taille précise et était posée de manière spécifique. Toutes les autres dimensions du bâtiment étaient prises à partir de cette pierre angulaire principale afin de s'assurer que tout était aligné. Si le bâtiment n'était pas aligné, il se basait sur la pierre angulaire afin de tout aligner parfaitement. Notre vie doit être ainsi. Au verset 8, il dit « Ce qui manifeste la gloire de mon Père, c'est que vous portiez beaucoup de fruits. Vous serez alors vraiment mes disciples. » Intéressant, je ne sais pas si vous l'avez remarqué ou non, mais ici, il passe du verset 2, où il parle de porter du fruit, au verset 5, où il mentionne porter plus de fruits, puis au verset 8, où il parle de porter beaucoup de fruits. En fait, il passe de fruits à plus de fruits, puis à beaucoup de fruits. Puis au verset 16, il dit « Afin que votre fruit demeure ». Je vais vous lire le verset 16 où Jésus dit « Ce n'est pas vous qui m'avez choisi, mais c'est moi qui vous ai choisi. Et je vous ai établi afin que vous alliez, que vous portiez du fruit et que votre fruit demeure. Alors ce que vous demanderez au Père en mon nom, il vous le donnera. » Dans ce processus, Jésus parle donc de demeurer en lui, d'être taillé, corrigé et purifié par sa parole. Nous passons du fait de porter du fruit à celui d'en porter plus, puis beaucoup, jusqu'à avoir un fruit qui demeure. Il y a tout un processus. La vie chrétienne est une vie de croissance, mon ami, et Dieu veut que vous grandissiez. La fécondité de notre vie devrait augmenter et Jésus a dit que le Père serait glorifié. C'est exactement ce que l'apôtre Paul a écrit aux Philippiens 1:11. « Afin que vous soyez remplis du fruit de justice qui vient par Jésus-Christ à la gloire et à la louange de Dieu. » Dieu désire que vous portiez beaucoup de fruits.
Poursuivons notre lecture en Philippiens 1, 12 et 13, où Paul leur écrit quelque chose d'intéressant. Je désire que vous le sachiez, frères et sœurs, ce qui m'est arrivé a plutôt contribué au progrès de l'Évangile. En effet, dans tout le prétoire et partout ailleurs, personne n'ignore que c'est pour Christ que je suis en prison. Il écrit depuis une prison romaine. Je veux que vous sachiez que ce qui m'est arrivé, tout ce que j'ai traversé, a contribué au progrès de l'Évangile. Paul a été arrêté, s'est retrouvé en prison à Rome et a déclaré, plutôt que d'entraver l'Évangile, Dieu s'est servi de ce qui m'est arrivé pour accélérer la prédication de l'Évangile. Ce que le diable voulait utiliser pour le mal, Dieu l'a transformé en bien. Mon ami, Dieu peut faire cela dans votre vie. L'un des thèmes principaux que nous trouvons ici dans le livre des Philippiens est la joie. Je le répète, réjouissez-vous. Il parle d'être joyeux et de se réjouir encore et encore. Bien qu'en prison, Paul a gardé une attitude joyeuse, et vous devez faire de même au milieu de vos épreuves. Dieu peut transformer ce qui est mauvais en quelque chose de bon. Paul n'a pas dit « Cela a contribué au progrès de ma prospérité et à mon confort personnel ». Il a dit, ce qui m'est arrivé a plutôt contribué au progrès de l'Évangile. En effet, dans tout le prétoire et partout ailleurs, personne n'ignore que c'est pour Christ que je suis en prison. Quelqu'un pourrait se demander, comment est-ce possible? Comment sa doctrine pourrait-elle être juste ou sa vie être juste alors que toutes ces mauvaises choses lui sont arrivées? Ce n'est pas parce qu'une personne est au milieu d'une épreuve difficile que cette personne ou sa doctrine est mauvaise. Ce n'est pas parce que tout va bien pour quelqu'un que sa doctrine ou sa vie est juste. L'apôtre Paul a dit ceci en 2 Timothée 2:9. À cause de l'Évangile, je souffre au point d'être enchaîné comme un malfaiteur, mais la parole de Dieu n'est pas enchaînée. Il a également écrit dans l'Épître aux Philippiens, dans tout le prétoire et partout ailleurs, personne n'ignore que c'est pour Christ que je suis en prison. Dans ce verset, le mot prétoire désigne littéralement toute la garde prétorienne. Il s'agissait de la garde impériale de Rome, 10 000 soldats choisis et sélectionnés. Ils constituaient l'une des influences les plus puissantes de Rome, tant sur le plan politique que sur le plan militaire. Paul est enchaîné à un soldat 24 heures sur 24, 7 jours sur 7, et il travaille par roulement. Un membre de la garde prétorienne est donc enchaîné à Paul en permanence. Ses amis étaient autorisés à lui rendre visite. Alors qu'il est prisonnier, alors qu'il est enchaîné à ses gardes qui se relaient, les gardes l'ont entendu prêcher. Ils l'ont entendu prier, ils l'ont entendu enseigner, ils l'ont entendu dicter la Bible. Imaginez cela. Je suis sûr qu'il leur a témoigné et qu'il a parlé avec eux. L'Évangile atteignait maintenant ceux qui n'y avaient pas encore eu accès. Toute la garde prétorienne avait maintenant entendu le message de Christ. Dieu a transformé le mal en bien. Le diable disait certainement, « Il faut que je me débarrasse de cet apôtre Paul. Il sème le trouble partout où il va. Je vais le faire jeter dans une prison romaine. » Mauvaise décision, monsieur le diable. Maintenant, toute la garde prétorienne a entendu le message de Christ. Puis Paul a dit, « Et partout ailleurs. » Qu'est-ce que cela signifie « partout ailleurs » Jusqu'où cela allait-il quand il a dit « partout ailleurs » Eh bien, poursuivons notre lecture en Philippiens 4, 22. Écoutez ce qu'il dit dans la même épître. « Tous les saints vous saluent. » Ce sont les saints qui se trouvent à Rome, les amis qui lui rendent visite en prison, mais en particulier ceux de l'entourage de l'empereur. Les membres de la famille royale, la famille la plus puissante du monde connue, ont entendu l'Évangile et sont venus à Christ. Alors que Paul dicte ses lettres, ils disent « Veuillez transmettre nos salutations aux croyants des autres régions ».
Imaginez cela. Toute la garde prétorienne a entendu l'évangile, mais également les membres de la famille royale. Dieu s'est certainement servi de cela d'une manière sans précédent. Paul a donc dit, à propos de tout ce qui lui était arrivé, cela a plutôt contribué au progrès de l'Évangile. D'autres ont désormais trouvé le courage de prêcher en voyant Paul faire preuve d'assurance et de joie dans ses souffrances. Ils ont vu que Paul a continué avec joie et assurance malgré ses épreuves. Cela a encouragé d'autres à faire preuve d'assurance dans leur évangélisation. Ils savent que s'ils doivent être escortés de la chair à la prison, ils seront en bonne compagnie. C'est un exemple remarquable de la façon dont Dieu peut transformer en bien ce que l'ennemi tente de faire pour le mal et faire avancer les desseins de Dieu. Au lieu d'intimider et de décourager les prédicateurs, Dieu s'en est servi pour les encourager et les inspirer. Surtout lorsqu'ils ont été témoins du zèle et de la joie de Paul, et qu'ils l'ont vu, malgré les circonstances dans lesquelles il se trouvait, continuer à partager l'Évangile partout où des portes s'ouvraient à lui. Paul dit « Ce qui m'est arrivé a plutôt contribué au progrès de l'Évangile ». Le message est parvenu à la famille royale, à la garde prétorienne. Cela a encouragé d'autres à prêcher l'Évangile. Je suis peut-être en prison et je ne jouis pas de ma pleine liberté. Et vous devrez revenir pour les prochains messages, car nous allons découvrir que Paul a parlé de leur prière pour sa libération. D'ailleurs, Dieu a exaucé cette prière. Mais cela fera l'objet d'un prochain message, car j'aimerais encore vous partager certaines choses en rapport avec ce dont nous parlons. Ceux qui ont été encouragés à prêcher se répartissaient en deux catégories, et Paul parle d'eux. Ceux qui avaient de mauvaises motivations et ceux qui avaient de bonnes motivations. Ils voient que Paul est en prison, mais qu'il tient bon. Il ne s'est pas laissé intimider, il est courageux. Ils sont donc inspirés, mais certains d'entre eux ont un cœur mauvais, tandis que d'autres ont un cœur bon. Écoutez ces versets. Versets 15 à 17. « Certains, il est vrai, proclament Christ par jalousie, avec un esprit de rivalité, mais d'autres le proclament avec de bonnes intentions. Les uns agissent par amour, sachant que je suis là pour la défense de l'Évangile. Les autres, animés d'un esprit de rivalité, annoncent Christ avec des intentions qui ne sont pas pures et avec la pensée d'augmenter les souffrances de ma détention. » Intéressant. Quand il dit que ceux qui ont de mauvaises motivations prêchent l'Évangile par esprit de rivalité, en grec, cela signifie littéralement « faire campagne pour obtenir un poste ». C'est le terme utilisé pour désigner la campagne électorale. L'idée est que leur motivation pour prêcher est d'obtenir des votes pour eux-mêmes. C'est comme s'il disait « Paul est en prison, nous allons profiter de la notoriété dont il jouissait auparavant pour nous mettre en avant ». Ils se disputent les partisans, les adeptes, la reconnaissance et l'argent. C'était honteux, mais c'était la réalité. La triste réalité aujourd'hui, et je n'ai pas besoin de vous le dire car nous le savons, c'est que, tout comme à l'époque de Paul, certains utilisent le ministère comme un moyen de s'enrichir. Ils utilisent les dons que Dieu leur a donnés à leur propre fin. Mais Dieu merci, tout le monde n'entre pas dans cette catégorie. Je dirais que la plupart prêchent l'Évangile avec des motivations pures ou avec de bonnes intentions. Comme l'apôtre Paul l'a dit, ils le font par amour, avec de bonnes intentions. Ils le font pour les bonnes raisons. Je crois que la plupart des gens entrent dans cette catégorie. Alors que dit l'apôtre Paul à ce sujet? Il sait que certaines personnes prêchent pour de mauvaises raisons. Beaucoup de gens prêchent pour les bonnes raisons. Que dit-il? Écoutez le verset 18 où il dit « Qu'importe, de toute manière, que ce soit pour de mauvaises raisons, que ce soit sincèrement, Christ est annoncé. Je m'en réjouis et je m'en réjouirai encore. » Il dit « Je vais simplement me réjouir parce que Christ est annoncé, car même si leur cœur est mauvais, leur doctrine est bonne et Dieu confirme la parole là où les gens y croient. » Ce n'est pas parce que Dieu a confirmé la parole qu'il approuve automatiquement le ministre. La vie et les motivations d'un ministre peuvent être mauvaises, mais si ce qu'il prêche est juste, si quelqu'un y croit,
Dieu confirme la parole par des signes qui l'accompagnent. Ainsi, ce n'est pas parce que de bonnes choses se produisent que cela signifie que la vie ou les motivations du prédicateur sont approuvées. Mais Dieu confirme sa parole. Il soutient sa parole partout où elle est crue. Aussi, Paul a dit, « Je pourrais être déçu par cela, je pourrais être découragé par cela, mais je vais me réjouir, parce qu'au moins, Christ est annoncé. » Oui, leur cœur est mauvais, mais le message est juste et les gens seront sauvés lorsqu'ils entendront ce message. Des vies seront restaurées lorsqu'ils entendront ce message. Une dernière réflexion pour conclure. Paul a dit « Je m'en réjouis et je m'en réjouirai encore ». Se réjouir est un choix, cela ne dépend pas de notre situation. Paul a dit « Certaines personnes essaient d'augmenter mes souffrances et de me rendre malheureux, mais cela ne marchera pas. Je me réjouirai, je choisis de me réjouir ». La joie ne dépend pas de notre situation. Vous traversez peut-être une période difficile que vous n'avez jamais connue auparavant. Je vous encourage, mon frère, ma sœur, levez les mains et commencez simplement à vous réjouir dans le Seigneur. Chantez ses louanges, car il est là, avec vous. Il est pour vous, il ne vous abandonnera pas, il ne vous délaissera pas. Dieu vous connaît et vous aime. Je n'ai plus de temps, mais je prie simplement pour que Dieu vous bénisse abondamment. À bientôt.

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Philippiens chapitre 1. Salutations. Nous, Paul et Timothée, nous sommes les serviteurs du Christ Jésus. Nous écrivons à tous ceux qui appartiennent à Dieu grâce au Christ Jésus, à leurs responsables et à leurs diacres, et qui se trouvent tous à Philippe. Que Dieu notre Père et le Seigneur Jésus-Christ vous bénisse et vous donne la paix. Paul remercie Dieu. Chaque fois que je pense à vous, je remercie Dieu. Chaque fois que je prie pour vous tous, je prie avec joie, parce que vous m'avez aidé à répandre la bonne nouvelle depuis le premier jour jusqu'à maintenant. Je suis sûr d'une chose. Dieu qui a commencé en vous un si bon travail va le continuer jusqu'au bout, jusqu'au jour où le Christ Jésus viendra. J'ai bien raison d'avoir ces sentiments-là pour vous tous, parce que je vous porte dans mon cœur. En effet, vous participez tous aux dons que Dieu m'a fait. Aujourd'hui où je suis en prison, comme hier, quand je défendais la bonne nouvelle et quand je la répandais avec force. Oui, Dieu sait que je dis la vérité. Je vous aime tous avec la tendresse du Christ Jésus. Voici ma prière pour vous. Je demande que votre amour grandisse de plus en plus, qu'il vous aide à voir clair et à comprendre les choses parfaitement. Alors, vous pourrez juger ce qui est le mieux, et le jour où le Christ viendra, vous serez purs et sans défaut. Avec l'aide de Jésus-Christ, votre vie sera remplie d'actions justes pour la gloire et la louange de Dieu. La bonne nouvelle se répand. Frères et sœurs chrétiens, je veux vous dire une chose. En réalité, ce qui m'est arrivé a servi à faire avancer la bonne nouvelle. En effet, tous les fonctionnaires du gouverneur et tous les autres savent maintenant que je suis en prison parce que je sers le Christ. Presque tous les chrétiens, en voyant que je suis en prison, ont une plus grande confiance dans le Seigneur. Alors ils ont deux fois plus de courage pour annoncer sans peur la parole de Dieu. Certains annoncent le Christ avec un cœur bon, ils le font par amour. Ils savent que je suis en prison pour défendre la bonne nouvelle. Mais d'autres le font par jalousie. Ils veulent s'opposer à moi et ils annoncent le Christ pour passer les premiers. Leurs raisons sont malhonnêtes et de cette façon, ils pensent rendre plus dure ma vie en prison. Leurs intentions peuvent être droites ou tordues, peu importe. En tout cas, ils annoncent tous le Christ. C'est pourquoi je suis dans la joie et je me réjouirai encore. En effet, le résultat, je le connais. Je serai sauvé par votre prière et avec l'aide de l'Esprit de Jésus-Christ. Je désire que cela arrive et je l'espère vivement. Je ne le regretterai pas, au contraire, je garde une grande confiance. Aujourd'hui comme toujours, on verra en moi que le Christ est grand, soit par ma vie, soit par ma mort. Oui, pour moi, vivre, c'est le Christ, et si je dois mourir, j'y gagne. Mais si en continuant à vivre, je peux faire un travail utile, je ne sais pas quoi choisir. Je suis tiré des deux côtés. J'ai envie de quitter cette vie pour être avec le Christ, et c'est en effet beaucoup mieux. Mais rester sur la terre, c'est plus utile à cause de vous. C'est pourquoi je sais que je vais rester, j'en suis sûr. Je serai auprès de vous tous pour vous aider à faire des progrès et à croire avec joie. Ainsi, quand je reviendrai chez vous, vous serez encore plus fiers à cause de moi, dans le Christ Jésus, le combat pour la bonne nouvelle. Mais vivez comme la bonne nouvelle du Christ le demande. Ainsi, si je viens, je vous verrai, et si je ne viens pas, j'entendrai parler de vous. Alors, je saurai que vous restez solides, très unis entre vous, et que vous luttez ensemble et d'un même cœur pour garder la foi que la bonne nouvelle apporte. Je saurai aussi que vous n'avez pas peur de vos ennemis. Pour eux, c'est la preuve qu'ils sont perdus. Pour vous, c'est la preuve que vous êtes sauvés, et cela vient de Dieu. C'est lui qui vous a donné non seulement de croire au Christ, mais encore de souffrir pour lui. En effet, nous luttons ensemble, vous et moi. Autrefois, j'ai lutté sous vos yeux et je continue à lutter, vous le savez.

0: La météo pour ce dimanche 21 juin, toujours du soleil, toujours une chaleur torride pour la fête de la musique et ce premier jour de l'été calendaire. Les températures pour ce dimanche matin, 16 degrés à Brest, 17 à Cherbourg, 20 degrés pour Lille, 20 également pour Biarritz, 21 degrés pour Perpignan et Nîmes, 22 à Toulouse et Paris, 23 degrés pour Nice et Strasbourg, 24 à Ajaccio. Et pour ce dimanche après-midi, entre 28 et 37 degrés sur une moitié nord, 28 pour la Bretagne et la Normandie, 30 degrés sur les Hauts-de-France, 36 en Ile-de-France et sur le Grand Est, 37 degrés sur le Centre-Val de Loire et dans la moitié sud entre 32 et 39 degrés, il fera 32 en Corse, 38 degrés attendus dans la vallée du Rhône, 38 à 39 degrés sur la Nouvelle-Aquitaine, 39 degrés sur l'Occitanie, le long de la Méditerranée comptez entre 30 et 36 degrés.
1: Bonjour, bonjour à tous. La France traverse depuis quelques jours un épisode de chaleur exceptionnelle qualifié d'historique par les services de météo. Hier, de nombreux départements ont été placés en vigilance orange, des Alpes aux Pyrénées, en passant par l'Île-de-France et le Centre-Val de Loire. Et la situation s'aggrave. Plusieurs départements pourraient basculer encore en vigilance rouge, le niveau maximal. Environ 68 en orange. Les autorités appellent chacun à la plus grande prudence. Et puis cet épisode est l'un des plus précoces, des plus intenses jamais observés en cette année. Le seuil des 40 degrés a été franchi pour la première fois de l'année, jeudi, avec 40,2 degrés relevés à Mormentillon dans la Vienne. Les spécialistes comparent désormais cette vague de chaleur à celle de 2003 et de 2019. Le pic est attendu aujourd'hui et demain avec des pointes possibles à 40 degrés du sud-ouest jusqu'au centre. Les nuits restent étouffantes avec des minimales qui ne descendent pas dessous les 20 degrés. Et sur le plan sanitaire, l'État s'est mobilisé. Le ministère de la Santé a activé son numéro vert canicule Infoservice 0800 06 66 66, joignable de 9h à 19h. Les recommandations sont les mêmes partout. Boire régulièrement sans attendre d'avoir soif. Se rafraîchir plusieurs fois par jour. Garder son logement au frais et limiter les efforts. Les autorités insistent surtout sur les personnes fragiles, les seniors, les personnes isolées, malades ou sans abri. Le conseil est clair, prendre de leurs nouvelles deux fois par jour. Et puis autre temps fort de ce dimanche, la fête de la musique se tient malgré la canicule. Le ministère de l'Intérieur Laurent Nunez l'a confirmé, pas de remise en cause générale des festivités, même si plusieurs villes ont décidé localement d'annuler ou d'écourter leurs concerts. Côté sécurité, le ministre a demandé aux forces de l'ordre une réponse ferme et proportionnée face à tout débordement, avec consigne d'interdire systématiquement. Un important dispositif a été déployé, notamment à Paris, où 18 bateaux ont été mobilisés pour préparer au risque de noyade long des berges. Et enfin, côté culture, la musique reste donc à l'honneur partout en France pour cette grande soirée populaire. Les organisateurs invitent simplement le public à profiter de la fête en restant en l'ombre, hydraté et attentif aux plus fragiles. C'est la fin de cette édition. Belle fête de la musique à tous.
2: Bonjour, le rétrosport de la semaine, football Coupe du Monde pour son entrée dans la compétition. Mardi, l'équipe de France a dominé le Sénégal 3-1. Les Bleus ont offert une réaction spectaculaire au retour des vestiaires, dominant nettement les Lions de la Teranga, auteur d'un doublé. Kylian Mbappé est désormais le meilleur buteur de l'histoire des Bleus avec 58 réalisations. Les Bleus ont désormais rendez-vous avec l'Irak le lundi 22 juin, puis la Norvège le vendredi 26. Toujours, Pierre Sage quitte le RC Lens pour rejoindre Crystal Palace au sortir d'un exercice 2025-2026 historique qui a vu le Racing Club de Lens se qualifier pour la Ligue des Champions et remporter sa première Coupe de France. L'entraîneur a informé la direction du club de sa volonté de quitter ses fonctions. Soulagement pour l'Olympique de Marseille, menacé d'exclusion de la Ligue Europa à cause d'un déficit financier trop important. Le club phocéen a obtenu une année de sursis, il écope toutefois d'une amende et d'une restriction du nombre de joueurs pouvant participer à la prochaine Ligue Europa. Les organisateurs d'Alpes 2030 ont finalisé la carte des sites olympiques et paralympiques, tranchant en faveur de Val d'Isère face à Méribel pour accueillir une partie du ski alpin. Cette carte des sites de compétition sera ensuite soumise à l'approbation du Comité international olympique le 22 juin avant d'être soumise au vote auprès de l'Assemblée générale du COJOP. Ce sera le 29 juin. Basket, l'ASVEL a annoncé lundi le départ de Pierrick Poupé, à qui rien n'a été proposé pour la suite. Une nouvelle qui laisse le champ libre à Tony Parker, qui pourra être très vite nommé entraîneur pour la saison prochaine. Rugby, une lourde défaite du Racing 92 vendredi soir. Le Stade Toulousain s'est imposé 71-17 face au club francilien, décrochant ainsi son ticket pour la finale du top 14. Le triple tenant du titre a balayé les franciliens avec une victoire record en inscrivant pas moins de 10 essais. Rugby toujours, la jeune équipe de France a corrigé sur le score de 35-19 l'Angleterre vendredi soir à Vannes en match amical. Les Bleus se sont montrés très convaincants et ont rendu une très belle copie face à des Anglais qui n'ont jamais pu lutter. C'est la fin de cette rétrospective, une très bonne journée à notre écoute.

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Livre des Proverbes, chapitre 4, versets 10 à 19. Écoute-moi, mon enfant, accueille mes paroles et tu vivras longtemps. Je t'apprends le chemin de la sagesse. Je te montre comment mener une vie honnête. Ainsi, tu pourras avancer facilement et si tu cours, tu ne perdras pas l'équilibre. Garde l'éducation reçue, ne l'abandonne pas, garde-la. Elle te fait vivre. N'imite pas la conduite des gens mauvais. Ne suis pas la route de ceux qui font du mal. Évite-la, n'y passe pas, laisse-la et avance. Ces gens-là ne peuvent pas dormir s'ils n'ont pas mal agi. Ils perdent le sommeil s'ils n'ont pas fait tomber quelqu'un. Oui, ils se nourrissent du mal qu'ils font, qu'ils sont ivres de violence. Au contraire, la vie de ceux qui agissent bien est comme la lumière du matin, qui brille de plus en plus jusqu'à midi. Mais la vie de ceux qui agissent mal est sombre comme la nuit. Ils ne voient pas ce qui risque de les faire tomber.

Bonjour à tous, je suis Dina Vieux-Minil sur la radio RFE dans la rubrique Dina Care. À travers ce podcast, je souhaite m'adresser à vous, parents et vos enfants, pour vous encourager et vous conseiller dans les domaines de la famille. J'ai été aussi engagée auprès des enfants depuis plus de 25 ans. J'ai aussi à cœur de former les moniteurs d'école du dimanche dans les églises afin de leur transmettre les outils et les compétences nécessaires à l'épanouissement des enfants et des jeunes. Le titre de mon podcast est « Protégeons nos enfants ». Nos enfants, nos adultes sont en danger dans ce monde. Des prédateurs rôdent autour de nos enfants, des pédophiles, des violeurs, des personnes malveillantes, des calculateurs. En ce moment, surtout dans les actualités, les choses se dévoilent. Mais ces actes ont été faits avec beaucoup de dégâts, de destruction et de fin de vie. Le diable, qui connaît sa fin, rôde encore plus autour des familles. L'ennemi cherche à voler, détruire, briser l'innocence, comme le dit Jean 10:10, le voleur ne vient que pour dérober, égorger et détruire. Ces réalités, elles existent et nous ne pouvons pas les ignorer. Des personnes mal intentionnées s'attaquent à ce qu'il y a de plus précieux, l'innocence de nos enfants. Il y a un combat. L'ennemi cherche à détruire, à briser la confiance, à semer la peur et de voler la paix dans les familles. Mais face à cela, nous devons ne pas fermer les yeux, premièrement, et ne pas céder à la panique. Nos enfants doivent être protégés. Cela implique de la vigilance dans leur vie. Cela demande aussi un dialogue et de l'encadrement, y compris dans l'usage de tout ce qui est technologique. Il fut un temps où on ne surveillait pas autant nos enfants, mais le monde a changé. Aujourd'hui, nous devons accompagner, encadrer nos enfants. Ce n'est pas les fliquer, c'est les aimer, les protéger et surtout assumer notre responsabilité. Comment protéger nos enfants face aux personnes dangereuses? Comment réagir lorsque la confiance envers certaines institutions est fragilisée? Imposer à des enfants des contenus et des discussions destinées aux adultes, notamment sur les questions sensibles comme le genre, alors qu'ils ne sont pas encore arrivés à la maturité émotionnelle et cérébrale, eh bien, cela peut les déstabiliser profondément. Cela amène la confusion dans leurs décisions et leurs choix de vie. Cela permet facilement que les prédateurs s'infiltrent dans leur vie. Respectons leur rythme de développement, de l'enfant et n'empiétons pas sur le rôle éducatif premier des parents. Dans ce podcast, j'aimerais alerter les parents et les familles. Ouvrez les yeux, ouvrons les yeux naturellement, les yeux naturels et spirituels. Mais si nous prions, même si nous allons à l'église, cela ne remplace pas la vigilance. La foi ne supprime pas la responsabilité. Il y a sûrement des portes ouvertes et nous nous devons de les fermer pour le bien des enfants et de la famille. Quelles peuvent être ces portes? Il existe, je vais en citer trois, vous en connaissez sûrement d'autres. Il existe des portes du péché dans nos vies que parfois nous laissons ouvertes, des habitudes que nous entretenons, des compromis que nous laissons grandir jusqu'à maturité. Apprenons à fermer ces portes avec conscience et avec discipline. Nous faisons partie de ce monde, mais nous ne sommes pas appelés à vivre comme le monde. Disons-nous, je suis conscient que le péché existe autour de moi, mais je refuse d'y participer, je choisis de ne pas me laisser contaminer. Il existe aussi des portes de laisser-aller. Des portes du laisser-aller, je voudrais surtout vous encourager à ne pas laisser les enfants livrés à eux-mêmes, que ce soit à la maison, dans les quartiers ou dans leur fréquentation. Ne soyons ni des parents laxistes, ni des parents trop cool, en point d'abandonner notre rôle.
L'amour ne signifie pas l'absence de cadre. Je sais que ce n'est pas facile pour les parents d'élever des enfants. Je sais que nos parents, ça n'a pas été facile non plus. Ils ont élevé 8 enfants, hein, mes frères et sœurs et moi-même. Notre père était très sévère, peu démonstratif envers nous. Et notre mère veillait bien sûr et précieusement sur nous, que ce soit à l'école, dans les quartiers ou ailleurs. Ils nous ont éduqués comme ils ont pu, ils nous ont éduqués avec fermeté, sans tolérer la rébellion, je dirais. Je ne dis pas que les parents doivent être aussi stricts que ce que nous avons vécu avec mes frères et sœurs, mais il est important d'être ferme au début pour éviter de vivre dans l'inquiétude plus tard. Un cadre posé avec sagesse aujourd'hui protège l'avenir de nos enfants. Et puis, comme le dit le proverbe 26:6, instruit l'enfant sur la voie qu'il doit suivre et quand il sera vieux, il ne s'en détournera pas. Les dernières portes à fermer que j'aimerais citer sont les portes du silence et du déni. Il n'y a rien de plus douloureux pour un enfant que de savoir que son parent est au courant de l'abus qu'il a subi, mais qu'il ne fait rien. Qu'il n'intervient pas, il agit comme si de rien ne s'était passé. Le silence et le déni s'installent alors. Ils deviennent une seconde blessure dans la vie de l'enfant. Les parents poussent l'enfant, à se sentir coupable. Et ils revivent ces événements destructeurs. Ils portent seuls aussi ce poids qu'ils n'auront jamais dû porter, qui ne sont absolument pas le leur. Ils s'enferment dans le silence et dans la confusion. Oui, affronter ces réalités soulève parfois des émotions intenses. Oui, ça fait aussi souffrir. Mais n'ajoutons pas à la souffrance de l'enfant un mur de silence et un refus de voir. Au contraire, fermons ses portes avec courage. Entourons l'enfant de nos bras d'amour, offrez-lui des paroles qui guérissent, prions avec foi et utilisons tout ce que Dieu met à notre disposition comme arme de protection et de restauration face à cette situation. Car le silence protège l'agresseur, mais l'amour et la vérité protègent l'enfant. Toutes ces failles, ces portes peuvent devenir des terrains d'attaque. L'innocence des enfants est ciblée et nous ne pouvons pas rester passifs. Je parle pour réveiller votre conscience, protéger l'enfant. Et les fortifier les familles aussi. Nos enfants, les enfants méritent un environnement sûr, un environnement aimant et surtout vigilant. Et nous parents, vous parents, sommes appelés à être leurs gardiens. La vigilance n'est pas un manque de confiance, non, elle est une responsabilité. Parents ou qui que vous soyez, ne vous culpabilisez pas, ne vivez pas dans la peur constante. Dieu vous a choisi pour être le gardien de ses enfants, de vos enfants. Il vous donnera la sagesse nécessaire. L'indignation que vous ressentez face à ce monde n'est pas mauvaise. Elle peut devenir une force pour protéger les enfants, les enseigner et les aimer encore plus fort. Vous n'êtes pas impuissant face à cette situation. Vous êtes appelé à veiller. Dieu veille lui aussi sur vous et sur vos enfants, et vous avez la puissance du Saint-Esprit en vous, cette puissance du Saint-Esprit pour briser, pour chasser et renvoyer tous les démons des enfers, toute arme forgée contre vous et contre vos enfants, n'oubliez pas, et sans effet au nom du Seigneur Jésus. N'oubliez pas d'envoyer aussi des anges gardiens qui sont à vos services et au service de vos enfants, des anges guerriers, protéger les enfants contre tout esprit de prédateur. Peut-on prier ensemble? J'aimerais prier ensemble contre cette situation et surtout pour la protection des enfants et des ados. Vous êtes prêts? Allons-y. Seigneur Jésus, nous te confions tous les enfants. Protège leur corps,
de toute violence, protège leur âme de toute manipulation, protège leur esprit de toute influence destructrice. Nous déclarons que leur vie ne sera pas brisée au nom du Seigneur Jésus. Nous fermons toutes les portes ouvertes à l'ennemi. Nous proclamons ta lumière sur chaque enfant. Guéris ceux qui ont été blessés, restaure leur innocence, entoure-les de personnes sûres et bienveillantes. Nous plaçons nos familles sous ton autorité et sous ton sang précieux. Au nom du Seigneur Jésus. Amen. Merci de votre écoute et de votre vigilance. Désolée si par moments j'ai été dure, mais parfois il vous faut être ferme lorsqu'il s'agit de l'âme des enfants. C'était Dina Vieux-Ménil sur la radio RFE dans la rubrique Dina Care, des podcasts pour vous conseiller, vous encourager et vous bénir dans le domaine de la famille et des enfants. Je vous dis au revoir et à la prochaine.

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0: Si souvent, Dieu nous donne un aperçu, et nous sommes ici, et voici l'aperçu, et nous pensons « Oh, facile, boum !» Non, oui. On passe par ce désert, par la traversée du désert, par le creuset, par cette fournaise, ce désert, ce creuset. Et puis on finit ici. Pourquoi ? Parce que vous avez besoin de ce désert, de ce creuset, de cette fournaise, pour créer le caractère nécessaire pour gérer ça. Nous ne serons jamais, jamais pleinement épanouis tant que nous n'aurons pas agi. Et laissez-moi vous dire comment ça s'est passé pour moi. Et il y a une raison pour laquelle je suis si passionné par ce sujet. Mon père a été ingénieur chez DuPont pendant 40 ans. Et je me souviens qu'il m'a dit un jour, « John, tu devrais être ingénieur, parce que j'étais bon en maths, bon en sciences. » Il a dit, « Tu devrais être ingénieur. » Alors je suis allé à l'université de Purdue et j'ai fait de la cooptation. Et coopter signifie que vous allez à l'école un semestre et que vous travaillez un semestre. Et la compagnie pour laquelle j'ai travaillé était IBM. J'étais à Research Triangle Park en Caroline du Nord pendant ma première année. Et tous les ingénieurs, ils étaient environ 14 dans le département, dans une pièce, et nous fêtions la 38e année d'un gars de la boîte. On était là, ils buvaient tous leur café, moi je bois pas de café. Eh bien, le gars que nous fêtions le départ a dit « J'ai détesté chaque jour depuis que je suis entré dans ces 33 depuis 38 ans. » Et tout le monde a ri, comme pour dire « Oui, on est avec toi, pas vrai ?» Et je suis le seul à ne pas rire. Et j'ai fini par dire, pourquoi as-tu fait ça? Je suis en première année de fac, d'accord? Et il me regarde et il dit, c'est un travail, l'argent. Et j'ai décidé tout de suite que j'allais obéir à Dieu. Et c'est ce que j'ai fait. C'était ma première année en lycée, en terminale. J'ai dit à ma mère catholique, je ne rentrerai pas pour Thanksgiving. Et là, c'était vraiment difficile à expliquer, mais j'ai juste dit « Maman, j'ai juste besoin de prier ». Elle m'a répondu « Tu peux prier à la maison, ici ». J'ai dit « Non, non ». Alors tous mes frères de fraternité sont rentrés chez eux, et toute la maison de la fraternité était à moi pendant 4 jours, du jour de Thanksgiving jusqu'au dimanche. Et j'ai jeûné, et j'ai dit « Dieu, tu m'as mis sur cette terre pour une raison, et je ne veux pas être un de ces gars qui se disent « J'ai détesté chaque jour pendant mes 38 ans de travail ». Et je me souviens, à la suite de ce jeûne, de ces 4 jours de jeûne, Dieu m'a donné un aperçu de ce que je devais faire. Et je l'ai toujours écrit. En 1980. C'est une des choses que Dieu a dites. Il a dit, tu seras un arbre nourricier à partir duquel de nombreuses nations grandiront et mûriront. Je lève une armée pour se tenir avec toi dans le travail que je t'ai appelé à faire. Eh bien, à la fin de cette année, nous aurons donné, Messenger International, nous aurons donné 10 millions de ressources à des pasteurs et des leaders dans 80 nations. À travers nos programmes et nos livres. Et je réalise, enfin je veux dire, on vient de me dire que je suis l'auteur le plus publié au Vietnam, qu'il soit laïque ou chrétien. Je suis l'auteur le plus publié en Mongolie, on vient de me le dire, et ainsi de suite. Dieu m'a littéralement donné un aperçu à force de le chercher. Mon plan pour servir Dieu était d'aller à Harvard. J'allais obtenir mes MBA, j'allais épouser une jolie fille. J'allais prendre... Oui, je l'ai fait, oui. J'ai accompli celui-là. Dieu m'a permis de l'avoir. J'allais avoir 3 vacances par an. Et j'allais payer la dîme à mon église. C'était la façon dont j'allais servir Dieu. Mais quand je l'ai vu, parce que je sais qu'il y a des gens qui sont assis là à penser comment savoir ce pourquoi nous sommes vraiment créés. Et donc, j'arrête pas à parler en ce moment. Je suis le seul à parler.
1: J'adore ça.
0: Mais Matt, je n'ai pas l'habitude d'être autour de toi et que tu sois si calme. Pourquoi tu ne parles pas en ce moment?
1: Mais tu sais quoi, c'est tellement important. Attends une seconde. C'est tellement important, John, parce que je sais qu'il y a des gens assis là qui disent « je ne me sens pas appelé ».
0: Tout le monde est appelé.
1: Tout le monde est appelé. Oui, vous avez été appelé.
0: Vous êtes appelé. Vous êtes appelé.
1: Et donc, comment pouvons-nous, vous savez, ok, en grandissant, c'était la volonté de Dieu pour... Quelle est la volonté de Dieu pour vous? Et je me souviens qu'en grandissant, c'était tellement important pour moi de dire, je ne pense pas savoir quelle est la volonté de Dieu pour moi. Vous savez, ça me hantait quand j'étais petite, je me disais, je dois découvrir ce que Dieu veut pour moi. Qu'est-ce que Dieu? Vous savez, son royaume, je dois entrer dans son royaume, faire sa volonté pour moi, qu'est-ce que c'est? Et je sais que des gens, peu importe leur âge, je sais qu'il y a des gens qui crient. Est-ce que c'est quelque chose que nous sentons, que nous devons faire? Vous savez, nous parlons beaucoup de quelqu'un qui se dit « j'aimerais avoir un ministère de la nourriture ». Eh bien, va chercher une boîte de haricots dans ton armoire et donne-la à quelqu'un qui en a besoin. Il y a plusieurs façons de commencer quelque chose. Mais comment aider ces gens qui sont juste gelés, paralysés de ne pas savoir exactement?
0: Tout d'abord, Dieu veut que nous sachions ce que nous sommes appelés à faire plus que nous ne voulons savoir nous-mêmes. Donc, si vous écoutez en ce moment, Sachez ceci, Dieu est plus passionné. Parce qu'un jour, Dieu m'a parlé et m'a dit, « Qui a créé ce ministère auquel je t'ai appelé ?»« Qui l'a créé, moi ou toi ?» J'ai répondu, « C'est toi. » Il m'a dit, « Ne crois-tu pas que je suis plus préoccupé par mon ministère que toi ?» Donc, cela m'a beaucoup aidé.
2: Ouais, c'est bon,
0: donc, Dieu est plus passionné par le fait que vous accomplissiez ce pourquoi il vous a créé que vous ne l'êtes vous-même.
3: Sachez-le alors.
0: Deuxièmement, lorsque nous nous délectons dans le Seigneur, la Bible dit qu'il nous donne des désirs de notre cœur. Qu'est-ce que cela signifie? Il place ses désirs en nous. Donc, j'ai le désir de nourrir les gens. Écoutez ça. Mais ici, allons plus loin. Hébreux 11, verset 6 dit que Dieu récompense ceux qui le cherchent diligemment dans la foi. Il ne dit pas qu'il récompense ceux qui le cherchent sans réfléchir et qui doutent. Je vais être très honnête avec vous. Ce n'est que lorsque j'ai vraiment commencé à chercher Dieu, de la même manière qu'avec le Navy SEAL que je viens d'expliquer, que Dieu l'a ouvert et me l'a montré. Et voici une autre chose que je dois dire. Il ne m'a pas tout montré. Il m'a montré un petit aperçu. Je veux dire, Joseph fait un rêve.

0: fournaise pour créer le caractère nécessaire pour gérer ça.
1: Ah, c'est magnifique.
0: Ok, donc Dieu vous donnera un aperçu. Mais voici la chose que vous devez comprendre. Dieu dirige nos pas. Nos pas sont commandés par lui. Mais vous ne pouvez pas le voir comme une voiture. On ne peut pas diriger une voiture. Dieu ne peut pas diriger nos vies si nous ne sommes pas en mouvement. Si nous restons assis à ne rien faire, par exemple, j'ai le désir de nourrir les gens, j'ai de la nourriture dans mon garde-manger et je vois des gens dans le besoin. Hello.
1: Oui.
0: Allez-y, non? Vous savez, je savais que j'étais appelé dans le ministère. J'ai prêché dans des maisons de détention, j'ai prêché dans des prisons, j'ai prêché à tous ceux qui bougeaient. Vous savez, j'allais chercher des gars dans la rue et je les ramenais chez moi. Je leur parlais de Jésus et je leur donnais à manger. Et puis, vous savez, je priais pour qu'ils soient guéris et ils étaient guéris. C'était les gens les plus faciles à guérir, les non-croyants. Et j'ai commencé à prêcher. Je n'attendais pas que Dieu ouvre les portes internationales qu'il a ouvertes maintenant. Je crois qu'il les a ouvertes maintenant parce que j'ai été fidèle à faire ce pourquoi j'ai été créé à l'époque.

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0: Nous poursuivons notre enseignement dans la parole de Dieu concernant cette nouvelle identité que nous avons reçue en acceptant le Seigneur. Nous voulons poursuivre notre enseignement dans la parole du Seigneur. Nous sommes en train d'étudier ensemble, d'examiner notre nouvelle identité que nous avons reçue en acceptant le Seigneur. Comme je mentionnais, dans le monde, certaines personnes, quelquefois, doivent changer d'identité pour différentes raisons, bien sûr. Et ce fut notre cas lorsque nous avons accepté le Seigneur dans notre vie. Ben, nous avons reçu également une nouvelle identité. Nous ne sommes plus l'ancienne personne que nous étions avant d'être sauvés. Nous sommes, comme la Bible dit, une nouvelle création dans le Seigneur. Les choses anciennes sont terminées et la Bible dit, voici, toutes choses sont devenues nouvelles. Et de façon pratique, cette nouvelle identité nous est expliquée clairement dans les Écritures et nous nous sommes servis de ce texte dans la première épître de Pierre pour mentionner que désormais, il y a quatre caractéristiques principales à notre nouvelle identité dans le Seigneur qui vont comme ceci. Premièrement, nous sommes devenus une race élue. Nous avons un sacerdoce royal. Nous sommes devenus une nation sainte et nous sommes un peuple acquis. Présentement, nous sommes en train de parler de ce sacerdoce royal que nous avons hérité, que nous avons reçu en donnant notre vie au Seigneur. Et c'est formidable parce que c'est tout un privilège que nous avons en tant que sacrificateurs. Nous avons accès au temple céleste, nous avons accès au lieu très saint, au trône même de Dieu, là où sa gloire est continuellement manifestée. Et comme on a déjà expliqué, Dieu est partout dans le monde. Sa présence est partout, mais sa présence n'est pas manifestée partout. Mais dans les lieux célestes, dans le lieu très saint du temple céleste, sa gloire est manifestée continuellement. Et nous avons ce grand privilège de pouvoir se présenter jour et nuit, vraiment. N'importe quelle heure du jour, n'importe quelle heure de la nuit. Et ça ne prend qu'une fraction de seconde parce que nous voyageons à la vitesse de la pensée, vraiment. Nous quittons cette terre, nous quittons cette planète, ce pays où nous sommes, et pfiou, nous entrons dans la présence même de Dieu là-haut dans le ciel. Et nous entrons à titre de sacrificateurs, comme il y avait sous l'Ancienne Alliance ces sacrificateurs nombreux qui étaient tous de la lignée d'Aaron, venant de la tribu de Lévi. C'était le sacerdoce lévitique, avec toutes les lois qui concernaient ce sacerdoce-là. Mais Jésus est venu et tout a été changé. Il est venu selon un rang sacerdotal supérieur à celui de Lévi. Il est venu selon l'ordre de Melchisédek, comme on a souvent enseigné au cours de nos émissions de télévision. Et la différence majeure, comme j'ai déjà expliqué, entre le rang lévitique et le rang selon Melchisédek, c'est que selon le rang de Melchisédek, la personne peut être un sacrificateur et un roi en même temps. Elle peut remplir les deux fonctions. Tandis que sous l'Ancienne Alliance, selon l'ordre lévitique, il fallait exclusivement être de la tribu de Lévi et n'occuper que ce poste de sacrificateur. Vous ne pouviez pas, sous l'Ancienne Alliance, être un sacrificateur et un roi à la fois. Les rois venaient de la tribu de Juda et les prêtres venaient de la tribu de Lévi. Mais Jésus-Christ est venu selon un rang supérieur, celui de Melchisédek, et selon ce rang-là, la personne peut être un roi et un sacrificateur en même temps. Et c'est sous cet ordre-là que nous opérons maintenant que nous sommes sauvés. Nous n'opérons pas sous le rang lévitique. Nous opérons sous le rang de Melchisédek. Donc, nous sommes des sacrificateurs et des rois en même temps. Nous pouvons régner premièrement sur les circonstances de notre vie physique et charnelle, mais un jour, nous co-régnerons avec le Seigneur Jésus-Christ dans ce monde nouveau qui sera établi à ce moment-là. Wow! C'est quelque chose de fort, quelque chose de puissant, qui malheureusement est peu connu parmi la chrétienté. Il y a peu de chrétiens qui réalisent qui ils sont, qui sont des sacrificateurs, ils sont des rois. Et si nous ignorons ces fonctions-là que nous possédons, ces ministères que nous avons, ben c'est certain que nous ne les opérerons pas. On fait pas le travail qui nous est demandé de faire parce que souvent nous ignorons même que nous sommes des sacrificateurs et nous sommes des rois devant le Seigneur. Sous l'Ancienne Alliance, vous savez, il y avait le temple qui était une copie, justement, du temple céleste. Et dans le temple lui-même, il y avait deux espaces qu'on appelait le lieu saint et le lieu très saint. Et entre les deux espaces, il y avait ce voile. C'est un voile très lourd, très épais, qu'on ne pouvait pas déchirer, bien sûr, avec nos mains. C'était très grand, très haut, très large et surtout très épais, très pesant. Et ça indiquait que l'accès à la présence de Dieu était compliqué. C'était pas facile d'avoir la manifestation de la gloire de Dieu. L'accès à Dieu n'était pas facile. C'est ce que le voile voulait dire. Mais lorsque Jésus a donné sa vie sur la croix de Golgotha, lorsqu'il a rendu l'esprit, wow, le voile s'est déchiré de lui-même. Miraculeusement, du haut jusqu'en bas, froum, avec beaucoup de fracas, le voile a été déchiré, voulant dire que désormais, à cause de la mort et de la résurrection du Seigneur Jésus-Christ qui allait suivre quelques 3 jours plus tard, ben, il n'y a plus de voile maintenant pour ceux qui acceptent l'œuvre que Christ a accomplie en notre faveur. Alors imaginez, il n'y a plus de voile qui nous sépare de la présence de Dieu. Et en plus, nous avons ce sacerdoce royal qui nous a été donné comme notre nouvelle identité dans le Seigneur. Et ce qui fait que nous devrions avoir une grande assurance lorsque nous nous présentons dans le temple céleste, parce que nous ne nous présentons pas comme des étrangers frappant à la porte pour attendre peut-être que Dieu va ouvrir et va nous permettre d'entrer dans son intimité. Non, nous sommes invités par Dieu lui-même. Alors, si nous y sommes invités, c'est que Dieu veut que nous venions et que nous nous présentions, et comme j'ai lu au tout début de cette première partie de cet enseignement, ça dit de se présenter avec assurance, parce qu'on ne vient pas selon nos propres mérites plutôt, on ne vient pas en notre nom, on ne vient pas avec les exploits qu'on a accomplis, mais nous venons parce que nous avons reçu une nouvelle identité. Nous appartenons à Dieu. Nous sommes de la famille. Alors, quand c'est membre de la famille, on n'a pas besoin de protocole pour venir à la maison de nos parents, parce que c'est chez nous. C'est notre maison. Alors, le temple céleste, c'est à vous. Si vous êtes sauvés, vous y êtes invités. Et non seulement vous y êtes invités, vous y êtes les bienvenus. Alors, ne nous privons pas de venir, ça prend une fraction de seconde. Vous quittez ce monde, vous quittez les troubles, les problèmes, la pollution du monde. Chou! Vous entrez dans les lieux célestes et Dieu est là et vous avez un ministère à apporter. Comprenez, nous ne sommes pas juste là pour voir la gloire de Dieu, expérimenter la gloire de Dieu ou demander pour nos besoins, mais nous sommes invités à faire le ministère pour lequel nous avons été appelés. Nous sommes sacrificateurs et par définition, un sacrificateur doit offrir des sacrifices. Alors, la route a été inaugurée, le voile est déchiré. Écoutez ce que ça dit dans Hébreux, chapitre 10, à compter du verset 19. Ça dit, « Ainsi donc, puisque nous avons, au moyen du sang de Jésus, regardez, une libre entrée dans le sanctuaire par la route nouvelle et vivante qu'il a inaugurée pour nous au travers du voile, c'est-à-dire de sa chair. Et puisque nous avons un souverain sacrificateur établi sur la maison de Dieu, approchons-nous avec un cœur sincère dans la plénitude de la foi. Pas inquiet, mais dans la plénitude de la foi, les cœurs purifiés d'une mauvaise conscience et le corps lavé d'une eau pure. Alors, on est invité, c'est le roi des rois lui-même, le Père, le Dieu céleste, qui nous invite personnellement à profiter de nos droits, de nos privilèges et venir exercer notre ministère de sacrificateur selon le rang de Melchisédek dans le temple céleste, dans la présence de Dieu. Alors, puisque nous sommes sacrificateurs, par définition, il y a des sacrifices que nous devons offrir à Dieu. En réalité, nous en trouvons au moins trois que je veux partager rapidement avec vous, que nous pouvons offrir à Dieu lorsque nous venons dans sa présence. Le premier, nous le trouvons dans Romains, chapitre 12 et le verset 1er, ça dit ceci, « Je vous exhorte donc, frères, par les compassions de Dieu, à offrir votre corps comme un sacrifice vivant, sain et agréable à Dieu, ce qui sera de votre part un culte raisonnable. » Premier sacrifice que nous pouvons offrir à Dieu, c'est notre corps. Que signifie offrir notre corps à titre de sacrificateur, plutôt, selon le rang de Melchisédek? Bien, Paul nous l'explique dans Romains chapitre 6, des versets 12 jusqu'à 14. Il dit ceci, « Que le péché ne règne donc point dans votre corps mortel. Et n'obéissez pas à ses convoitises. Ne livrez pas vos membres au péché comme des instruments d'iniquité, mais donnez-vous plutôt à Dieu vous-même, comme étant vivant de mort que vous étiez, et offrez à Dieu vos membres comme des instruments de justice. Car, dit-il, le péché n'aura point de pouvoir sur vous, puisque vous êtes non sous la loi, mais sous la grâce. » Alors, la première chose que nous pouvons offrir en tant que sacerdoce royal, selon le rang de Melchisédek, lorsque nous venons dans sa présence, c'est un corps qui ne vit pas continuellement dans le péché, mais que nous le gardons sain, parce que déjà nous avons été sanctifiés, mis à part pour Dieu. Alors, c'est le premier sacrifice qu'on peut offrir à Dieu. C'est une offre physique, mais spirituelle en même temps, parce que nous avons été délivrés de l'esclavage du péché, parce que nous ne sommes plus sous la loi, mais sous la grâce du Seigneur Jésus. Alors, vivons comme des enfants de Dieu, et c'est vraiment aussi pour nous, autant que c'est pour Dieu, parce que ça nous permet d'avoir une paix qui surpasse toute intelligence. Parce qu'effectivement, si nous continuons à vivre dans le péché, bien, il y a toujours l'esprit qui tiraille à l'intérieur de nous, tandis que quand on règle la question, nous avons la paix avec Dieu.
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0: Le deuxième sacrifice que nous pouvons apporter lorsque nous entrons dans la présence de Dieu là-haut dans le ciel, c'est le sacrifice de louange. Et la Bible dit, c'est-à-dire le fruit de nos lèvres qui confessent son nom. Ce texte-là vient d'Hébreux chapitre 13 et le verset 15 qui dit ceci, « Par lui, offrons sans cesse à Dieu un sacrifice de louange, c'est-à-dire le fruit de nos lèvres qui confessent son nom. » La puissance, c'est vraiment une grande... La louange, c'est une grande puissance, je voulais dire. Lorsque nous louons le Seigneur, ça débloque beaucoup de choses. Ça ouvre des portes et c'est l'entrée vraiment pour la manifestation de la présence de Dieu. Et généralement parlant, nous avons, nous, l'Église, perdu un peu, et même beaucoup dans certaines circonstances, la puissance de la louange, le fruit de nos lèvres. Dans beaucoup d'endroits où je vais, j'entends plus les gens louer le Seigneur comme on le faisait autrefois. On a plutôt transmis ce ministère-là aux musiciens, au centre de l'Église, les chanteurs, les chanteuses. Et c'est bon ce qu'ils font, c'est agréable à entendre, mais ce n'est pas seulement ça que Dieu voudrait avoir. Il voudrait avoir, comme nous venons de lire, le fruit de nos lèvres qui confessent son nom. C'est-à-dire ouvrir notre bouche et louer Dieu à haute voix. Ça se fait plus beaucoup. Et c'est dommage parce que c'est une grande puissance. Dans l'Ancien Testament, il y a des guerres qui ont été gagnées uniquement par la louange des enfants de Dieu d'Israël de cette époque-là. Et aujourd'hui, c'est la même chose. La Bible dit « De l'abondance du cœur, la bouche va parler ». Alors, si on n'entend plus de louange dans nos assemblées, est-ce que c'est parce qu'il y a un problème à l'intérieur de notre cœur? Parce que de l'abondance de ce que nous avons dans notre cœur, nous allons parler, nous allons louer le Seigneur. Et puis, on sait, il y a eu des exemples qui nous ont été donnés dans l'Ancien Testament pour nous parler à nous qui sommes rendus à la fin des temps, et notamment la tente de David, qui est vraiment l'exemple par excellence pour nous inciter, pour nous exhorter à louer le Seigneur de la façon qu'il aime à être loué. Parce que si nous disons que nous aimons le Seigneur, ben c'est comme lorsque nous disons que nous aimons une personne. Si nous aimons quelqu'un, on va faire ce que cette personne-là aime qu'on fasse pour elle. C'est normal. Et si nous aimons Dieu, et nous disons que nous aimons Dieu, cherchons ce qui lui plaît davantage. Et dans la louange, il y a une façon particulière que Dieu aime être loué. Et ça, ça a été démontré par, justement, l'histoire de la tente de David. Vous comprenez, à l'époque, il y avait le tabernacle qui existait. Et puis, même avant que le temple soit construit par Salomon, on faisait le service au tabernacle, mais il n'y avait pas vraiment beaucoup de louanges. C'était souvent une occasion où on apportait des sacrifices pour couvrir les péchés. Alors, il y avait une certaine tristesse quand même. Et c'était assez lourd, le service qui se faisait dans le tabernacle. Et vous connaissez sans doute l'histoire des Philistins qui, un jour, se sont emparés de l'Arche de l'Alliance dans le lieu très saint du tabernacle qui était à Silo à cette époque-là. Ils ont apporté l'Arche en captivité dans le pays des Philistins. Ils ont eu tellement de problèmes qu'ils ont retourné l'Arche en Israël. Elle est arrivée à Beth-Shemesh. Et puis de Beth-Shemesh, on a conduit l'Arche dans la maison d'un particulier, imaginez, à Kiriath-Yachim. Et elle est demeurée dans la maison d'Abinadab pendant au-delà de 20 ans, imaginez. Alors le tabernacle, lui, il n'y avait plus d'Arche de l'Alliance. Et puis les Philistins, à cause de la guerre, cette région avait été détruite et puis on avait construit le tabernacle à un autre endroit, Gabaon. Et puis, mais le service était austère, c'était sévère, il n'y avait même plus d'Arche de l'Alliance dans le lieu très saint. Elle était dans la maison d'un particulier. Et pendant au moins 20 ans, personne ne s'est préoccupé de l'Arche de l'Alliance. Personne n'a voulu ou a eu à cœur de la ramener à Jérusalem pour qu'elle revienne dans le tabernacle. Et il y a eu le premier roi, Saül, qui ne s'est pas préoccupé du tout de l'Arche de l'Alliance. Il n'a même pas mentionné ou cherché à savoir où elle était. Et ce n'est que lorsque David fut oint roi qu'il a décidé de faire deux choses en priorité. Premièrement, prendre possession de la région des Jébusiens pour que ça devienne sa capitale et que ça devienne Jérusalem. Et la deuxième chose, il a cherché où était l'Arche de l'Alliance pour la ramener. Et c'est ce qu'il a fait. Il a découvert qu'elle était dans la maison d'un particulier à Kiryat Yarim. Il a fait un premier voyage qui n'a pas été une réussite parce qu'il n'avait pas fait les choses selon les instructions de la loi de l'Ancien Testament. Il s'est repris une seconde fois et puis finalement, il a ramené l'Arche de l'Alliance qui devait être ramenée en principe là où était le tabernacle. Mais il y a eu vraiment une percée prophétique à cette époque-là. Et David a compris quelque chose que personne d'autre vraiment n'avait encore compris. Personne n'avait eu cette révélation. Il a ramené l'Arche de l'Éternel à Sion plutôt qu'à Gabaon où était le tabernacle. Et à Sion, il a tout simplement fait une tente au-dessus de l'Arche de l'Alliance et il a invité la population à venir tels qu'ils étaient, se réjouir, danser de joie parce que la présence de Dieu était revenue. Et cette fois-là, c'était à Sion. Et la plupart des psaumes que vous avez dans votre Bible ont été composés à la tente de David. Des psaumes de David, des psaumes d'Asaph, qui ont été écrits sous l'inspiration de la liberté qu'ils avaient dans la présence du Seigneur. Et c'était une image pour notre époque où on peut recevoir la puissance du Saint-Esprit et être libre de louer le Seigneur à la façon qu'il aime à être loué, c'est-à-dire en ouvrant notre bouche et en louant notre Dieu. Et si nous le faisons, dès l'instant où nous commençons à louer le Seigneur en ouvrant notre bouche, il y a de la joie qui va être manifestée. Il y a de la joie qui va monter dans votre cœur. Il y a toute une ambiance. Vous pouvez changer l'ambiance totale d'une réunion par la puissance. Nous avons eu le privilège d'être sauvés dans une assemblée, justement, qui était reconnue pour la force de sa louange. Et à l'époque, lorsqu'il y avait ces ralliements entre les églises dans un endroit, on reconnaissait toujours notre groupe, notre assemblée, parce que c'est eux qui louaient davantage le Seigneur à haute voix. Mais ça change l'atmosphère de l'endroit où nous nous trouvons. Ça change même notre vie, notre façon de voir les choses, notre façon de réagir aux problèmes de la vie. Lorsque nous louons le Seigneur, plutôt que de se plaindre, de se lamenter et d'expliquer que ça va tellement mal et que ça va aller encore plus mal, si nous osons ouvrir notre bouche et louer le Seigneur par les paroles qui viennent de notre cœur, ça change les choses. Et ça change l'atmosphère de l'endroit vraiment où nous nous trouvons. Et c'est appelé un sacrifice parce que quelquefois, on n'a pas le goût de louer le Seigneur parce qu'il est arrivé des choses peut-être dans notre vie qui ne sont pas agréables et puis on n'a pas le goût de louer le Seigneur, on n'a pas le cœur à ça. Et la Bible nous exemple d'offrir le sacrifice de louange, c'est-à-dire le fruit de vos lèvres qui confessent son nom. Et plus nous apprenons à prendre notre liberté dans le Saint-Esprit, bien, meilleure sera notre vie. On aura plus de joie dans notre vie, plus de confiance et d'assurance dans le Seigneur. Et nous savons que ça va plaire au Seigneur. Dans 2 Chroniques, chapitre 29 et le verset 30, voilà qu'après l'histoire de la tente de David, on a gardé la méthode, si vous voulez, ou le style de louange que David avait créé avec Asaph à la tente de David, c'est-à-dire une louange spontanée, une louange débordante de joie avec manifestation. Je sais que les gens ont toujours une crainte avec les manifestations, mais quand c'est bien géré, quand c'est bien fait, selon l'Esprit du Seigneur, il n'y a pas de difficulté, il n'y a pas de problème, ça va bien se dérouler. Ça dit, le roi Ézéchias et les chefs dirent aux Lévites de célébrer l'Éternel avec les paroles de David et du prophète Asaph, et ils le célébrèrent avec même des transports de joie. Wow! Imaginez! Non seulement ils louaient le Seigneur avec les paroles qui venaient de leur cœur, le fruit de leurs lèvres qui s'exprimaient, mais en plus, il y avait manifestations physiques jusqu'à des transports de joie, parce que quand tu entres dans la louange du Seigneur, wow! Tu peux aller très loin dans cette louange-là et transformer ton moment là, présent que tu vis dans la liberté du Saint-Esprit. Et il y a des promesses qui avaient été faites concernant notre époque. Bien sûr, au grand concile de Jérusalem, lorsqu'on a discuté question de la loi et de la grâce, Jean, qui était le leader principal de l'Église de Jérusalem, s'est servi de la tente de David et d'une vieille prophétie dans un des livres de l'Ancien Testament qui disait que dans les derniers jours, Dieu allait relever de sa chute la tente de David. Alors, c'est pour nous aujourd'hui et c'est une bénédiction. Et dans le psaume 102, verset 17 et au verset 19, la parole de Dieu avait prophétisé que dans les derniers jours, il y aura une génération toute particulièrement qui louera le nom de l'Éternel. C'est une prophétie pour notre génération. Alors, entrons dans la liberté du Saint-Esprit et offrons ce sacrifice de louange qui nous permet de non seulement être bénis, mais de réjouir le cœur du Seigneur parce qu'il aime ce type de manifestation, il aime ce genre de liberté que nous prenons pour louer sa grâce, louer son nom, louer qui il est et ce qu'il a fait pour chacun d'entre nous.
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Bonjour mes bien-aimés, c'est Pasteur Josette qui vous parle aujourd'hui. J'espère que vous allez bien. Le titre de mon message, c'est « Victoire ou défaite ». Voyez-vous, il y a deux possibilités pour nous qui appartenons à Jésus-Christ, c'est de vivre une vie de victoire ou une vie de défaite. Dieu a dit dans sa parole « Choisis la vie afin que tu vives ». En quelque sorte, il nous dit « Choisis la victoire afin que tu marches dans la victoire ». La victoire et la défaite sont un choix, bien-aimé. Lorsque Caïn, par exemple, a décidé de tuer son frère, Abel, Dieu va lui donner l'ordre, le choix de marcher dans l'obéissance. Donc, il avait possibilité, Caïn, de marcher dans la victoire sur le péché ou de marcher dans la défaite. Dans Genèse 4, 6, Dieu lui dit « Pourquoi es-tu irrité? Pourquoi ton visage est-il abattu? Si tu agis bien, tu relèveras la tête, mais si tu n'agis pas bien, le péché est tapis à ta porte et ses désirs se portent vers toi, mais toi domines sur lui. » Mais nous voyons que Caïn préféra se laisser dominer par le péché et il tua son frère. Oui, bien-aimé, l'obéissance et la désobéissance sont toujours le résultat d'un choix. Quand j'obéis, je marche dans l'esprit. Quand je désobéis, je marche dans la chair. Quelle que soit la décision que tu prends, Satan, tu dois le savoir. Observe tout ce que tu fais. Et à chaque fois que tu pèches sans te repentir, tu lui donnes l'occasion de se moquer de Dieu. Ah ! Si donc tu veux vaincre la chair, tu dois offrir ta vie comme un sacrifice dans les mains de ton Seigneur. Romains 12, 1 nous dit « Je vous exhorte donc, frères, par les compassions de Dieu, à offrir vos corps comme un sacrifice vivant, saint, agréable à Dieu, ce qui sera de votre part un culte raisonnable. » Un sacrifice, mes amis, c'est quelque chose qui coûte. Cela pourrait se résumer en une seule phrase. Non pas ma volonté, mais ta volonté. Chaque jour, nous sommes appelés à assujettir notre chair. Car s'il est vrai que l'esprit est bien disposé, la chair est faible. C'est pourquoi Jésus a dit que nous devons veiller et prier. Nous devons réaliser, bien-aimés, que nous ne nous appartenons plus à nous-mêmes, que nous sommes à lui. Et si nous lui appartenons, c'est à lui de nous conduire dans chaque détail de notre vie. Dans 2 Timothée 2, 3 à 5, il est dit « Souffre avec moi comme un bon soldat de Jésus-Christ. » Et bien-aimés, soit nous sommes des soldats, soit nous sommes des civils. Et voyez-vous, ce sont les soldats qui sont capables d'avoir la victoire. Ce sont les soldats qui sont capables de faire la guerre. Ensuite, il est dit, il n'est pas de soldat qui s'embarrasse des affaires de la vie s'il veut plaire à celui qui l'a enrôlé. Bien-aimé, Jésus nous l'a dit, nul ne peut servir de maître. Et l'athlète n'est pas couronné s'il n'a pas combattu suivant les règles. Voyez-vous, la vie chrétienne, c'est un combat. Et la couronne qui nous est réservée, c'est la couronne de vie que seuls ceux qui persévèrent pourront recevoir de la main même de Dieu. Si nous marchons dans l'esprit, personne ne peut arrêter notre marche avec Dieu. Plus nous allons prier et pleurer en secret devant le Seigneur, non pas sur notre propre misère, mais sur les souffrances de ce monde, sur la gloire de Dieu, sur le désir de voir Dieu se révéler dans ce monde, eh bien plus nous deviendrons forts. N'oublions jamais que Satan est toujours à l'affût de nos faiblesses, car son but c'est de détruire. Jésus est venu pour donner la vie et la vie en abondance, mais lui, il vient pour voler, égorger et détruire. Il veut voler nos rêves, voler notre vision, voler notre famille, voler notre santé, voler nos finances, détruire, dérober, égorger.
Mais le Seigneur, lui, il veut, bien aimé, que nous ayons la vie en abondance. Et si nous laissons Jésus régner dans nos vies, alors il nous donnera cette abondance dont nous avons besoin. Il nous donne à nous, chacun pour notre part, la possibilité de régner sur chacune des circonstances de notre vie. Si Jésus est ton maître, toi tu deviens le maître de toutes choses. Peu importe, mon ami, la montagne qui se trouve en face de toi, si tu marches dans l'esprit, elle sera obligée de disparaître. Si tu ne connais pas la puissance que Dieu a mise à ta disposition, tu seras inefficace, parce que la liberté, c'est elle qui nous rend libres. Satan, vous voyez, il essaie toujours de nous faire douter de cette puissance. Et pour cela, il va utiliser toutes sortes de mensonges. Mais la personne qui marche par l'esprit saura reconnaître ce qui est de Dieu et ce qui ne l'est pas. Bien-aimé, lorsque tu sens un poids dans ton cœur, si tu n'as pas la paix concernant une situation, eh bien ce n'est pas Dieu qui te parle. Marcher dans l'esprit, c'est marcher dans la parole. Si tu ne connais pas la parole de Dieu, le diable peut te tromper car il utilise toujours une vérité de la parole et un mensonge, il mélange. Dans Nombre 13, 1, l'Éternel parla à Moïse et dit « Envoie des hommes pour explorer le pays que je donne aux enfants d'Israël. Tu enverras un homme de chacune des tribus de leur père. Tous seront des principaux d'entre eux. » Et au verset 26, « À leur retour, ils se rendirent auprès de Moïse et d'Aaron et de toute l'assemblée des enfants d'Israël à Kadès dans le désert de Paran. Ils leur firent un rapport. » ainsi qu'à toute l'assemblée, et ils leur montrèrent les fruits du pays. Voici ce qu'ils racontent.

Le peuple qui habite ce pays est puissant. Les villes sont fortifiées, très grandes. Nous y avons vu les enfants d'Anak. Les Amalécites habitent la contrée du Midi. Les Hétiens, les Jébusiens et les Amoréens habitent la montagne. Et les Cananéens habitent près de la mer et le long du Jourdain. En d'autres termes, ils disent « Oui, ce que Dieu a promis, c'est vrai. Mais il y a telle et telle chose » qui nous empêche de prendre notre terre promise. C'est comme ça que Satan fait toujours. Il ne dit pas « Non, les promesses de Dieu sont fausses ». Il nous dit « Oui, oui, ce que Dieu a promis est vrai. Mais, voyez, la Bible dit qu'on est des brebis, mais on ne doit pas dire « Mais », on doit dire « Oui, Seigneur, je crois que ta parole est la vérité ». Au verset 30 et 31, nous voyons que Caleb fit taire le peuple qui murmurait contre Moïse. Il dit « Montons, emparons-nous du pays, nous y serons vainqueurs ». Caleb représente ici le Saint-Esprit qui nous encourage à croire en notre Moïse ou Jésus notre Seigneur. Mais les hommes qui étaient allés avec lui lui dirent « Nous ne pouvons pas monter contre ce peuple, il est plus fort que nous ». N'oublions pas, la Bible dit « Marcher dans l'Esprit », c'est-à-dire « Croyez en Caleb ». Et vous aurez la victoire. Mais au lieu de cela, ils vont marcher dans la chair. Ne crois pas à la parole que le Saint-Esprit leur donnait. Résultat, au verset 32, ils décrièrent devant les enfants d'Israël le pays qu'ils avaient exploré. Ils dirent, le pays que nous avons parcouru pour l'explorer, c'est un pays qui dévore ses habitants. Tous ceux que nous y avons vus sont de haute taille. Et voilà, ils ont oublié la parole de Dieu. Ils ont oublié le lait, le miel, les fruits. Ils ont oublié combien Dieu les avait bénis tout au long de leur marche dans le désert. Ils ont oublié et ils découragent les autres. C'est ce que Satan fait. Il veut nous faire oublier la puissance de Dieu pour nous faire voir les circonstances. Mais, mes bien-aimés, si nous sommes sensibles à l'Esprit qui parle dans nos cœurs, il sera vaincu. La chair égale sensation de peur, parole de doute, etc., etc. La Bible nous dit bien que Satan est le père du mensonge. L'esprit égale sensation de victoire, de force. Car la Bible nous dit dans 2 Timothée 1:7, ce n'est pas un esprit de timidité que Dieu nous a donné, mais un esprit de force, d'amour et de sagesse. Bien-aimé, c'est ce que vous avez reçu. La force spirituelle est disponible pour chaque chrétien, mais il faut faire ce que Dieu dit que nous devons faire. 1 Corinthiens 16:13, veillez, demeurez fermes dans la foi, soyez des hommes, fortifiez-vous. Veillez, c'est-à-dire soyez vigilants, car le diable cherche qui il va dévorer. Un soldat, vous savez, il doit toujours être sur le qui-vive. Ensuite, il dit demeurez fermes dans la foi. Bien-aimés, sans la foi, il est impossible d'obtenir des victoires. Soyez des hommes, ne soyez pas des bébés qui pleurent au moindre petit problème. Fortifiez-vous. Comment nous fortifier? Par la prière, par la parole, par la louange, par l'adoration. C'est à toi de te fortifier, n'est-ce pas? Dieu a mis tous les ingrédients devant toi, alors utilise-toi, utilise-les. Nombre 14, 1 à 2. Résultat des paroles négatives des espions, toute l'assemblée éleva la voix et poussa des cris et le peuple pleura pendant la nuit. Quelle est ta réaction lorsque tu confrontes les difficultés? Crois-tu ce que Moïse te dit et entends-tu la voix de Caleb? Ou bien entends-tu la voix de la chair et commences-tu à pleurnicher? Tous les enfants d'Israël murmurèrent contre Moïse et Aaron. Et toute l'assemblée leur dit « Que nous sommes-nous morts en Égypte ? Oh, que nous sommes-nous morts dans le désert ? » Voyez-vous, le manque de foi, mes amis, nous pousse toujours à murmurer contre Dieu et contre ses serviteurs. Dès que nous commençons à pleurer sur notre moi, à nous apitoyer sur notre situation, nous donnons l'occasion à Satan de se moquer de Dieu. Il dit que son Dieu est puissant, voilà. Je place des obstacles devant lui et il pleure. Mes amis, Dieu cherche aujourd'hui un peuple qui lui fasse totalement confiance.

0: en ferons-nous partie. Un chrétien fort, c'est un chrétien qui sait contrôler et maîtriser sa chair. Proverbe 25-28, comme une ville forcée et sans muraille, ainsi est l'homme qui n'est pas maître de lui-même. N'oublions jamais que nous devons chasser tous les ennemis qui sont sur notre terre promise. Parce que si nous ne chassons pas devant nous les habitants du pays, ceux d'entre eux que vous laisserez seront comme des épines dans vos yeux et des aiguillons dans vos côtés. Ils seront vos ennemis dans le pays où vous allez vous établir. Bien-aimés, il y a toujours un combat pour le vrai chrétien et constamment il doit veiller. Car Exode 17 nous le dit, « Parce que la main de l'Éternel a été levée sur le trône, il y aura guerre de l'Éternel contre Amalek de génération en génération. » Et vous le savez, Amalek représente la chair. Et nous aurons toujours un combat contre la chair. À chaque fois que nous prenons une victoire dans un domaine quelconque de nos vies, l'ennemi attend patiemment, vous savez, comme lorsqu'il a attendu lorsque Jésus est sorti du jeûne dans le désert. La Bible dit qu'il attendit un moment favorable pour le tenter de nouveau. C'est pourquoi beaucoup de chrétiens tombent, car ils ne veillent pas et ne prient pas. Savez-vous que c'est toujours à nous de chasser Amalek de notre vie? Ce n'est pas à Dieu de le faire. C'est toujours à nous de chasser les mauvaises puissances, les mauvaises influences de nos vies. Car Dieu nous a donné son autorité. Il a dit à Caïn, le péché se couche à ta porte, mais toi, domine sur lui. Et il nous dit la même chose. Oh, ne dites pas, Satan m'a forcé à faire cela. Non, Satan n'a aucune possibilité de te forcer. Il peut te tenter, mais tu peux résister parce que la parole de Dieu en toi est plus grande que celui qui est dans le monde. Jésus nous a dit, « Voici, je vous ai donné le pouvoir de marcher sur les scorpions, les serpents et sur toute la puissance de l'ennemi et rien ne pourra vous nuire. » Voyez-vous, pour ne pas tomber sous le contrôle de la chair et des mauvaises puissances, nous devons bâtir des murailles dans nos vies. Néhémie rebâtit des murailles dans la ville pour empêcher l'ennemi de la détruire complètement. Les murailles, mes amis, représentent la parole de Dieu qui devient dans notre cœur une cuirasse puissante pour empêcher les assauts de l'ennemi. Il essaiera toutes sortes de ruses, Satan, pour nous empêcher d'avancer. Il va déjà se moquer de nous, pour qui te prend tout, mais écoute, tu marches dans l'orgueil. Mais n'oubliez pas que lorsque Satan vient vous dire à vos oreilles que vous êtes un nul, que vous êtes un minable, que ce n'est plus vous qui vivez, mais c'est le Christ qui vit en vous. Il viendra vous embêter avec les circonstances négatives en essayant de nous faire douter de la puissance que Dieu a pour nous. Mais la Bible dit que celui qui est en nous est plus grand que celui qui est dans le monde. Satan nous pousse aussi à l'impatience. Regarde, ça fait tellement longtemps que tu pries et puis tu n'as pas de résultat. Et puis parfois il envoie des chrétiens faibles pour nous décourager. Oh là là, les chrétiens! Ben non, ce n'est pas possible. D'autres ont essayé avant toi. Ils n'ont pas réussi. Il y a même des gens qui vous disent « Oh, si vous faites ça, faites attention parce que les Satans, il est fort. Il peut même détruire vos enfants. Il peut même tuer vos enfants. Vous vous attaquez à des gros démons, là, avec ce que vous faites. » Moi, j'ai jamais lu ça dans la parole. Le démon, il est sous nos pieds. Heureusement, parce que sinon, on ferait jamais rien pour le Seigneur. Il essaie de nous condamner en nous disant « Mais tu veux te glorifier toi-même, tu veux devenir le roi, etc. » Il essaie de nous effrayer. Nous voyons que Néhémie avait été loin pour résister aux ruses de l'ennemi. Et nous aussi, nous sommes loin. Dans 1 Jean 2, 20, il est dit « Pour vous, vous avez reçu l'onction de la part de celui qui est saint et vous avez tous la connaissance. » Si nous sommes vaincus dans un domaine de nos vies, c'est parce que nous n'avons pas encore réalisé ce que Dieu a déposé en nous. Maintenant, on perdra des batailles. Il ne faut pas rêver. On aura des batailles où nous allons perdre, n'est-ce pas? Mais ça ne veut pas dire pour ça qu'on aura perdu la guerre. Voyez-vous, un vrai guerrier, il persévère toujours, quand bien même il aurait perdu une bataille. Alors, une autre sorte de muraille à établir pour fermer les portes à l'ennemi, c'est la louange et l'adoration. Parce que le psaume 22,4 dit que l'Éternel siège au milieu des louanges d'Israël. Et bien aimé, si Dieu siège au milieu de nos louanges, à combien l'ennemi est obligé de s'enfuir ? 1 Samuel, 2 Samuel 22,4 dit « Je m'écrie, loué soit l'Éternel, et je suis délivré de mes ennemis. » Alléluia ! Oui. La louange et l'adoration sont une muraille que nous devons établir dans nos vies. Nous devons aussi établir la muraille de la joie. Laissons, bien-aimés, la joie se lever en nous, quelles que soient les circonstances, parce que la Bible dit que la joie de l'Éternel sera notre force. 2 Corinthiens 13, 11. Au reste, frères, soyez dans la joie. Perfectionnez-vous, consolez-vous, ayez un même sentiment, vivez en paix. Et le Dieu d'amour et de paix sera avec vous. Oh, alléluia! Si le monde entier était contre toi, tu peux avoir la joie, mon frère, ma sœur. Car la joie, c'est un fruit de l'esprit. Et vous savez, si Satan arrive à voler votre joie, il a volé votre force. Quand nous sommes toujours frustrés, mécontents, c'est que nous marchons dans la chair. Nous devons maintenir la discipline dans les choses spirituelles, c'est-à-dire nous devons discipliner notre temps de prière, nous discipliner dans l'étude de la parole. Nous devons chaque jour mettre un temps à part pour Dieu. Alléluia! Beaucoup de chrétiens, voyez-vous, minimisent les puissances mauvaises et beaucoup jouent avec les sciences occultes, les guérisseurs, les médiums, etc. Et en faisant cela, ils ouvrent une porte toute grande aux esprits méchants. Et cela, bien sûr, c'est une autorisation pour Satan de nous détruire. Alors que normalement, Satan a été vaincu à la croix. Mais lorsque nous persévérons dans ce genre de choses, automatiquement, il a une entrée dans notre vie. Mais nous pouvons dominer cela, bien-aimé. Nous pouvons détruire cela dans notre vie. Parce que Dieu a dit « Je t'ai donné autorité ». Le péché est devant toi, mais toi domine sur lui. Si nous voulons vraiment comprendre les choses spirituelles, cela ne peut se faire que par le Saint-Esprit. C'est pour ça, si vous parlez en langue, eh bien, parlez le plus souvent possible en langue. Parlez, vous les femmes, quand vous faites la vaisselle, quand vous faites votre ménage, parlez en langue, n'est-ce pas ? Et lorsque nous parlons en langue, eh bien, nous nous rendons sensibles au Saint-Esprit. Alléluia. Pourquoi ? Parce que l'homme naturel ne reçoit pas les choses de l'Esprit, parce qu'elles sont folies pour lui. Vous savez, il y a des gens qui ne croient pas au parler en langue, que Dieu les bénisse. Ce n'est pas pour ça qu'ils ne sont pas chrétiens. Ils sont nés de nouveau, Jésus est leur Seigneur et Sauveur. Bon, ils ne croient pas au parler en langue, c'est leur droit, bénissons-les. Mais pour ceux qui parlent en langue, je vous encourage à le faire parce que je sais, moi personnellement, parce que je l'expérimente, que cela est vraiment une bénédiction dans ma vie. Si nous voulons parler en langue, il faut croire dedans. Si nous croyons que ce n'est pas possible, nous ne pouvons pas recevoir. D'ailleurs, je vous donnerai un petit enseignement là-dessus, Dieu voulant, un peu plus tard. Et tout se reçoit par la foi, le baptême du Saint-Esprit, le parler en langue, les dons spirituels, tout se reçoit par la foi. Voyez-vous, Satan essaie toujours de nous entraîner dans le domaine de la pensée humaine, car il sait que si nous marchons dans le surnaturel, il sera vaincu. Et Dieu nous appelle vraiment, nous, ses enfants, à marcher dans le surnaturel, n'est-ce pas ? Le chrétien n'est pas appelé à marcher par ses sens, mais par la foi. Quand nous pensons de façon charnelle, nous limitons Dieu, car Dieu sera aussi grand pour nous que nous le croyons. Chacun d'entre nous, nous avons reçu l'ordre et la capacité de marcher dans l'esprit. Cela n'est pas réservé à une élite particulière. Dans Marc 16, 17, Jésus a dit « Voici les miracles qui accompagneront ceux qui auront cru en mon nom. Ils chasseront des démons, ils parleront de nouvelles langues, ils saisiront des serpents. S'ils boivent quelques breuvages mortels, il ne fera point de mal, ils imposeront les mains aux malades et les malades seront guéris. » Alléluia. Et je vois là, en lisant cela, que la première chose que Jésus a dit, c'est « ils chasseront les démons ». Pourquoi ? Parce qu'il savait, le Seigneur, que la majorité des problèmes dans la vie des gens, eh bien, sont dus à Satan, n'est-ce pas ? Mais Colossiens 2,15 nous le dit, Satan a été dépouillé à la croix par le Fils. Donc nous pouvons vraiment aider les gens à être délivrés parce que Satan est un ennemi vaincu et nous n'avons pas à avoir peur de lui. Nous pouvons au contraire aider les gens à être libres. Je n'essaie pas d'avoir l'autorité, je l'ai. Je n'essaie pas de vaincre Satan, il l'est déjà. Alléluia, parce que le psaume 22,29 dit « à l'Éternel appartient le règne ». Il domine sur les nations, Jésus règne encore, et toi, tu es appelé à régner avec lui, si toutefois tu le crois. Nous devons, bien aimé, veiller sur nos pensées, parce que la parole de Dieu nous dit que c'est là, au niveau de nos pensées, que l'ennemi essaiera de nous avoir. Donc, en tant que chrétiens, nous devons veiller sur nos pensées. Qu'est-ce que nous entendons? Qu'est-ce que nous lisons? David disait « Je ne mettrai rien de mauvais devant mes yeux ». Et vous savez, parfois, les chrétiens lisent des livres qui ne vont pas les aider dans leur foi, mais qui, au contraire, vont les faire descendre dans leur foi. Voyez-vous, quand vous lisez des livres, il faut toujours comparer avec la parole de Dieu si le livre que vous lisez est bien conforme. Moi, j'ai lu des livres de personnes qui pourtant sont très connues. Et vraiment, quand j'ai lu, j'ai dit « Ah, c'est... » Je ne ressens pas que ce soit de Dieu. Et je me rappelle, même une fois, j'avais eu un livre, je ne vous dirai pas l'auteur, mais c'était le titre « Racheter de la malédiction », enfin, je ne sais plus, un truc comme ça. Et vraiment, ça, j'ai dit non, ça, c'est pas de Dieu, c'était pas scripturaire, vous voyez. Et si vous croyez dans ce genre de choses, ben, automatiquement, vous allez trompé dans vos pensées. C'est pour ça qu'il faut toujours comparer avec la parole de Dieu ce qu'on vous enseigne, ce que vous lisez. Un livre, par exemple, qui sème la peur dans votre cœur, où vous voyez des démons partout, là, je vais vous dire, c'est un livre que vous devez jeter à la poubelle, mes amis, parce que Jésus, il n'est pas venu pour mettre la peur dans nos cœurs, mais il est venu pour mettre la paix et la joie par le Saint-Esprit. Alléluia. Moi, je connais des gens, je vous assure, devant Dieu, c'est horrible. Ils ne voient que des démons partout. Ils voient un chat, ils font une croix, ils chassent le démon. Ils voient des démons partout, mais alors là, où on est là? Où il est le Seigneur? Non, soyons des personnes équilibrées, n'est-ce pas? Ne soyons pas des personnes qui marchons, si vous voulez, dans la chair. Croyons dans les choses de l'esprit, mais soyons des personnes équilibrées. Alléluia! Soyons forts, comme dit la parole de Dieu, parce que la force est à notre disposition. Alléluia!
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1: Nous allons parler de l'impératif du salut. L'impératif du salut des hommes. Jésus est venu parce qu'il y avait un impératif que les hommes soient sauvés. Je veux que vous le compreniez. Jésus n'est pas venu pour que nous ayons de belles maisons. Il n'est pas venu pour que votre patron cesse de vous fatiguer. Je sais, ce sont les sujets pour lesquels nous prions, et Jésus, dans sa miséricorde, il répond à ses prières, mais ce n'est pas la raison pour laquelle il est venu. Il n'est pas venu pour que votre maman soit gentille avec vous, non. Et si vous lui demandez, il va répondre à cette prière, mais ce n'est pas la raison pour laquelle il est venu. Il est important pour nous, en tant que chrétiens, de comprendre pourquoi Jésus est venu, pour que nous comprenions l'impératif du salut. Et que quand il nous dit, il nous envoie vers les gens pour les amener à lui, ce n'est pas quelque chose de facultatif ou quelque chose qui est selon nos humeurs. Ce qu'il y a un impératif, il y a une nécessité, il y a un besoin. Et pendant ces mois, nous allons en parler et nous allons commencer avec la condition des perdus. C'est une chose que beaucoup de gens ne réalisent pas. J'ai souvent partagé sur les premiers moments de ma conversion et comment j'ai pris conscience, en réalité, du danger que je courais en dehors de Jésus et comment j'avais cet impératif dans mon cœur pour que tous mes proches soient sauvés. Certains, d'ailleurs, je les ai fatigués avec ça. Il faut avoir plus de sagesse que ce que j'avais à l'époque. Mais cette compréhension, je me suis rendu compte que ce n'est pas tout le monde qui l'a eu de la même manière. Et il faut que nous comprenions quel est l'objectif de Dieu, quel est le but de Dieu, qu'est-ce qui est important pour Dieu. Vous me suivez? Regardez avec moi dans Romains chapitre 3. Nous allons lire Romains chapitre 3 et nous allons aussi lire Éphésiens. Je vais vous donner beaucoup de versets que vous allez méditer. Nous allons aussi lire Éphésiens chapitre 2, plusieurs passages dans Éphésiens chapitre 2. Dans Romains chapitre 3, est-ce que je suis dans Romains? Oui. Il me faut une lampe ici. Il nous a dit ceci, mais maintenant, sans la loi, est manifestée la justice de Dieu. Je pense que c'est le verset 21. À laquelle rend témoignage la loi et les prophètes. Justice de Dieu par la foi en Jésus-Christ. Nous allons revenir sur cela. Justice de Dieu par la foi en Jésus-Christ pour tous ceux qui croient. Il n'y a point de distinction. Car tous ont péché et sont privés de la gloire de Dieu. Et ils sont gratuitement justifiés par sa grâce, par le moyen de la rédemption qui est en Jésus-Christ. C'est lui que Dieu a destiné à être par son sang pour ceux qui croiraient, victime propitiatoire, afin de montrer sa justice, parce qu'il avait laissé impunir les péchés commis auparavant au temps de sa patience. Il montre ainsi sa justice dans le temps présent, de manière à être juste tout en justifiant celui qui a la foi en Jésus. Quand vous regardez de près ce passage, il est en train de nous dire une chose très simple. C'est que tous les êtres humains sont privés de la gloire de Dieu. Que tous les êtres humains sont des pécheurs. Tous ont péché. Et donc la conséquence de ce péché, c'est qu'ils sont privés de la gloire de Dieu. Mais ensuite, il continue pour dire que la justification a été offerte gratuitement. Justification ne veut pas dire bibliquement que Dieu a déclaré qu'en fait, finalement, ils n'ont rien fait de mal. C'est simplement qu'il leur a offert la justice. Il a proposé de leur déclarer non coupables et ce, en Jésus-Christ. En d'autres termes, tous ont péché et tous ont été privés de la gloire de Dieu. Souvenez-vous, dans le jardin d'Éden, l'homme était couvert de la gloire de Dieu. Et ensuite, il a perdu cette gloire. Tous les êtres humains sur terre aujourd'hui sont privés de la gloire de Dieu, en dehors de Christ. Donc, tous ont péché, tous, sans exception. Votre meilleur ami, votre frère qui est si gentil avec vous, ce cousin qui vous a envoyé 2000 euros l'année dernière, celui qui va construire votre maison qui est si sympathique. Le diagnostic de la parole de Dieu, c'est qu'en dehors de Jésus, tous ces gens-là sont des pécheurs. et sont privés de la gloire de Dieu. Mais tout de suite, il nous dit que en Jésus, la justification a été pourvue. Le moyen d'être pardonné, d'être racheté, a été pourvu en Jésus. Alléluia. Samakate. Tous, est-ce que nous pouvons le dire ensemble? Tous, sans exception, ont péché et sont privés de la gloire de Dieu. C'est la première chose que nous devons retenir. Nous parlons de la condition des perdus. La condition des perdus. Et la première chose, c'est qu'il y a un verdict universel. Notez-le, s'il vous plaît. Le verdict universel, c'est que tous les humains sont des pécheurs. Et tous les humains sont séparés de Dieu. Tous les humains vivent sans la gloire de Dieu. Mais que Dieu a pourvu le moyen pour les humains de vivre dans sa gloire et d'être réconciliés avec lui à travers Jésus. Regardez avec moi dans Éphésiens chapitre 2. C'est très important pour nous de comprendre ces choses. Et pourquoi, lorsque nous parlons de l'impératif de salut, nous commençons avec la mauvaise nouvelle pour que vous compreniez à quel point la bonne nouvelle est une bonne nouvelle. Est-ce que vous savez que le mot évangile veut dire bonne nouvelle? Bonne nouvelle parce qu'elle est annoncée à des personnes qui vivent sous la coupe d'une mauvaise nouvelle. OK? Et puisque dans notre génération, nous avons tendance à juste dire, viens à Jésus, il va t'aider, il va te guérir, il va te permettre, tu vas trouver du travail. Si tu viens à l'église, ils vont prier pour toi, tu vas trouver du travail. Donc les gens viennent à l'église, ils en prient pour eux, ils trouvent du travail. Et ils pensent que Jésus est venu pour qu'ils puissent trouver du travail. La raison pour laquelle vous avez du mal à trouver du travail, c'est parce que le monde est sous la domination du diable. C'est à cause du péché. Tout est lié au péché. La raison pour laquelle vous avez besoin de venir pour qu'on prie pour vous, que vous soyez guéri, c'est à cause du péché. Tout est lié au péché. C'est à cause de la chute. Donc l'homme a été privé de la gloire de Dieu. Donc ce sont les symptômes de la condition humaine. Je veux que vous m'écoutiez attentivement. Parce que beaucoup de chrétiens gaspillent leur vie en courant après la solution à des choses qui ne sont que les symptômes de la chute, qui ne sont pas le vrai sens de l'existence humaine. Comprenez ceci, il y a encore des gens dans votre vie qui sont proches de vous, qui vivent encore dans leur péché, mais ça ne vous dérange pas. Parce que vous ne comprenez pas que tous, nous allons le dire ensemble, tous ont péché. Et sont privés de la gloire de Dieu. Si vous voulez y réfléchir encore un peu plus, vous pouvez même ajouter des noms des personnes à qui vous êtes censé annoncer l'évangile, des personnes que vous aimez qui ne sont pas en Christ. Et vous dites, hey, voilà notre condition. Mais dans Éphésiens, donc nous annonçons la mauvaise nouvelle pour que nous puissions comprendre la bonne nouvelle. C'est le verdict universel. Ça ne change pas. Et ce n'est pas qu'ils sont en train de pécher ou qu'ils vont peut-être pécher, c'est que tous ont péché. C'est ce que Dieu a déclaré et c'est la vérité. Sans exception, les personnes les plus

que ça vous aurait quitté. Avant d'aller dans Éphésiens, je vais vous lire un passage dans Romains 6, 23. Il nous a dit ceci, que le salaire du péché, c'est la mort. Le salaire du péché, c'est la mort. Mais en même temps, il nous dit aussi, mais le don gratuit de Dieu, c'est la vie éternelle en Jésus-Christ. Donc, ce mot salaire, c'est un mot qui veut dire la solde des soldats. C'est ce qu'ils ont gagné, c'est ce qu'ils ont mérité. Donc, lorsqu'il nous dit que le salaire du péché, c'est la mort, c'est que tous ceux qui pêchent méritent la mort. Vous suivez? Et il nous a dit que nous sommes tous pécheurs. En autre terme, nous sommes tous méritants de la mort. Et quand il parle de mort, nous savons très bien qu'il ne parle pas de mort physique, mais de mort spirituelle. Mais ça devient encore plus grave par la suite. Donc, notez cela. Tous ont péché et ont été privés de la gloire de Dieu. Le salaire du péché, c'est la mort. Par conséquent, tous sont morts. Tous sont morts. Et dans Romains 3, je vais continuer un petit peu dans Romains 3. Je vais remonter dans Romains 3. Je vous avais lu un passage. Ah, je suis passé dans Thessaloniciens. What are you doing in Thessalonians? OK, je vais remonter dans Romains 3 pour lire le verset 10. Et pour établir le verdict universel de Dieu concernant les humains. Ceci est très important. Parce que si nous ne gagnons pas d'âme, c'est parce que nous ne sommes pas convaincus qu'ils sont vraiment en danger. Iman, tu prêches avec moi ce matin? Oui, je compte sur toi. Comment? Je compte sur toi. Je compte sur toi pour garder ta voisine réveillée. Ah, je vous taquine toutes les deux. Thank you, Holy Spirit. Père, je te remercie parce que tu m'as donné de bons yeux. Quoi donc? Sommes-nous plus excellents nullement, car nous avons déjà prouvé que tous, disons-le ensemble, tous, juifs et grecs, sont sous l'empire du péché. Selon qu'il est écrit, il n'y a point de juste, pas même un seul. Nul n'est intelligent et nul ne cherche Dieu. Tous sont égarés, tous sont pervertis. Il n'en est aucun qui fasse le bien. Pas même un seul. Leur gosier est un sépulcre ouvert. Ils se servent de leur langue pour tromper. Ils ont sous leurs lèvres un venin d'aspic. Leur bouche est pleine de malédiction et d'amertume. Quelqu'un est en train de dire, oups. Ils ont les pieds légers pour répandre le sang. La destruction et le malheur sont sur leur route. Ils ne connaissent pas le chemin de la paix. La crainte de Dieu n'est pas devant leurs yeux. Aïe. Ça, c'est le diagnostic de la parole de Dieu concernant les êtres humains. C'est comme ça que Dieu nous voit. Et c'est comme ça que nous sommes. Et donc, si nous comprenons que c'est comme ça que nous sommes, nous commençons à mieux comprendre pourquoi l'incarnation était indispensable. Parce que beaucoup d'entre nous, nous ne comprenons toujours pas pourquoi il était nécessaire que Jésus vienne. Et qui viennent dans l'état où il est venu pour sauver les humains. Parce que ça, c'est l'état des êtres humains en dehors de Jésus. Et la venue de Jésus n'a pas changé la donne pour tout le monde, n'a changé la donne que pour ceux qui l'ont accepté. Dans Romains chapitre 3, donc, nous venons de lire qu'il n'y a pas un juste, pas même un seul. Il est important pour nous de laisser le Saint-Esprit reformater nos pensées pour que nous comprenions ces choses, que l'impératif du salut nous gagne. Et parfois on dit, oui, mais bon, il y a quand même des gens qui sont bien. La parole de Dieu, non, pas, il n'y a pas un seul qui soit bien. Selon le standard de Dieu, pas un seul. Oui, mais il y a des gens qui cherchent Dieu. Selon le standard de Dieu, pas un seul. Oui, mais bon, chacun fait du bien. Personne, il n'y a pas un seul. Selon le standard de Dieu. Et c'est quand nous voyons comment Dieu voit les humains que nous commençons à comprendre la profondeur de son amour. Parce que nous, si on avait ce genre de vision des personnes, on ne voudrait même pas leur parler. Vous savez, ce cousin-là qui est difficile, qui est ingérable, qui dit toujours du mal, qui pollue tout quand il arrive, qui a une attitude exécrable, qui pense faire du bien, mais vous, c'est ça ce qu'il a fait. Il y a des gens qui disent, ah, je vais faire un truc, ils font la chose et vous n'êtes

0: pas quelqu'un d'ingrat, mais franchement, ils ont pas trop vendu leur truc. Regardez, ok, c'est ça. Et on va voir après le lien avec nous, parce que nous pensons faire le bien. Et parfois même dans le service de Dieu, il y a des choses dont nous nous vantons. Et Dieu nous regarde et dit pardon. Parce que si nous devons mettre sur une balance le peu que nous avons fait pour lui, pour son œuvre et tout ce qu'il a fait pour nous. Oh oh. Oh, ça ne dérange pas de nous affirmer, de dire oui, mais je fais ça, je fais ça, je fais ça. Et on comprend que les gens n'ont pas compris qui ils étaient, d'où Dieu les a sortis. Et ça revient dans Éphésiens lorsque l'apôtre Paul leur disait, vous étiez, souvenez-vous. Ce matin, s'il y a une chose que je veux vous dire, c'est souvenez-vous. N'oubliez pas d'où Dieu vous a sorti. Les gens oublient trop vite. Ils oublient trop vite. Même dans les choses naturelles, les gens qui viennent casser, briser, qui viennent, qui ne savent pas, qui ne connaissent rien, Dieu déverse sur eux, leur vie est changée, leur vie est transformée, et ils oublient. Ils ont déjà oublié la grâce du salut, et ils oublient aussi la grâce de la délivrance, ils oublient aussi la grâce de toutes les onctions que Dieu a déversées sur leur vie. Nous oublions. Nous oublions. Dites à quelqu'un, souviens-toi. Souviens-toi. Donc, revenons sur notre condition avant le salut. Et si vous ne connaissez pas encore Jésus, ça c'est votre condition que je suis en train de décrire. C'est la condition des gens qui sont proches de vous. C'est la condition des gens que vous côtoyez chaque jour au travail et à qui vous n'annoncez jamais l'évangile. C'est la condition des membres de votre famille, parfois vos soeurs, vos frères. Moi, j'ai des membres de ma famille qui sont dans cette condition. Et je ne suis pas la seule ici. Mais je ne veux pas dire, oui, parce que mon frère, je l'aime beaucoup. Il n'est pas pécheur. Il est pécheur. Si je ne crois pas qu'il l'est, je ne pourrai jamais être utilisé pour l'aider. Donc le verdict est clair. Tous ont péché, tous ont été privés de la gloire de Dieu. Il n'y a aucun qui fait le bien. La malédiction, la médisance est sur la bouche des uns et des autres. Et nous savons à quel point c'est vrai, si nous sommes honnêtes. Nous savons que c'est vrai. Donc, tous ont péché, sont privés de la gloire de Dieu. Le salaire du péché, c'est la mort. Et la parole de Dieu nous dit ensuite dans Éphésiens chapitre 2, alors que Paul parlait, regardez dans Éphésiens s'il vous plaît. Alors que Paul, nous allons lire ça en bon bout de passage ici. Alors que Paul parlait aux Éphésiens, il leur rappelait d'où ils étaient venus, ceux qu'ils étaient avant. Et en méditant sur ces choses, nous comprenons d'où nous sommes venus. Nous comprenons où sont les gens à qui Jésus nous envoie. Quel est leur véritable état? Je prie que Dieu ouvre le cœur de quelqu'un ce matin. Je prie que tout ce qui constitue la cécité, la dureté de cœur, qui vous a bloqué, vous empêché d'avoir le zèle pour le salut de vos proches, que cela disparaisse. Ce qui fait que vous pouvez côtoyer quelqu'un jour après jour, manger avec lui, passer beaucoup de temps et ne jamais avoir un fardeau pour son salut. Je prie que cette incompréhension nous quitte aujourd'hui, que dans cette série, le cœur sera travaillé. Lorsque nous avons fait l'enseignement sur les réveils, une des choses que nous avons vues, c'est que ces gens avaient un fardeau. Pour le réveil, pour que les gens soient sauvés. C'est pas juste que nous ayons de grandes réunions où tout le monde bouge, on est content. Ça, c'est encore charnel. C'est nous qui voulons passer un bon moment. Mais ce fardeau pour les gens, beaucoup d'entre nous, des gens proches de nous, s'ils meurent aujourd'hui, ils vont en enfer. Et ça ne nous fait rien. Il y a un problème. Et quelqu'un va crier pour dire, Père, pendant ces 21 jours, ouvre mes yeux. Délivre-moi de la cécité, enlève ce qui bloque mon cœur pour que je n'ai pas de cri, de souffle, pour que mes proches soient convertis. Si vous n'avez pas de cri pour la conversion de vos proches, comment est-ce que vous allez avoir un cri pour la conversion de Paris, pour la conversion des gens que vous ne connaissez, ni d'Ève, ni d'Adam, que vous rencontrez chaque jour? Donc vous allez passer à côté d'eux, ils vont en enfer, mais c'est pas votre problème parce que vous avez en train d'apprendre. Dans Éphésiens chapitre 2, il nous a dit ceci, vous étiez morts par vos offenses et par vos péchés. Vous voyez, le salaire du péché, c'est la mort. C'est ce que nous avons lu dans Romains, Romains 3. Et ici, il confirme, en parlant aux Éphésiens, que vous étiez morts. Quel est donc leur état et son mort? Vous étiez morts par vos offenses et par vos péchés dans lesquels vous marchiez autrefois. Vous voyez, autrefois. Selon le train de ce monde, selon le prince de la puissance de l'air, de l'esprit qui agit maintenant dans les fils de la rébellion. Ça, c'est fort. Ils disent aussi, nous aussi, nous tous aussi. Vous voyez, ce tous revient constamment. Constamment. Pour nous aider à ne pas penser que non, moi, j'ai toujours été chrétien. Il y a des gens qui vous disent cela. Oh non, moi, je vois même pas un moment où moi, j'ai toujours été chrétien. Oh, je sais que Jean-Baptiste a été rempli du Saint-Esprit dans le ventre de sa mère, mais c'était probablement pas votre cas. Ah non, mais j'ai toujours été chrétien. Personne n'a toujours été chrétien. Il y a un moment donné où nous acceptons de suivre Jésus. Donc, mort par nos fautes, c'est un peu comme si on parlait d'un cadavre. Regardez, quand vous mettez un cadavre ici, il ne peut rien pour lui-même, il ne peut même pas se lever. Vous allez devoir le porter et l'amener où que ce soit. Et spirituellement, les gens sont des cadavres. Ils ne peuvent rien faire pour eux-mêmes, ils ne peuvent pas se sauver eux-mêmes, ils ne peuvent pas devenir meilleurs. Nous ne pouvions pas devenir meilleurs. Nous ne pouvions pas faire quoi que ce soit qui nous amène à la vie. Est-ce que vous comprenez l'analogie? Nous étions morts. Rien de ce que nous pouvions faire de nous-mêmes, en nous-mêmes, ne pouvait nous donner la vie. Et on était condamnés à rester morts spirituellement. Et tous ceux aujourd'hui qui ne sont pas en Christ, c'est ce que nous dit la parole de Dieu, sont spirituellement morts. Et rien, toutes les bonnes œuvres, nous verrons cela dans quelques instants, toutes les actions merveilleuses, toutes ces choses qui nous amènent à les admirer, ne peuvent pas leur donner la vie. Il y a une question ici de mort et de vie. Ce n'est pas une question de être suffisamment bon pour que Dieu dise, ah, quand même, il y a tous ces gens qui font le bien. Et c'est pour cela que beaucoup de chrétiens n'évangélisent pas. Parce qu'ils voient certaines personnes qui ne sont pas converties et qui font beaucoup de bien. Et nous allons y venir dans quelques instants. Mais la parole de Dieu dit qu'il y a un état spirituel de mort. Et de cet état spirituel de mort, on ne peut pas sortir. Merci, man. De cet état spirituel de mort, on ne peut pas sortir soi-même. C'est Jésus qui nous rend vivants. Est-ce que quelqu'un peut dire merci? Seigneur, merci, c'est toi qui nous rend vivants. Donc, le verdict est clair. L'homme sans Christ n'est pas juste malade, il est mort. Et ce dont il a besoin, c'est la résurrection. Ce qu'il est en train de dire ici, c'est que nous étions sous la domination du système du monde. Nous fonctionnions comme les gens du monde. Et il y a un système du monde, il y a un système, nous allons voir dans quelques instants, dominé par l'ennemi, mais il y a tout un système de valeurs, une façon de penser, une façon de fonctionner. Et il y a même un système de bien dans le monde, et c'est ça qui trompe beaucoup de chrétiens. Il y a un système de bien dans le monde. Par exemple, nous savons que nos amis catholiques font beaucoup, beaucoup de bonnes actions. Ça, c'est quelque chose pour lequel ils sont connus. Et l'Église aussi peut faire, toutes les Églises peuvent faire toutes sortes de bonnes actions. Et nos bonnes actions sont une bonne chose. Mais il n'y a pas que les chrétiens qui font de bonnes actions. Madame la Lituanienne de mon quartier a rencontré une petite femme qu'elle avait invitée ce matin, qui était dans le froid. Elle avait froid. Elle était très, très peu vêtue et elle tremblait de froid. Elle voulait lui donner de l'argent pour manger ou lui acheter de la nourriture plutôt. Elle a dit non, qu'elle n'avait pas faim, elle avait surtout froid. Donc, elle a enlevé son pull, elle lui a donné. Elle lui a donné un châle. Et il y a des passants qui ont dit qu'en fait, pas loin de là, il y a une association et qu'elle devait y aller le lendemain, lundi plutôt, parce que cette association allait lui donner des vêtements, etc., et toutes ces choses. Et nous avons toutes sortes d'activités, d'actions humaines qui ne sont pas nécessairement faites par des chrétiens. Est-ce que vous me suivez? Pas nécessairement faites par des chrétiens, mais qui sont faites par des gens qui ont juste un cœur, qui veulent aider les autres. Et c'est quelque chose de louable. Et parfois, en tant que chrétiens, nous pouvons, dans notre égoïsme, ne rien faire. Et ensuite, regarder des gens comme ça, dire, qui suis-je pour leur annoncer l'évangile? Regardez tout le bien qu'ils font. Alors que moi, je ne fais pas grand-chose. Jésus ne nous a pas sauvés à cause du bien que nous faisons. Il n'y a pas ceux qui font le bien qui n'ont pas besoin de salut. La parole nous dit que tous sont pécheurs, y compris ceux qui font le plus grand bien. Parfois, je parle avec des gens, et depuis ma conversion, c'était clair pour moi. Et je dis, mais attends, ton ami ou ton frère, ou quelle que soit la personne, tu ne lui parles pas du Seigneur. Oh, tu vois, c'est quelqu'un tellement agréable et tellement bien. Mais justement, il ne faut pas être bien comme ça et aller en enfer. Bien selon nos standards. Mais nous venons de voir que devant Dieu, tous sont péchés. Tous sont péchés. Avec tous les biens que nous pouvons faire sans Christ, nous sommes pécheurs. Et je vous en supplie, quand vous voyez des gens qui font beaucoup de bien autour d'eux, allez leur annoncer l'évangile. Allez leur annoncer l'évangile. Pour vous dire, mais si quelqu'un doit être sauvé, celui-là doit être sauvé. Il y a une distinction entre ce qui nous amène au salut et ce que nous faisons après le salut. Ce qui nous amène au salut, c'est le sang de Jésus. Ce que nous faisons après le salut, c'est que nous commençons à faire le bien. Est-ce que vous me suivez? Autant nous ne pouvons pas être sauvés et ne rien faire de bien, autant le bien que nous faisons ne peut pas nous sauver. Quelqu'un est en train de comprendre ce matin? Je vais lentement parce que je veux que ça pénètre nos cœurs. Ce ne sont pas les choses qui sont ancrées à l'intérieur de nous. Nous entendons tellement de choses et le véritable évangile parfois est obscurci par tout le reste. Mais si ceci n'est pas planté dans nos cœurs, nous risquons de vivre une vie qui est contraire à ce que Dieu veut. Mais je crois à des choses meilleures vous concernant. Donc cette parole nous dit non seulement que nous étions dominés par le monde, mais il nous dit aussi que nous étions dominés par un individu qui s'appelait le prince de la puissance de l'air. Et que c'est l'esprit qui agit dans les fils de la rébellion. Et nous étions de leur nombre. Et il est en train de dire aux Éphésiens, vous étiez comme ça. Vous étiez comme cela. Nous étions tous comme cela. Et si vous n'êtes pas encore convertis aujourd'hui, c'est ce que vous êtes. Mais il y a une solution. Alléluia. Et tous les gens que nous rencontrons qui sont sans Christ sont sous la domination du prince de la puissance de l'air. Le problème, c'est que parfois certains chrétiens se laissent dominer aussi. Sous la domination du prince de la puissance de l'air. Donc, ne dites pas, ah, je soupçonne que lui, il y a un esprit. Il y a un esprit. Tous les gens qui ne connaissent pas Christ, il y a un esprit. Il s'appelle le prince de la puissance de l'air. Amen. Ça n'a rien de mystérieux. Donc, il domine. C'est ça l'état de l'homme sans Christ. Il est dominé par le diable. Et derrière ce système de valeurs, ce système du monde, il y a un esprit qui est derrière et qui domine et qui dirige et qui conduit, qui donne aux gens l'illusion de la liberté. Les gens vont vous dire, moi, je suis libre. Moi, je fais comme je veux. Personne ne me dirige. Personne ne me contrôle. Mais la parole de Dieu nous dit que Satan les dirige. Quand quelqu'un qui n'est pas converti vous dit, ah, moi, mon Dieu, moi, je dis, mais tu le connais pas. C'est l'autre encore qui est en Dieu. Mais ça peut changer. Parce que ce que nous voyons dans l'évangile, ce n'est pas juste le diagnostic qui est fait, c'est la solution qui est donnée. Nous ne sommes pas en train d'aller dire aux gens, vous vous souvenez de mon histoire, qu'ils ont un esprit de samouraï. Et ensuite, vous les laissez tels quels. Non! Quand vous dites à quelqu'un que il est dominé par le prince de la puissance de l'air, et vous n'allez pas rencontrer quelqu'un, il en a, il mange son gâteau, il dit, je vais te dire que tu es dominé par le prince. Non, non, non, ce n'est pas de ça qu'il s'agit. Mais quand vous discutez avec les gens et qu'ils vous disent, je suis quelqu'un de bien, moi, je fais rien, vous en dites non. Tu sais ce que dit la parole de Dieu. Derrière, et pourquoi c'est important pour nous de comprendre? Parce que souvent, nous avons tendance à nous laisser manipuler par le monde. Parce que vous ne savez pas qui vous étiez et qui vous êtes aujourd'hui. Donc, c'est facile pour les choses du monde. Les gens du monde, ils parlent bien. Ils ont des déclarations péremptoires. Et le chrétien qui ne sait pas qui il est comme ça. Non, ne me dis pas que tu fais partie de ces gens-là qui font du alléluia, alléluia partout. Non, non, moi, je vais à l'église, mais on n'est pas comme ça. Alors que dans votre église, alléluia! Tous les gens qui ont essayé de se moquer de moi ont tous eu besoin de moi. Tous les gens, sans exception. Et Dieu merci. You can't make fun of me. Vous ne pouvez pas. C'est moi qui vais me moquer de vous. Est-ce que vous me suivez? Vous me suivez? Parce que quand vous comprenez ce que vous êtes, vous ne laissez plus personne se moquer de vous. Que dans ce système de ce monde, pourquoi donc nous sortons du monde et nous voulons encore ressembler au monde, nous voulons encore nous habiller comme le monde? Aujourd'hui, je regarde toutes ces femmes en ligne qui disent qu'elles sont chrétiennes. Et je vois l'ensemble. What am I seeing your breast? Why am I seeing your breast? Pourquoi? Parce qu'elles suivent le système du monde. Un système qui est dominé par le prince de la puissance de l'air. Et qu'elles ne comprennent pas qu'il y a un système de valeurs qui est affirmé et véhiculé par le monde et c'est Satan qui est derrière. Et pense que c'est juste une question d'avoir des likes. Et donc, ils vont s'habiller de façon provocatrice. Chrétienne! My God! Dominé par le prince de la puissance de l'air. Si vous n'avez pas des yeux ouverts, vous allez dire que vous êtes à Jésus et le monde va continuer à vous manipuler.
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3: Maintenant, croyez-le ou non, le livre de l'Apocalypse n'est pas si difficile à comprendre. Parfois, nous pensons qu'il l'est. Nous commençons à le lire de notre côté et nous nous disons « Seigneur, qui peut comprendre ce livre ?» Mais croyez-moi, l'Apocalypse n'est pas si complexe. En fait, j'ai tout décomposé et je l'ai organisé dans un tableau facile à saisir. Et je vais faire une révision en parcourant ce tableau pour vous montrer l'ordre chronologique de chaque événement jusqu'à la cinquième trompette, car c'est là que nous en sommes actuellement. Nous allons couvrir la cinquième trompette ce soir. Et environ chaque mois, je le ferai à nouveau. Je réviserai en parcourant le tableau et en vous montrant l'ordre chronologique de chaque événement jusqu'au point où nous en serons. Et d'ici à ce que nous ayons terminé, vous serez capable de parcourir le tableau vous-même et vous comprendrez comment chaque événement rapporté dans le livre de l'Apocalypse s'insère dans le calendrier de Dieu. Revoyons donc. Au chapitre 1, verset 19, Jean a reçu l'instruction d'écrire. « Écris donc les choses que tu as vues et celles qui sont, et celles qui doivent arriver après elles. » C'est le plan de base du livre de l'Apocalypse. Vous voyez, le livre de l'Apocalypse est divisé en trois sections. Les choses que tu as vues, les choses qui sont et les choses qui doivent arriver plus tard. Pensez-y de cette façon, passé, présent et futur. Les choses que tu as vues concernent le chapitre 1. Jean a eu une révélation de Jésus tel qu'il est maintenant au ciel, non pas tel qu'il était lorsqu'il marchait sur cette terre, mais tel qu'il est en ce moment même au ciel. Cette révélation de Jésus est consignée au chapitre 1. Les choses qui sont se réfèrent à l'ère de l'Église, les chapitres 2 et 3. Dans quelle ère sommes-nous actuellement? Nous sommes dans l'ère de l'Église, le temps présent est l'ère de l'Église. Or, chaque Église mentionnée dans les chapitres 2 et 3 représente une période de l'histoire de l'Église. Si vous me le permettez, je veux passer cela en revue. Nous avons donc les choses que tu as vues, une révélation de Jésus tel qu'il est au ciel et non tel qu'il était sur terre. C'est le passé. Ensuite, il devait écrire les choses qui sont les chapitres 2 et 3. Chaque église, comme je l'ai dit, représente une période spécifique de l'histoire ecclésiastique. L'église d'Éphèse représente la période apostolique. L'église de Smyrne représente la période de persécution. L'église de Pergame représente la période de l'église d'État, cette époque de l'histoire où le christianisme n'était plus proscrit. Au contraire, Constantin l'a adopté et en a fait la religion d'État. Ainsi, tout d'un coup, vous avez l'église qui était hors la loi, avec tous ces gens qui se cachaient et tenaient des services dans des endroits secrets, qui sortent maintenant de l'ombre pour devenir les dirigeants du gouvernement. Ensuite, vous avez l'église de Thyatire, qui représente la période de l'église catholique au moment de sa naissance et de ses débuts. Puis vous avez l'église de Sardes, qui représente la période de la Réforme. Il y eut un temps où ces gens n'essayaient pas simplement de quitter l'église catholique, mais voulaient la réformer, et l'église catholique a résisté. C'était la période de la Réforme. Vous avez l'église de Philadelphie, qui représente la période missionnaire de l'histoire de l'église. En d'autres termes, toutes ces églises envoyaient des missionnaires dans le monde entier, et la majorité d'entre eux venaient d'Amérique et d'Angleterre. Nous les avons envoyés partout, et nous avons vu beaucoup de fruits. Et maintenant, nous sommes dans cette période d'apostasie, l'église de Laodicée et l'église de l'apostasie, cette période actuelle de l'histoire. Ce qui est intéressant, c'est que nous avons encore l'église catholique aujourd'hui, n'est-ce pas? Nous avons encore des églises qui sont persécutées. Nous avons encore beaucoup d'églises qui ressemblent à celles du début de la Réforme, comme l'église luthérienne. Ces églises existent toujours, mais je veux aussi que vous voyiez qu'elles représentent des périodes de l'histoire. Le plus fascinant, c'est que Jean a écrit ce livre vers les années 90 à 100 après Jésus-Christ. Il traçait littéralement ce portrait de l'histoire de l'Église, et cette période est connue sous le nom d'ère de l'Église. Quand l'ère de l'Église prendra-t-elle fin? À l'enlèvement. Nous passons maintenant à la troisième division du livre. Les choses qui doivent arriver après elle. Après quoi? Après l'ère de l'Église. Lorsque l'enlèvement se produit, l'ère de l'Église se termine et la tribulation commence. Au moment de l'enlèvement, nous avons aussi cette vision du ciel. Et dans cette vision, nous voyons ce qui va se passer. Dieu tient dans sa main droite un livre scellé de sept sceaux. Jésus s'avance, prend le livre aux sept sceaux et commence à rompre chaque sceau. Que représente ce livre? Le titre de propriété de la terre. Car Jésus a non seulement racheté l'humanité, mais il a racheté le monde entier. Il se prépare donc à reprendre possession de la terre. Mais nous allons traverser une période de 7 ans, connue sous le nom de tribulation, avant que Jésus ne revienne physiquement. Si vous vous souvenez, lors de l'enlèvement, ses pieds ne touchent pas le sol. Nous allons à sa rencontre dans les nuées, dans les airs. C'est cela, l'enlèvement. Mais Jésus ne revient physiquement sur la terre que 7 ans plus tard. Maintenant que Jésus possède ce livre scellé de 7 sceaux, il commence à délier chaque sceau. Lorsqu'il rompt le premier sceau, le cavalier blanc de l'Apocalypse apparaît. Qui est le cavalier blanc? C'est l'Antéchrist. La raison pour laquelle le cheval est de couleur blanche est que le blanc est le symbole de la paix. Lorsque l'Antéchrist entre en scène pour la première fois, il négocie un traité de paix avec Israël et leur permet de reconstruire le temple. C'est probablement la chose la plus intéressante lorsque nous visitons Israël, voir les Juifs se préparer pour le troisième temple. Il possède presque tous les meubles ou objets qui iront à l'intérieur du temple. Saviez-vous que le Sanhédrin a déjà été formé? On ne peut pas reconstruire le troisième temple tant que le Sanhédrin n'est pas en place, car c'est l'organe directeur. Ce sont eux qui s'assurent que tout est fait selon les Écritures. S'il y a des divergences selon la loi, cela va au Sanhédrin, et ce sont eux qui déterminent la bonne décision. Le Sanhédrin est formé, il est prêt. Nous approchons du but. Et puis, juste après ce traité de paix, Israël entre dans une sorte d'accalmie. Ils pensent que, pour la toute première fois, ils ont la paix. Et alors qu'ils pensent cela, soudain, le second cavalier de l'Apocalypse apparaît, le cheval rouge. C'est une guerre nucléaire. C'est le moment où la Russie, accompagnée de toutes les nations arabes, attaque Israël. Mais Dieu va accomplir une œuvre puissante. Ils vont littéralement tourner leurs armes les uns contre les autres et s'entre-détruire. Dieu va délivrer Israël de manière surnaturelle. Ensuite, le cheval noir apparaît. C'est le troisième cavalier de l'Apocalypse. Le noir symbolise la famine. À cause de cette guerre et de la dévastation qui en découle, il y a une famine. Comme nous l'avons dit, toutes ces choses frappent un tiers de la terre. Cela ne signifie pas que la famine sera partout, mais nous savons où elle sera située. Autour d'Israël et de toute cette région. Ce qui est intéressant avec cette famine, c'est qu'elle va accentuer la lutte des classes, car elle n'affectera pas les riches, mais les pauvres. Les pauvres devront travailler toute la journée juste pour nourrir leur famille. Ils n'auront même pas assez d'argent pour payer leur maison, l'électricité ou tout autre luxe. Tout ce qu'ils pourront faire avec leur salaire journalier sera d'acheter assez de nourriture pour cette journée. Puis vous avez le quatrième cavalier de l'Apocalypse qui entre en scène. Nous avons vu cela avec Clint Eastwood dans Pale Rider, vous vous souvenez? Le cavalier pâle arrive et qui le suit? La mort. C'est véritablement ce qui se passe. Lorsque le cheval pâle apparaît, ce mot pour la mort, Thanatos, peut aussi être utilisé pour les pestes. Qu'est-ce qui survient normalement après la guerre? La famine et les pestes. La mort suit donc. Et on nous dit que 25% de la population mourra. C'est incroyable. Plus d'1,2 milliard de personnes mourront. Ensuite, nous passons au cinquième sceau. Lorsque le cinquième sceau est ouvert, nous voyons les tout premiers martyrs au ciel. Ils sont sous l'autel de Dieu et crient à Dieu pour obtenir justice. Et que leur répond-on? D'être patient, qu'ils ne sont que les premiers. D'autres martyrs sortiront de la tribulation. Les personnes qui ont manqué l'enlèvement, qui n'avaient dit pas pris de décision pour Jésus-Christ, beaucoup d'entre elles réaliseront que Jésus était le véritable Messie. Elles le recevront comme leur Seigneur et Sauveur, mais elles seront persécutées et la majorité d'entre elles seront martyrisées. En fait, je crois personnellement qu'elles le seront toutes. On leur dit donc d'être patientes, jusqu'à ce que tous les martyrs soient sortis de la tribulation. Ensuite, nous avons un intermède. Qu'est-ce qu'un intermède ? En littérature, c'est comme une parenthèse. Son but est de combler les lacunes, car une question a été posée. « Oh, vous savez ce que j'ai fait ? Je suis désolé, j'ai sauté le sixième saut. Et nous ne voulons pas manquer le sixième saut. Puis-je revenir en arrière ?» D'accord. Jésus rompt le sixième saut et il y a un basculement de l'axe polaire. La plupart des gens ne saisissent pas cela à cause de la façon dont c'est écrit dans le texte original et la traduction n'est pas toujours optimale. Mais voici ce que dit la traduction originale. Elle dit que les cieux sont comme un livre qu'on roule. Or, quand on roule un livre ouvert, ce qui est intéressant, c'est qu'en le roulant vers la droite, on le ferme aussi vers la gauche. Ce qui apparaît sur le rouleau à mesure que vous roulez vers la droite est révélé. Mais ce que vous aviez précédemment vu est recouvert. Cela nous dit que le ciel est littéralement roulé comme un parchemin. Ainsi, les étoiles que vous voyez, vous ne pouvez plus les voir. Et les étoiles que vous ne pouviez pas voir, vous pouvez maintenant les voir. La seule chose qui pourrait causer cela est un basculement de l'axe polaire. Après ce basculement de l'axe, après la guerre, la famine, la mort, la question est posée. Qui peut subsister au grand jour du Seigneur ? Eh bien, pour répondre à cette question, ils ne passent pas à l'événement suivant. Ils prennent une pause. C'est cela, un intermède. C'est comme une parenthèse. Nous allons maintenant vous donner des informations utiles que vous devez connaître, mais n'essayez pas de les insérer dans la chronologie. Et vous devez comprendre cela, car nous arriverons à d'autres intermèdes au fur et à mesure. Et lorsque les gens essaient de les placer dans la période chronologique, cela ne colle pas. Pour répondre à la question de savoir qui survivra au grand jour du Seigneur, il nous est dit que 144 000 Juifs seront scellés, 12 000 de chaque tribu. Ils seront en réalité des prédicateurs et iront dans chaque nation prêcher l'évangile de Jésus-Christ. Beaucoup d'entre vous ont appris que l'Évangile doit aller dans chaque nation avant que l'enlèvement ne puisse avoir lieu. C'est un faux enseignement. L'enseignement correct est que l'Évangile ira dans toutes les nations avant que Jésus ne revienne. Ces 144 000 vont porter l'Évangile de Jésus-Christ littéralement au monde entier. Puis nous avons le septième sceau. Quand Jésus ouvre le septième sceau, quelque chose d'intéressant se produit. Il y a un silence d'environ une demi-heure. Vous voyez, jusqu'à ce moment, le ciel est un endroit plutôt bruyant et animé. Tout le monde adore. Toutes ces choses se passent. Mais quand le septième sceau est ouvert, soudain, il y a un silence de 30 minutes. Pourquoi ? Parce que l'ange se prépare à offrir les prières des saints avec de l'encens devant Dieu. Et chaque fois que cela arrivait sur terre, dans le temple de l'Ancien Testament, ceux qui étaient à l'extérieur se taisaient et rester dans une attitude de prière et de méditation. Nous avons donc ces 30 minutes de silence. L'ange va prendre son encensoir, y met quelques charbons et offre cela avec les prières des saints à Dieu. Quelles sont les prières des saints ? Pourquoi les saints prient-ils depuis 2000 ans ? Qu'est-ce que Jésus nous a enseigné à prier ? Il nous a appris à dire « Que ton règne vienne, que ta volonté soit faite sur la terre comme au ciel ». Si vous avez obéi à Jésus-Christ, vous avez fait cette prière. Nous prions pour que le royaume de Jésus vienne. La seule façon pour que cela arrive est que ces événements aient lieu. L'ange fait donc quelque chose de très intéressant. Il prend son encensoir, va à l'autel de Dieu, prend du feu, pas seulement quelques charbons, mais du feu, le met dans l'encensoir et le jette sur la terre. Que symbolise l'autel de Dieu ? Le jugement du péché, la punition du péché. Dans l'Ancien Testament, lorsqu'on sacrifiait un animal, on brûlait ses entrailles sur l'autel, symbolisant l'âme brûlée en enfer pour payer le prix du péché. Quand il prend ce feu et le projette sur la terre, cela symbolise le jugement de Dieu tombant sur la terre. Et c'est ce que nous allons voir dans ces sept trompettes. Après cela, sept anges reçoivent sept trompettes. Le premier ange s'avance, sonne de sa trompette et il y a de la grêle, du feu et du sang. Beaucoup de ces jugements de trompette simulent les plaies d'Égypte. Si vous vous souvenez, lorsque Moïse est allé libérer les enfants d'Israël, Dieu a envoyé certaines plaies. Celle-ci ressemble beaucoup à l'une d'elles. Vous avez soudain de la grêle et du feu qui descendent, mais c'est un peu différent cette fois, c'est mêlé de sang. Le feu brûle toute l'herbe. Il brûle littéralement la terre et toute l'herbe verte. Il brûle aussi un tiers de tous les arbres de la terre. Pouvez-vous imaginer toute la forêt amazonienne rayée de la carte, ou peut-être tout Yellowstone et Yosemite? Ce sera comme un incendie de forêt que vous ne pouvez pas imaginer, mais un tiers de tous les arbres de la terre sera consumé. Ensuite, le deuxième ange sonne de la trompette. Une sorte de volcan entre en éruption. Le texte dit que c'est comme une montagne embrasée par le feu qui est jetée dans la mer. C'est pourquoi je crois que c'est un volcan qui explose littéralement et une énorme masse est projetée dans la mer. Un tiers de la mer est transformé en sang. Un tiers des créatures marines meurent et un tiers des navires sombrent avec tous les gens à bord. Puis, la troisième trompette sonne. Il est dit qu'une étoile descend et frappe la terre. Nous savons qu'en grec, c'est de là que vient le mot « astéroïde ». C'est donc une météorite. Elle frappe la terre et on appelle cette étoile « absinthe », car elle contamine toutes les rivières de cette région. Un tiers des rivières et un tiers des sources d'eau de la terre. Encore une fois, c'est dans un lieu géographique précis, mais toute l'eau douce est contaminée. Les gens de cette région ont deux choix, soit boire l'eau, ce qui causera une mort éventuelle, soit ne pas la boire et mourir rapidement. Ensuite, le quatrième ange sort et sonne de sa trompette. Il est dit que Dieu frappe les corps célestes. C'est une plaie intéressante, car un tiers du soleil est obscurci, un tiers de la lune est obscurci, et chaque corps céleste voit son éclat réduit d'un tiers. En lisant cela dans le grec original, on comprend que la lumière du jour sera réduite d'un tiers. Elle aura disparu. Et la nuit, parce qu'un tiers de la lune et des étoiles a été frappé, il fera très sombre. Si vous avez normalement 12 heures de lumière, vous n'en aurez plus que 8. Nous parlions du discours de Jésus sur le mont des Oliviers. Il a dit quelque chose de très intéressant. « Et si ces jours n'étaient abrégés, personne ne serait sauvé. » Je crois sincèrement que c'est probablement la miséricorde de Dieu. Nous ne savons pas combien de temps dure cette plaie, mais je pense qu'elle durera toute la tribulation. Car lorsque nous arriverons aux coupes de la colère de Dieu, je vous assure que si les journées étaient complètes, personne ne pourrait le supporter. Et maintenant, nous arrivons là où nous en sommes. La cinquième trompette. Le premier, malheur. Ce n'était pas si difficile, n'est-ce pas? Pourriez-vous parcourir le tableau et faire de même? Oui. Ainsi, d'ici la fin, vous comprendrez le livre de l'Apocalypse. Nous sommes enfin prêts à étudier le jugement de la cinquième trompette, qui est le premier des trois malheurs. Tournez vers Apocalypse chapitre 8, verset 13. Laissez-moi expliquer ce que je veux dire par les trois malheurs. Notez ce que dit le texte de Louis II. « Je regardais et j'entendis un aigle qui volait au milieu du ciel, disant d'une voix forte « Malheur, malheur, malheur aux habitants de la terre, à cause des autres sons de trompette des trois anges qui vont sonner. Ces trois malheurs sont les trois derniers jugements de trompette. » C'est un avertissement à tous les habitants de la terre. Les quatre premiers jugements de trompette étaient dirigés contre la nature, mais les trois derniers seront dirigés contre les hommes. C'est pourquoi ils sont considérés comme pires. Pourquoi Dieu avertirait-il les habitants avant que les trois dernières trompettes ne sonnent? Parce que Dieu est un Dieu d'amour et de miséricorde. Il ne veut pas que les gens périssent. Il veut qu'ils se repentent. C'est leur dernière chance. Une fois que les sept coupes de la colère de Dieu commencent, il est trop tard. Je ne dis pas qu'ils ne peuvent pas se repentir après la septième trompette, mais je dis qu'ils ne le feront pas, parce que leur cœur sera devenu trop endurci. Regardez Apocalypse 16, versets 10 et 11. Sautons un peu en avant vers la cinquième coupe. Le cinquième versa sa coupe sur le trône de la bête, et son royaume fut couvert de ténèbres. Et les hommes se mordirent la langue de douleur, et ils blasphémèrent le Dieu du ciel à cause de leurs douleurs et de leurs ulcères, et ils ne se repentirent pas de leurs œuvres. L'implication ici est qu'ils pourraient se repentir s'ils le voulaient, mais ils ne le feront pas. Plus une personne passe de temps sans se repentir, plus cela devient difficile. C'est comme si leur cœur devenait calleux. C'est la nature humaine. C'est pourquoi il est crucial d'atteindre les jeunes. Plus on rejette l'appel de Dieu à la repentance, plus le cœur s'endurcit, jusqu'à ce qu'on ne ressente plus rien. La cinquième et la sixième trompette sont réellement la dernière chance pour les habitants de la terre. Étudions ce qui se passe quand cette cinquième trompette sonne. Apocalypse chapitre 9, verset 1. Le cinquième ange sonna de la trompette. Et je vis une étoile qui était tombée du ciel sur la terre. La clé du puits de l'abîme lui fut donnée. Si vous vous souvenez, au chapitre 1, les étoiles représentaient des anges. L'étoile qui descend du ciel est un ange. Parfois, certains disent « ça ne peut pas être un ange, ce doit être un démon car il tombe du ciel ». En réalité, en grec, le mot signifie simplement « descendre ». C'est un ange qui descend du ciel. Et cet ange reçoit la clé du puits de l'abîme. Nous savons que ce n'est pas un démon, car Dieu ne donnerait pas les clés à un démon. Jésus est celui qui détient les clés. Il confie la clé à cet ange. Le puits de l'abîme est aussi connu sous le nom de Abyss. Le mot grec est abusos, ce qui signifie littéralement « sans profondeur ». Si l'on fait une étude étymologique, le mot racine butos signifie « profondeur ». En ajoutant le préfixe privatif « a », « alpha », on transforme le terme positif en négatif, comme pour « théiste » et « athée ». Abusos signifie donc « sans profondeur », d'où la traduction de « puits sans fond » ou « abîme ». À l'époque biblique, les Juifs croyaient que l'abîme était un corridor menant à un compartiment spécial de l'enfer. Ils croyaient que l'enfer avait trois compartiments différents. Le premier est le Tartare, Tartarus, un endroit spécial pour les anges qui ont abandonné leur propre demeure. Nous parlons ici des anges déchus qui se sont rebellés avec Satan. 2 Pierre 2, verset 4 dit « Car si Dieu n'a pas épargné les anges qui ont péché, mais s'il les a précipités dans l'abîme et mis dans des chaînes de ténèbres pour y être gardés pour le jugement. » Notez que le mot « enfer » ici est traduit du mot grec « Tartarus ». Ensuite, vous avez le « séjour des morts », « Hadès », appelé « Sheol » dans l'Ancien Testament hébreu. L'Hadès était divisé en deux parties, le lieu de tourment et le paradis, aussi appelé le « sein d'Abraham ». Il y avait un grand gouffre entre les deux. Aujourd'hui, le sein d'Abraham est vide, car lorsque Jésus a été ressuscité, il a emmené les captifs avec lui. Aujourd'hui, si un chrétien meurt, son âme va au ciel. Si quelqu'un meurt sans être chrétien, il va dans l'Hadès. Le dernier compartiment est l'abîme. C'est là que certains démons sont gardés. Regardez dans Luc chapitre 8, versets 30 et 31. Jésus lui demanda « Quel est ton nom ?»« Légion », répondit-il. Car plusieurs démons étaient entrés en lui. Et ils priaient instamment Jésus de ne pas leur ordonner d'aller dans l'abîme. Le mot ici est encore « abusos ». Considérez le puits de l'abîme comme l'endroit de l'enfer où se trouvent les démons. C'est aussi là que Satan sera enchaîné pendant le millénium, verset 2. Et elle ouvrit le puits de l'abîme. Et il monta du puits une fumée, comme la fumée d'une grande fournaise. Et le soleil et l'air furent obscurcis par la fumée du puits. Pourquoi la fumée sort-elle comme d'une cheminée ? Parce que l'enfer est une fournaise, c'est un lieu de feu. L'Hadès n'est qu'un lieu d'attente. Après le millénium, les gens en enfer seront ressuscités pour se tenir devant le grand trône blanc, puis ils seront jetés dans l'étang de feu pour l'éternité. Verset 3. De la fumée sortirent des sauterelles sur la terre. Et il leur fut donné un pouvoir, comme le pouvoir qu'ont les scorpions de la terre. Ces sauterelles sortent de l'abîme. Ce sont donc des démons. Ce ne sont pas des sauterelles naturelles, ni des hélicoptères de combat comme certains l'ont suggéré. Ce sont des démons qui prennent la forme de sauterelles et reçoivent le pouvoir de piquer comme des scorpions. Dieu ne leur ordonne pas de piquer, Il leur permet simplement de faire ce que les démons font naturellement, attaquer et tourmenter. Mais Dieu leur impose des restrictions. Versets 4 et 5. Il leur fut dit de ne pas faire de mal à l'herbe de la terre, ni à aucune verdure, ni à aucun arbre, mais seulement aux hommes qui n'avaient pas le sceau de Dieu sur le front. Il leur fut donné, non de les tuer, mais de les tourmenter pendant 5 mois. Et le tourment qu'elles causaient était comme le tourment que cause le scorpion quand il pique un homme. Notez bien la durée, 5 mois. Pourquoi 5 mois? La saison normale des sauterelles est de mai à septembre. Exactement 5 mois. Ces sauterelles démoniaques ne pourront tourmenter les hommes que pendant la durée de vie naturelle d'une sauterelle. Cela suggère que ces démons possèdent des corps physiques de sauterelles, changeant leur forme et leurs caractéristiques. Verset 6. En ces jours-là, les hommes chercheront la mort et ils ne la trouveront pas. Ils désireront mourir et la mort fuira loin d'eux. La douleur sera si intense que les gens voudront mourir, mais ils ne le pourront pas. Le mot « chercher » ici, « zétéo », signifie « méditer sur quelque chose », y penser constamment. Ils n'auront pas le courage de se suicider, ou s'ils essaient, la mort leur échappera. Versets 7 à 10. Ces sauterelles ressemblaient à des chevaux préparés pour le combat. Il y avait sur leur tête comme des couronnes semblables à de l'or, et leurs visages étaient comme des visages d'hommes. Elles avaient des cheveux comme des cheveux de femmes, et leurs dents étaient comme des dents de lion. Elles avaient des cuirasses comme des cuirasses de fer, et le bruit de leurs ailes était comme un bruit de char à plusieurs chevaux qui courent au combat. Elles avaient des queues semblables à des scorpions et des aiguillons, et c'est dans leur queue qu'était le pouvoir de faire du mal aux hommes pendant 5 mois. Ce sont des sauterelles, mais démoniaques. Jean dit qu'elles ressemblent à des chevaux. Si vous regardez la tête d'un criquet de près, elles ressemblent effectivement à une tête de cheval. Elles ont des visages humains, ce qui indique une intelligence et une ruse. Elles ont des cuirasses de fer. Cela signifie qu'elles sont presque impossibles à écraser ou à tuer. Mais le pire, c'est leur queue de scorpion. On me dit que la piqûre de certains scorpions donne l'impression que le système nerveux est en feu pendant 3 jours. Imaginez cela pendant 5 mois. Verset 11. Elles avaient sur elles comme roi l'ange de l'abîme, nommé en hébreu Abaddon et en grec Apollyon. Le nom signifie « destructeur ». Proverbe 30, verset 27, dit que les sauterelles n'ont point de roi, mais celles-ci en ont un. Jean donne le nom en hébreu et en grec pour montrer que personne n'échappera, qu'il soit juif ou gentil, à moins d'avoir le sceau de Dieu sur le front. Verset 12, le premier malheur est passé. Voici, il vient encore 2 malheurs après celui-ci. Dans mon dialecte local, je dirais « Le premier « oh oh » est passé, 2 autres arrivent. » Passons maintenant au jugement de la 6e trompette. Lisons Apocalypse 9, versets 13 à 21. « Le 6e ange sonna de la trompette, et j'entendis une voix venant des 4 cornes de l'autel d'or qui est devant Dieu, et disant au 6e ange qui avait la trompette, « Délie les 4 anges qui sont liés sur le grand fleuve d'Euphrate. » Et les 4 anges qui étaient prêts pour l'heure, le jour, le mois et l'année, furent déliés afin qu'ils tuassent le tiers des hommes. Le nombre des cavaliers de l'armée était de 2 myriades de myriades. J'en entendis le nombre. Et ainsi je vis les chevaux dans la vision, et ceux qui les montaient, ayant des cuirasses couleur de feu, d'hyacinthe et de soufre. Les têtes des chevaux étaient comme des têtes de lion, et de leur bouche sortait du feu, de la fumée et du soufre. Le tiers des hommes fut tué par ces 3 fléaux, par le feu, par la fumée et par le soufre qui sortaient de leur bouche. Car le pouvoir des chevaux était dans leur bouche et dans leur queue. Leurs queues étaient liées semblables à des serpents ayant des têtes, et c'est avec elles qu'ils faisaient du mal. Les autres hommes qui ne furent pas tués par ces fléaux ne se repentirent pas des œuvres de leurs mains, de manière à ne pas adorer les démons et les idoles d'or, d'argent, d'airain, de pierre et de bois, qui ne peuvent ni voir, ni entendre, ni marcher. Et ils ne se repentirent pas de leurs meurtres, ni de leurs enchantements, ni de leur impudicité, ni de leur vol. Analysons cela. Versets 13 et 14. Une voix ordonne de libérer 4 anges liés près de l'Euphrate. Ce sont des anges déchus, car les anges de Dieu ne sont pas enchaînés. L'Euphrate est symbolique. C'est l'une des frontières de la terre promise à Abraham. Genèse 15, verset 18 dit « En ce jour-là, l'Éternel fit alliance avec Abraham et dit « Je donne ce pays à ta postérité, depuis le fleuve d'Égypte jusqu'au grand fleuve, au fleuve d'Euphrate. » C'était aussi la barrière séparant Israël de ses ennemis, la Syrie et Babylone. L'Euphrate symbolise l'invasion d'un ennemi que Dieu utilise comme outil de jugement. Regardez Ésaïe 10, versets 6 et 7, où Dieu envoie la Syrie contre une nation impie. Le roi d'Assyrie ne comprend pas qu'il n'est qu'un outil dans la main de Dieu. Ces quatre anges déchus sont les instigateurs qui vont pousser l'Orient à envahir l'Occident. Verset 15. Ces anges étaient prêts pour l'heure, le jour, le mois et l'année. Cela nous dit que le calendrier de Dieu est déterminé à la seconde près. Certains pensent que cela représente la durée, 391 jours. Mais une étude du grec montre qu'il s'agit d'un moment précis et unique. Ces anges vont tuer un tiers de l'humanité. Faisons un calcul rapide. La population mondiale est d'environ 6 700 millions, selon les chiffres d'octobre 2008. Supposons qu'un milliard de personnes soient enlevées, ce qui est généreux. Il reste 5 700 millions. Un quart meurt durant les quatre premiers sauts. 1 milliard 400 millions. Il reste 4 milliards 300 millions. Un tiers de ce chiffre représente environ 1 milliard 400 millions de morts supplémentaires. À la fin de la sixième trompette, près de la moitié de la population mondiale aura péri et nous ne sommes même pas encore à la moitié de la tribulation. Verset 16. L'armée compte 200 millions de cavaliers. J'en entendis le nombre. Il ne les a pas comptés lui-même, car c'est un nombre trop vaste. À titre de comparaison, la population totale des États-Unis au 21 janvier 2009 est de 306 189 000. L'Amérique ne pourrait pas lever une telle armée. En revanche, la Chine compte plus d'1 335 000 000 d'habitants. En 1964, leurs dirigeants affirmaient déjà pouvoir lever une armée de 200 millions d'hommes. Versets 17 à 19. Jean décrit des chevaux avec des têtes de lion crachant du feu, de la fumée et du soufre. Jean fait de son mieux pour décrire une armée du 21e siècle avec le vocabulaire du 1er siècle. Il voit des engins blindés, cuirasses, que les hommes montent. Donc, il les appelle des chevaux. Les têtes sont terrifiantes comme des lions. Le feu, la fumée et le soufre sortant de la bouche correspondent exactement à l'effet d'un canon ou d'une arme lourde. Les queues, semblables à des serpents, pourraient être des mitrailleuses montées à l'arrière des chars. Je crois que Jean décrit la guerre moderne. Les couleurs mentionnées, rouge feu, bleu hyacinthe et jaune soufre, sont les couleurs de la Chine. Drapeau rouge et jaune, uniforme bleu foncé. C'est une invasion préliminaire. Lors de la sixième coupe, cette armée avancera jusqu'à Armageddon pour affronter l'Antéchrist. Puis ils se ligueront tous contre Jésus à son retour. L'utilisation du feu, de la fumée et du soufre suggère l'usage d'armes nucléaires. Le feu est l'explosion, la fumée est le nuage radioactif et le soufre représente la matière en fusion. Enfin, versets 20 et 21. Malgré 1 milliard 400 millions de morts, les survivants ne se repentent pas. Les péchés listés nous donnent des indices sur les régions touchées. L'idolâtrie, Inde, les meurtres et le terrorisme, certaines nations islamiques, les enchantements ou sorcelleries, religions orientales. C'est un portrait global de la rébellion humaine. Nous avons maintenant terminé l'étude du jugement de la sixième trompette. Il y aura un nouvel intermède avant la septième trompette, laquelle marquera le début de la seconde moitié de la tribulation et le déversement des coupes de la colère de Dieu.

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1: Et j'ai dit, le problème ici, Stan, c'est que vous avez relié mes points, vous avez vu que mon don est d'écrire et de parler, et j'ai dit, vous avez pigé mes compétences et la façon dont ils construisent le royaume, mais vous n'avez pas relié vos points. Nous avons un ami très très proche qui est pasteur dans une église de plus de 30 000 personnes. Une fois par an, il organise une conférence sur le leadership à laquelle participent 2500 leaders. Et il a un docteur en médecine extrêmement connu et réputé dans son église. Et il se promenait dans le hall d'entrée la veille de la conférence et il a vu ce médecin bien connu mettre des brochures sur les sièges pour tous les délégués le lendemain. Il s'est précipité vers ce médecin et lui a dit « Doc, Doc, non, non, vous n'avez pas besoin de faire ça. Nous avons des volontaires et des internes qui peuvent le faire. » Et le médecin l'a regardé et l'a réprimandé d'une manière très polie, mais il a dit « Pasteur, je prends une semaine par an sur ma pratique médicale pour pouvoir construire le royaume de Dieu. S'il vous plaît, ne me prenez pas cela. » J'ai pleuré là-dessus. J'ai pleuré là-dessus. Parce que 51 semaines par an, cet homme se voit dans le domaine séculier. Il gagne sa vie. Et une semaine par an, il a le droit d'être dans le sacré. Vous voyez, pour la plupart de nos téléspectateurs, 90 minutes par semaine, vous êtes dans le sacré. Quand vous êtes dans votre groupe de maison, vous êtes dans le sacré. Quand vous êtes dans votre temps de silence de 30 minutes, vous êtes dans le sacré. Quand vous regardez TBNN, vous êtes dans le sacré. Mais le reste du temps, vous pensez être dans le séculier? C'est un tel mensonge! Vous êtes dans le sacré 24 heures sur 24, 7 jours sur 7. Jésus a fait cette déclaration et c'est époustouflant pour moi. Pourquoi nous ne parlons pas de ça? Paul, dans Éphésiens 2, versets 8 à 9, dit que nous sommes sauvés par la grâce, pas par les œuvres. Il parle de notre identité dans le Christ. Mais on s'arrête toujours là. Pourquoi ne pas parler du verset 10? Parce que Paul dit « pour ». Après avoir parlé du fait que vous êtes sauvés par la grâce et non par les œuvres, puisque c'est le don de Dieu, il dit « pour », car c'est le sens. Nous sommes son ouvrage créé en Jésus-Christ pour faire de bonnes œuvres, que Dieu a préparées d'avance pour nous. C'est notre vocation. Alors pourquoi est-ce que nous sommes soit l'un, soit l'autre? Notre vocation est tout aussi importante que ce que nous sommes en Christ, notre identité en Christ. Si je regarde les paroles de Jésus, je comprends cela. Parce que Jésus a dit dans Jean 4, verset 34, il a dit « Ma nourriture est de faire la volonté de celui qui m'a envoyé et d'accomplir son œuvre. » Maintenant, réfléchissez-y. Que fait la nourriture pour nous? Elle nous fortifie. Je me souviens avoir jeûné pendant plusieurs jours à plusieurs reprises. Et franchement, je n'avais pas envie d'aller à la salle de sport le deuxième jour de jeûne. Je n'avais pas l'énergie, je n'avais pas la force, parce que la nourriture nous donne l'énergie. Alors maintenant, je regarde tous ces croyants qui ne comprennent pas leur appel que Dieu a préparé à l'avance pour eux, parce que cela n'a pas été souligné, et ils sont faibles. Et ce que je peux dire, c'est qu'au cours des 40 années où j'ai marché avec Jésus, la cause numéro un du recul des gens, et je ne plaisante pas quand je dis cela, et qu'ils ne sont pas engagés dans ce qu'ils sont appelés à faire. Jésus a fait cette déclaration dans Jean, chapitre 20, verset 21. « Comme le Père m'a envoyé, moi aussi je vous envoie. » Pourquoi ne nous sommes-nous pas connectés à cela tous ensemble? Nous ne pouvons pas ignorer ce à quoi nous sommes créés pour construire le royaume de Dieu. Parce que chacun d'entre nous est appelé à construire le royaume de Dieu. Pourquoi? Comment pouvons-nous ignorer cela et simplement mettre l'accent sur notre identité en Christ? Parce qu'alors, les gens perdent leur passion, comme Stan le faisait. Ils ne voient pas leur vie comme importante. C'est ce qui a donné la passion à Billy Graham et à Mère Teresa. Et c'est pourquoi j'ai voulu écrire ce livre pendant 7 ans.

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Jacques, chapitre 2. Jacques, serviteur de Dieu et du Seigneur Jésus-Christ, salue les 12 tribus dispersées du peuple de Dieu, riches et pauvres, la foi et les œuvres. Mes frères et sœurs, gardez-vous de toute forme de favoritisme, car cela est incompatible avec la foi en notre glorieux Seigneur Jésus-Christ. Supposez en effet qu'un homme vêtu d'habits somptueux, portant une bague en or, entre dans votre assemblée, et qu'en même temps un pauvre en haillons s'y présente. Si voyant l'homme richement vêtu, vous vous empressez autour de lui et lui dites « Veuillez vous asseoir ici, c'est une bonne place. » Tandis que vous dites au pauvre « Tenez-vous là, debout, ou asseyez-vous par terre, à mes pieds. » Ne faites-vous pas des différences entre vous et ne portez-vous pas des jugements fondés sur de mauvaises raisons. Écoutez, mes chers frères et sœurs, Dieu n'a-t-il pas choisi ceux qui sont pauvres dans ce monde pour qu'ils soient riches dans la foi et qu'ils héritent du royaume qu'il a promis à ceux qu'il aime? Et vous, vous méprisez le pauvre? Ce sont pourtant les riches qui vous oppriment et vous traînent devant les tribunaux. Ce sont encore eux qui outragent le beau nom que l'on a invoqué sur vous. Si au contraire, vous vous conformez à la loi du royaume de Dieu, telle qu'on la trouve dans l'Écriture, tu aimeras ton prochain comme toi-même, alors vous agissez bien. Mais si vous faites preuve de favoritisme, vous commettez un péché et vous voilà condamné par la loi, parce que vous lui désobéissez. En effet, celui qui désobéit à un seul commandement de la loi, même s'il obéit à tous les autres, se rend coupable à l'égard de toute la loi. Car celui qui a dit « Tu ne commettras pas d'adultère » a dit aussi « Tu ne commettras pas de meurtre. » Si donc, tout en évitant l'adultère, tu commets un meurtre, tu désobéis bel et bien à la loi. Parlez et agissez donc comme des personnes appelées à être jugées par la loi qui donne la liberté. Dieu jugera sans pitié celui qui n'a témoigné aucune compassion aux autres, mais la compassion triomphe du jugement, la foi et les œuvres. Mes frères et sœurs, à quoi servirait-il à quelqu'un de dire qu'il a la foi s'il ne le démontre pas par ses actes? Une telle foi peut-elle le sauver? Supposez qu'un frère ou une sœur manque de vêtements et n'en a pas tous les jours de quoi manger. Et voilà que l'un de vous leur dit « Au revoir mes amis, portez-vous bien, restez au chaud et bon appétit » sans leur donner de quoi pourvoir à leurs besoins. À quoi cela sert-il? Il en est ainsi de la foi. Si elle reste seule, sans se traduire en actes, elle est morte. Mais quelqu'un dira « L'un a la foi, l'autre les actes. » Eh bien, montre-moi ta foi sans les actes, et moi je te montrerai ma foi par mes actes. Tu crois qu'il y a un seul Dieu? C'est bien, mais les démons aussi le croient, et ils tremblent. Insensé, veux-tu avoir la preuve que la foi sans les actes ne sert à rien? Abraham, notre ancêtre, n'a-t-il pas été déclaré juste à cause de ses actes, lorsqu'il a offert son fils Isaac sur l'autel? Tu le vois, sa foi et ses actes agissaient ensemble, et grâce à ses actes, sa foi a atteint son plein épanouissement. Ainsi s'accomplit ce que l'Écriture déclare à son sujet. Abraham a eu confiance en Dieu, et Dieu, en portant sa foi à son crédit, l'a déclaré juste, et il l'a appelé son ami. Vous le voyez donc, on est déclaré juste devant Dieu à cause de ses actes, et pas uniquement à cause de sa foi. Rahab, la prostituée, n'a-t-elle pas aussi été déclarée juste par Dieu à cause de ses actes, lorsqu'elle a donné asile aux envoyés israélites et les a aidés à s'échapper par un autre chemin? Car comme le corps sans l'esprit est mort, la foi sans les actes est morte.

La météo pour ce lundi 22 juin, pic de canicule avec une chaleur exceptionnelle. Dès le lever du jour, les températures sont comprises entre 22 et 25 degrés. On voit ça en détail tout de suite avec des températures de 21 degrés pour Brest, 22 degrés sur Lille, 24 à Strasbourg, 25 pour Paris et Lyon, 25 également pour Toulouse et Nice, 26 pour Bordeaux. Et pour ce lundi après-midi, entre 31 et 40 degrés sur une moitié nord. Il fera 31 degrés en Normandie, 33 sur les Hauts-de-France, 34 degrés pour la Bretagne, 36 sur le Grand Est, 38 degrés en région parisienne, jusqu'à 40 degrés sur le centre-val de Loire. Dans la moitié sud, entre 29 et 40 degrés. Il fera 29 sur Perpignan, 31 sur la Corse, 34 à 35 degrés sur la Côte d'Azur, 38 à 40 degrés sur la Nouvelle-Aquitaine, 39 sur la vallée du Rhône et 40 degrés pour l'Occitanie.

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Bienvenue dans cette série de prières inspirées de l'émission Parlons Famille sur notre radio, la radio de la foi et de l'espérance. Chaque prière a été pensée pour accompagner, fortifier et encourager les parents dans les défis qu'ils rencontrent au sein de leur foyer. Ces moments d'intercession sont là pour vous rappeler que Dieu est présent, puissant et fidèle. Prenez une pause, laissez-vous porter et permettez à ces paroles de fortifier votre foi, d'apaiser vos peurs et de raviver l'espérance dans votre cœur. Premier, comment parler à un enfant pour qu'il s'ouvre et partage ce qu'il ressent? Seigneur, toi qui connais le cœur de chaque enfant, je te prie de me donner des paroles douces, pleines de sagesse et de vie. Apprends-moi à écouter avec patience, à parler avec tendresse, à poser les bonnes questions au bon moment. Tu as dit dans Proverbes chapitre 15, verset 1, « Une réponse douce calme la fureur, mais une parole dure excite la colère. » Alors je te demande, Père, que ma voix soit une source de paix pour mon enfant, qu'il sente qu'il peut s'ouvrir sans crainte, qu'il peut parler sans être jugé. Remplis notre maison d'un climat de confiance, de vérité et d'amour. Aide-moi à créer un espace où ces émotions sont accueillies et respectées, et que chaque parole que je prononce soit un pont entre son cœur et le tien. Au nom de Jésus, Amen.

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Lorsque Jésus eut achevé tous ses discours, il dit à ses disciples : « Vous savez que la Pâque a lieu dans 2 jours et que le Fils de l'homme sera livré pour être crucifié. » Alors les principaux sacrificateurs et les anciens du peuple se réunirent dans la cour du souverain sacrificateur appelé Caïphe et ils délibérèrent sur les moyens d'arrêter Jésus par ruse et de le faire mourir. Mais ils dirent : que ce ne soit pas pendant la fête, afin qu'il n'y ait pas de tumulte parmi le peuple. Comme Jésus était à Béthanie, dans la maison de Simon, le lépreux, une femme s'approcha de lui, tenant un vase d'albâtre qui renfermait un parfum de grand prix, et pendant qu'il était à table, elle répandit le parfum sur sa tête. Les disciples, voyant cela, s'indignèrent et dirent : à quoi bon cette perte ? On aurait pu vendre ce parfum très cher et en donner le prix aux pauvres. Jésus, s'en étant aperçu, leur dit : pourquoi faites-vous de la peine à cette femme ? Elle a fait une bonne action à mon égard, car vous avez toujours des pauvres avec vous, mais vous ne m'avez pas toujours. En répandant ce parfum sur mon corps, elle l'a fait pour ma sépulture. Je vous le dis en vérité, partout où cette bonne nouvelle sera prêchée dans le monde entier, on racontera aussi en mémoire de cette femme ce qu'elle a fait. Alors, l'un des 12, appelé Judas Iscariot, alla vers les principaux sacrificateurs et dit : que voulez-vous me donner ? Et je vous livrerai. Et ils lui payèrent 30 pièces d'argent. Depuis ce moment, ils cherchaient une occasion favorable pour livrer Jésus. Le premier jour des pains sans levain, les disciples s'adressèrent à Jésus pour lui dire : où veux-tu que nous te préparions le repas de la Pâque ? Il répondit : allez à la ville, chez un tel, et vous lui direz : le maître dit, mon temps est proche. Je ferai chez toi la Pâque avec mes disciples. Les disciples firent ce que Jésus leur avait ordonné, et ils préparèrent la Pâque. Le soir étant venu, il se mit à table avec les 12. Pendant qu'ils mangeaient, il dit : je vous le dis en vérité, l'un de vous me livrera. Ils furent profondément attristés, et chacun se mit à lui dire : est-ce moi, Seigneur ? Il répondit : celui qui a mis avec moi la main dans le plat, c'est celui qui me livrera. Le Fils de l'homme s'en va selon ce qui est écrit de lui, mais malheur à l'homme par qui le Fils de l'homme est livré. Mieux vaudrait pour cet homme qu'il ne fût pas né. Judas, qui le livrait, prit la parole et dit : est-ce moi, Rabbi ? Jésus lui répondit : tu l'as dit. Pendant qu'ils mangeaient, Jésus prit du pain et, après avoir rendu grâce, il le rompit et le donna aux disciples en disant : prenez, mangez, ceci est mon corps. Il prit ensuite une coupe et, après avoir rendu grâce, il leur donna en disant : buvez-en tous, car ceci est mon sang, le sang de l'Alliance qui est répandu pour plusieurs, pour la rémission des péchés. Je vous le dis, je ne boirai plus désormais de ce fruit de la vigne jusqu'au jour où j'en boirai de nouveau avec vous dans le royaume de mon Père. » Après avoir chanté les cantiques, ils se rendirent à la montagne des Oliviers. Alors Jésus leur dit : « Je serai pour vous tous cette nuit une occasion de chute, car il est écrit : je frapperai le berger et les brebis du troupeau seront dispersées. Mais après que je serai ressuscité, je vous précéderai en Galilée. » Pierre, prenant la parole, lui dit : quand tu serais pour tous une occasion de chute, tu ne le seras jamais pour moi. Jésus lui dit : je te le dis en vérité, cette nuit même, avant que le coq chante, tu me renieras 3 fois. Pierre lui répondit : quand il me faudrait mourir avec toi, je ne te renierai pas. Et tous les disciples lui dirent la même chose. Là-dessus, Jésus alla avec eux dans un lieu appelé Gethsémané. Et il dit aux disciples : asseyez-vous ici, pendant que je m'éloignerai pour prier. Il prit avec lui Pierre et les 2 fils de Zébédée, et il commença à éprouver de la tristesse et des angoisses. Il leur dit alors : mon âme est triste jusqu'à la mort. Restez ici et veillez avec moi. Puis, ayant fait quelques pas en avant, il se jeta sur sa face et pria ainsi : mon Père, s'il est possible que cette coupe s'éloigne de moi, toutefois, non pas ce que je veux, mais ce que tu veux.
Et il vint vers les disciples et il les trouva endormis. Et il dit à Pierre, « Vous n'avez donc pu veiller une heure avec moi ? Veillez et priez, afin que vous ne tombiez pas dans la tentation. L'esprit est bien disposé, mais la chair est faible. » Il s'éloigna une seconde fois et pria ainsi, « Mon Père, s'il n'est pas possible que cette coupe s'éloigne sans que je la boive, que ta volonté soit faite. » Il revint et les trouva encore endormis, car leurs yeux étaient appesantis. Il les quitta en s'éloignant, il pria pour la troisième fois, répétant les mêmes paroles. Puis il alla vers ses disciples et leur dit, « Vous dormez maintenant et vous vous reposez. Voici l'heure est proche et le Fils de l'homme est livré aux mains des pécheurs. Levez-vous, allons. Voici celui qui me livre s'approche. » Comme il parlait encore, voici Judas, l'un des douze, arriva, et avec lui une foule nombreuse, armée d'épées et de bâtons, envoyée par les principaux sacrificateurs et par les anciens du peuple. Celui qui le livrait leur avait donné ce signe, « Celui que je baiserai, c'est lui, saisissez-le. » Aussitôt s'approchant de Jésus, il dit, « Salut, Rabbi !» Et il le baisa. Jésus lui dit, « Mon ami, « ce que tu es venu faire, fais-le. » Alors ces gens s'avancèrent, mirent la main sur Jésus et le saisirent. Et voici, un de ceux qui étaient avec Jésus étendit la main et tira son épée. Il frappa le serviteur du souverain sacrificateur et lui emporta l'oreille. Alors Jésus lui dit, « Remets ton épée à sa place, car tous ceux qui prendront l'épée périront par l'épée. Penses-tu que je ne puisse pas invoquer mon Père, qui me donnerait à l'instant plus de 12 légions d'anges ? Comment donc s'accompliraient les Écritures d'après lesquelles il doit en être ainsi ?» En ce moment, Jésus dit à la foule, « Vous êtes venus comme après un brigand, avec des épées et des bâtons, pour vous emparer de moi. J'étais tous les jours parmi vous, vous enseignant dans le temple, et vous ne m'avez pas saisi. Mais tout cela est arrivé afin que les écrits des prophètes fussent accomplis. Alors tous les disciples l'abandonnèrent et prirent la fuite. Ceux qui avaient saisi Jésus l'emmenèrent chez le souverain sacrificateur Caïphe, où les scribes et les anciens étaient assemblés. Pierre le suivit de loin jusqu'à la cour du souverain sacrificateur. Il entra et s'assit avec les serviteurs pour voir comment cela se finirait. Les principaux sacrificateurs et tout le Sanhédrin cherchaient quelques faux témoignages contre Jésus, suffisants pour le faire mourir. Mais ils n'en trouvèrent point, quoique plusieurs faux témoins se fussent présentés. Enfin, il en vint deux qui dirent « Celui-ci a dit, « Je puis détruire le temple de Dieu et le rebâtir en 3 jours. » Le souverain sacrificateur se leva et lui dit « Ne réponds-tu rien ? Qu'est-ce que ces hommes déposent contre toi ?» Jésus garda le silence, et le souverain sacrificateur, prenant la parole, lui dit, « Je t'adjure, par le Dieu vivant, de nous dire si tu es le Christ, le Fils de Dieu. » Jésus lui répondit, « Tu l'as dit. De plus, je vous déclare, vous verrez désormais le Fils de l'homme, assis à la droite de la puissance de Dieu et venant sur les nuées du ciel. » Alors le souverain sacrificateur déchira ses vêtements, disant, « Il a blasphémé. Qu'avons-nous encore besoin de témoins ? Voici, vous venez d'entendre son blasphème. Que vous en semble ?» Ils répondirent, « Il mérite la mort. » Là-dessus, ils lui crachèrent au visage et lui donnèrent des coups de poing, des soufflets en disant, « Christ, prophétise, dis-nous qui t'a frappé. » Cependant, Pierre était assis dehors dans la cour. Une servante s'approcha de lui et dit, « « Toi aussi, tu étais avec Jésus, le Galiléen. » Mais il le nia devant tous, disant, « Je ne sais pas ce que tu veux dire. » Comme il se dirigeait vers la porte, une autre servante le vit et dit à ceux qui se trouvaient là, « Celui-ci était aussi avec Jésus de Nazareth. » Il le nia de nouveau avec serment, « Je ne connais pas cet homme. » Peu après, ceux qui étaient là, s'étant approchés, dirent à Pierre, « Certainement, tu es aussi de ces gens-là, car ton langage te fait reconnaître. » Alors il se mit à faire des imprécations et à jurer, « Je ne connais pas cet homme !» Aussitôt, le coq chanta. Et Pierre se souvint de la parole que Jésus avait dite, « Avant que le coq chante, tu
tu me renieras trois fois. » Et étant sorti, il pleura amèrement. Dès que le matin fut venu, tous les principaux sacrificateurs et les anciens du peuple tinrent conseil contre Jésus pour le faire mourir. Après l'avoir lié, ils l'emmenèrent et le livrèrent à Ponce Pilate, le gouverneur. Alors Judas, qui l'avait livré, voyant qu'il était condamné, se repentit et rapporta les 30 pièces d'argent aux principaux sacrificateurs et aux anciens, en disant « J'ai péché en livrant le sang innocent. » Ils répondirent « Que nous importe ? Cela te regarde. » Judas jeta les pièces d'argent dans le temple, se retira et alla se pendre. Les principaux sacrificateurs les ramassèrent et dirent « Il n'est pas permis de les mettre dans le trésor sacré, puisque c'est le prix du sang. » Et, après en avoir délibéré, ils achetèrent avec cet argent le champ du potier pour la sépulture des étrangers. C'est pourquoi ce champ a été appelé « champ du sang » jusqu'à ce jour. Alors s'accomplit ce qui avait été annoncé par Jérémie le prophète. Ils ont pris les 30 pièces d'argent, la valeur de celui qui a été estimé, qu'on a estimé de la part des enfants d'Israël, et ils les ont donnés pour le champ du potier, comme le Seigneur me l'avait ordonné. Jésus comparut devant le gouverneur. Le gouverneur l'interrogea en ces termes : « Es-tu le roi des Juifs ?» Jésus lui répondit : « Tu le dis. » Mais il ne répondit rien aux accusations des principaux sacrificateurs et des anciens. Alors Pilate dit : « N'entends-tu pas de combien de choses il t'accuse ? » Et Jésus ne lui donna aucune réponse, sur aucune parole, ce qui étonna beaucoup le gouverneur. À chaque fête, le gouverneur avait coutume de relâcher un prisonnier, celui que demandait la foule. Il avait alors un prisonnier fameux nommé Barabbas. Comme ils étaient assemblés, Pilate leur dit : « Lequel voulez-vous que je vous relâche ? Barabbas ou Jésus, qu'on appelle Christ ?» Car ils savaient que c'était par envie qu'ils avaient livré Jésus. Pendant qu'ils étaient assis sur le tribunal, sa femme lui fit dire : « Il n'y a rien entre toi et ce juste, car aujourd'hui j'ai beaucoup souffert en songe à cause de lui. » Les principaux sacrificateurs et les anciens persuadèrent à la foule de demander Barabbas et de faire périr Jésus. Le gouverneur, prenant la parole, leur dit : « Lequel des deux voulez-vous que je vous relâche ?» Ils répondirent : « Barabbas. » Pilate leur dit : « Que ferais-je donc de Jésus qu'on appelle Christ ?» Et tous répondirent : « Qu'il soit crucifié. » Le gouverneur dit : « Mais quel mal a-t-il fait ?» Et ils crièrent encore plus fort : « Qu'il soit crucifié ! Qu'il soit crucifié !» Pilate, voyant qu'il ne gagnait rien, mais que le tumulte augmentait, prit de l'eau, se lava les mains en présence de la foule et dit : « Je suis innocent du sang de ce juste. Cela vous regarde. » Et tout le peuple répondit : « Que son sang retombe sur nous et sur nos enfants. » Alors Pilate leur relâcha Barabbas et, après avoir fait battre de verges Jésus, il le livra pour être crucifié. Les soldats du gouverneur conduisirent Jésus dans le prétoire et ils assemblèrent autour de lui la cohorte. Ils lui ôtèrent ses vêtements et le couvrirent d'un manteau écarlate. Ils tressèrent une couronne d'épines qu'ils posèrent sur sa tête et lui mirent un roseau dans la main droite. Puis, s'agenouillant devant lui, ils le raillaient en disant : « Salut, roi des Juifs !» Et il crachait contre lui, prenait le roseau et frappait sur sa tête. Après s'être ainsi moqué de lui, ils lui ôtèrent le manteau, lui remirent ses vêtements et l'emmenèrent pour le crucifier. Lorsqu'ils sortirent, ils rencontrèrent un homme de Cyrène appelé Simon et ils le forcèrent à porter la croix de Jésus. Arrivé au lieu nommé Golgotha, ce qui signifie « lieu du crâne », ils lui donnèrent à boire du vin mêlé de fiel. Mais quand il l'eut goûté, il ne voulut pas boire. Après l'avoir crucifié, ils se partagèrent ses vêtements en tirant au sort, afin que s'accomplisse ce qui avait été annoncé par le prophète : « Ils se sont partagés mes vêtements, et ils ont tiré au sort ma tunique. » Puis ils s'assirent et le gardèrent.
Pour indiquer le sujet de sa condamnation, on écrivit au-dessus de sa tête « Celui-ci est Jésus, le roi des Juifs ». Avec lui furent crucifiés deux brigands, l'un à sa droite et l'autre à sa gauche. Les passants l'injuriaient et secouaient la tête en disant « Toi qui détruis le temple et qui le rebâtis en 3 jours, sauve-toi toi-même, si tu es le Fils de Dieu, descends de la croix !» Les principaux sacrificateurs avec les scribes et les anciens se moquaient aussi de lui et disaient « Hé, il a sauvé les autres et il ne peut se sauver lui-même. S'il est le roi d'Israël, qu'il descende de la croix et nous croirons en lui. Il s'est confié en Dieu. Que Dieu le délivre maintenant s'il l'aime, car il a dit « Je suis fils de Dieu ». Les brigands crucifiés avec lui l'insultaient de la même manière. Depuis la 6e heure jusqu'à la 9e, il y eut des ténèbres sur toute la terre. Et vers la 9e heure, Jésus s'écria d'une voix forte « Eli, Eli, lama sabachthani » c'est-à-dire « mon Dieu, pourquoi m'as-tu abandonné ?» Quelques-uns de ceux qui étaient là l'ayant entendu dire « Il appelle Élie. » Et aussitôt, l'un d'eux courut prendre une éponge qu'il remplit de vinaigre, et l'ayant fixé à un roseau, il lui donna à boire. Mais les autres disaient « Laisse, voyons si Élie viendra le sauver. » Jésus poussa de nouveau un grand cri et rendit l'esprit. Et voici, le voile du temple se déchira en deux, depuis le haut jusqu'en bas. La terre trembla, les rochers se fendirent, les sépulcres s'ouvrirent, et plusieurs corps des saints qui étaient morts ressuscitèrent, étant sortis des sépulcres après la résurrection de Jésus. Ils entrèrent dans la ville sainte et apparurent à un grand nombre de personnes. Le centenier et ceux qui étaient avec lui pour garder Jésus, ayant vu le tremblement de terre et ce qui venait d'arriver, furent saisis d'une grande frayeur et dirent « Assurément, cet homme était fils de Dieu. » Il y avait là plusieurs femmes qui regardaient de loin et qui avaient accompagné Jésus depuis la Galilée pour le servir. Parmi elles était Marie de Magdala, Marie, mère de Jacques et de Joseph, et la mère des fils de Zébédée. Le soir étant venu, arriva un homme riche d'Arimathée, nommé Joseph, lequel était aussi disciple de Jésus. Il se rendit vers Pilate et demanda le corps de Jésus, et Pilate ordonna de le remettre. Joseph prit le corps, l'enveloppa d'un linceul blanc et le déposa dans un sépulcre neuf qu'il s'était fait tailler dans le roc. Puis il roula une grande pierre à l'entrée du sépulcre et il s'en alla. Marie de Magdala et l'autre Marie étaient là, assises, vis-à-vis du sépulcre. Le lendemain, qui était le jour après la préparation, les principaux sacrificateurs et les pharisiens allèrent ensemble auprès de Pilate et dirent « Seigneur, nous nous souvenons que cet imposteur a dit, quand il vivait encore, « Après 3 jours, je ressusciterai. » Ordonne donc que le sépulcre soit gardé jusqu'au 3e jour, afin que ses disciples ne viennent pas dérober le corps et dire au peuple « Il est ressuscité des morts ». Cette dernière imposture serait pire que la première. Pilate leur dit « Vous avez une garde, allez, gardez-le comme vous l'entendez ». Et ils s'en allèrent et s'assurèrent du sépulcre au moyen de la garde, après avoir scellé la pierre. Après le Shabbat, à l'aube du premier jour de la semaine, Marie de Magdala et l'autre Marie allaient voir le sépulcre. Et voici, il y eut un grand tremblement de terre, car un ange du Seigneur descendit du ciel, vint rouler la pierre et s'assit dessus. Son aspect était comme l'éclair et son vêtement blanc comme la neige. Les gardes tremblèrent de peur et devinrent comme morts. Mais l'ange prit la parole et dit aux femmes, « Pour vous, ne craignez pas. Car je sais que vous cherchez Jésus qui a été crucifié. Il n'est point ici, il est ressuscité comme il l'avait dit. Venez, voyez le lieu où il était couché, et allez promptement dire à ses disciples qu'il est ressuscité des morts. Et voici, il vous précède en Galilée, c'est là que vous le verrez. Voici, je vous l'ai dit. » Elles s'éloignèrent promptement du sépulcre avec crainte
et avec une grande joie, et elles coururent porter la nouvelle aux disciples. Et voici, Jésus vint à leur rencontre et dit « Je vous salue ». Elles s'approchèrent pour saisir ses pieds, et elles se prosternèrent devant lui. Alors Jésus leur dit « Ne craignez pas. Allez dire à mes frères de se rendre en Galilée, c'est là qu'ils me verront. » Pendant qu'elles étaient en chemin, quelques hommes de la garde entrèrent dans la ville et annoncèrent aux principaux sacrificateurs tout ce qui était arrivé. Ceux-ci, après s'être assemblés avec les anciens et avoir tenu conseil, donnèrent aux soldats une forte somme d'argent en disant « Dites, ces disciples sont venus de nuit le dérober pendant que nous dormions. Et si le gouverneur l'apprend, nous l'apaiserons et nous vous tirerons de peine. » Les soldats prirent l'argent et suivirent les instructions qui leur furent données, et ce bruit s'est répandu parmi les Juifs jusqu'à ce jour. Les 11 disciples allèrent en Galilée sur la montagne que Jésus leur avait désignée. Quand ils le virent, ils se prosternèrent devant lui. Mais quelques-uns eurent des doutes. Jésus, s'étant approché, leur parla ainsi. « Tout pouvoir m'a été donné dans le ciel et sur la terre. Allez, faites de toutes les nations des disciples, les baptisant au nom du Père, du Fils et du Saint-Esprit, et enseignez-leur à observer tout ce que je vous ai prescrit. Et voici, je suis avec vous tous les jours, jusqu'à la fin du monde. »

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1: Bonjour, bonjour à tous. La France traverse depuis quelques jours un épisode de chaleur exceptionnelle qualifié d'historique par les services de météo. Hier, de nombreux départements ont été placés en vigilance orange, des Alpes aux Pyrénées, en passant par l'Île-de-France et le centre Vague de Loire. Et la situation s'aggrave. Plusieurs départements pourraient basculer encore en vigilance rouge, le niveau maximal. Environ 68 en orange. Les autorités appellent chacun à la plus grande prudence. Et puis cet épisode est l'un des plus précoces, des plus intenses jamais observés en cette année. Le seuil des 40 degrés a été franchi pour la première fois de l'année, jeudi, avec 40,2 degrés relevés à Mormentillon, dans la Vienne. Les spécialistes comparent désormais cette vague de chaleur à celle de 2003 et de 2019. Le pic est attendu aujourd'hui et demain avec des pointes possibles à 40 degrés du sud-ouest jusqu'au centre. Les nuits restent étouffantes avec des minimales qui ne descendent pas dessous les 20 degrés. Et sur le plan sanitaire, l'État s'est mobilisé. Le ministère de la Santé a activé son numéro vert canicule infoservice 0800 06 66 66, joignable de 9h à 19h. Les recommandations sont les mêmes partout. Boire régulièrement sans attendre d'avoir soif. Se rafraîchir plusieurs fois par jour. Garder son logement au frais et limiter les efforts. Les autorités insistent surtout sur les personnes fragiles, les seniors, les personnes isolées, malades ou sans abri. Le conseil est clair, prendre de leurs nouvelles deux fois par jour. Et puis, autre temps fort de ce dimanche, la fête de la musique se tient malgré la canicule. Le ministère de l'Intérieur, Laurent Nunez, l'a confirmé. Pas de remise en cause générale des festivités, même si plusieurs villes ont décidé localement d'annuler ou d'écourter leurs concerts. Côté sécurité, le ministre a demandé aux forces de l'ordre une réponse ferme et proportionnée face à tout débordement, avec consigne d'interdire systématiquement. Un important dispositif a été déployé, notamment à Paris, où 18 bateaux ont été mobilisés pour préparer au risque de noyade long des berges. Et enfin, côté culture, la musique reste donc à l'honneur partout en France pour cette grande soirée populaire. Les organisateurs invitent simplement le public à profiter de la fête en restant en l'ombre, hydraté et attentif aux plus fragiles. C'est la fin de cette édition. Belle fête de la musique à tous.
2: Bonjour, le rétrosport de la semaine, football Coupe du Monde pour son entrée dans la compétition. Mardi, l'équipe de France a dominé le Sénégal 3-1. Les Bleus ont offert une réaction spectaculaire au retour des vestiaires, dominant nettement les Lions de la Teranga, auteur d'un doublé. Kylian Mbappé est désormais le meilleur buteur de l'histoire des Bleus avec 58 réalisations. Les Bleus ont désormais rendez-vous avec l'Irak le lundi 22 juin, puis la Norvège le vendredi 26. Foot toujours, Pierre Sage quitte le RC Lens pour rejoindre Crystal Palace au sortir d'un exercice 2025-2026 historique qui a vu le Racing Club de Lens se qualifier pour la Ligue des Champions et remporter sa première Coupe de France. L'entraîneur a informé la direction du club de sa volonté de quitter ses fonctions. Soulagement pour l'Olympique de Marseille, menacé d'exclusion de la Ligue Europa à cause d'un déficit financier trop important. Le club phocéen a obtenu une année de sursis, il écope toutefois d'une amende et d'une restriction du nombre de joueurs pouvant participer à la prochaine Ligue Europa. Les organisateurs d'Alpes 2030 ont finalisé la carte des sites olympiques et paralympiques, tranchant en faveur de Val d'Isère face à Méribel pour accueillir une partie du ski alpin. Cette carte des sites de compétition sera ensuite soumise à l'approbation du Comité international olympique le 22 juin avant d'être soumise au vote auprès de l'Assemblée générale du COJOP. Ce sera le 29 juin. Basket, l'ASVEL a annoncé lundi le départ de Pierrick Poupé, à qui rien n'a été proposé pour la suite. Une nouvelle qui laisse le champ libre à Tony Parker, qui pourra être très vite nommé entraîneur pour la saison prochaine. Rugby, une lourde défaite du Racing 92 vendredi soir. Le Stade Toulousain s'est imposé 71-17 face au club francilien, décrochant ainsi son ticket pour la finale du top 14. Le triple tenant du titre a balayé les franciliens avec une victoire record en inscrivant pas moins de 10 essais. Rugby toujours, la jeune équipe de France a corrigé sur le score de 35-19 l'Angleterre vendredi soir à Vannes en match amical. Les Bleus se sont montrés très convaincants et ont rendu une très belle copie face à des Anglais qui n'ont jamais pu lutter. C'est la fin de cette rétrospective, une très bonne journée à notre écoute.

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2: Dieu ne veut pas que vous connaissiez intellectuellement son amour. Il veut que vous fassiez l'expérience de son amour. Une façon d'y parvenir est de prendre le temps chaque jour de s'asseoir dans sa présence et de recevoir l'amour de Dieu.
3: Je fais ce que je fais parce que j'ai vu la puissance de Dieu transformer ma vie et il fera de même pour vous.
2: Maintenant, dans ma vie, je fais ceci depuis 45 ans et je pense à tous les efforts que j'ai faits au début et je ne sais même pas comment j'ai survécu. Je faisais 36 conférences de ce genre par an. À l'époque, elle durait 3 jours, 5 sessions, et je faisais tout, sauf la musique. Il ne me laissait pas faire ça. J'acceptais toutes les invitations et j'écrivais des livres et... Dieu vous accorde des dons différents et une grâce différente quand vous êtes jeune ou quand vous grandissez et tout le monde vieillit. Si vous avez 20 ans, ne pensez pas que vous resterez comme ça toute votre vie. Vous aurez 30 ans avant même de vous en rendre compte, puis 40 ans, puis 50, puis 60, puis 70. J'aurai 81 ans en juin. Quelqu'un m'a demandé « D'où tires-tu cette énergie ?» Il y a 2 choses dont on a besoin en vieillissant. Un but et quelqu'un à aimer. J'ai un but et je vous aime. J'aime Dieu et j'aime ce que je fais. Et j'aime aider les gens. J'ai enfin compris. La seule façon d'être heureux, c'est de se donner. Quand on essaye de se préserver, et on passe sa vie à essayer de se rendre heureux, on prive Dieu de son travail, car c'est son travail de vous rendre heureux. Et si vous vous occupez de ses affaires, il s'occupera des vôtres. Allons, si vous vous occupez des affaires de Dieu, il s'occupera des vôtres. Vous avez tellement de valeur. Vous êtes merveilleux. En fait, chacun de vous est un chef-d'œuvre. Si vous lisez lentement le psaume 139, Dieu vous a formé de sa propre main dans le ventre de votre mère, d'une manière complexe et merveilleuse. Vous savez quoi? Je ne sais pas d'où vient le mot fœtus, mais je ne l'aime pas. Dieu n'a jamais appelé un enfant fœtus. Et je pense que c'est une bonne façon de justifier mentalement le fait que ce qui est en vous n'est pas réel, n'a aucune valeur et peut donc être éliminé. Mais si vous réalisez que vous portez un enfant formé et façonné par la main de Dieu, oh, le diable nous donne des pensées tordues, des pensées bizarres. Et le diable pique une crise aujourd'hui, mais il ne va pas gagner. Il ne va pas gagner. Notre monde est devenu complètement fou. Mais les choses vont changer. Je le déclare au nom de Jésus, les choses vont certainement changer. Et l'une des meilleures choses que nous puissions faire est d'aimer Dieu, d'avoir une appréciation et un amour légitime pour nous-mêmes. Levez-vous chaque jour et soyez fiers de vous. Ne vous dites pas « Je n'ai aucune valeur, pourquoi suis-je ici, je n'ai aucun but ». Vous êtes ici parce que Dieu vous veut ici. Et il vous a mis ici parce qu'il veut vous aimer. et il veut vous aimer pleinement et il veut guérir chaque blessure que vous avez. Il nous a rachetés du diable par son propre sang. Et vous n'appartenez pas au monde ni au diable, vous appartenez à Dieu. Alors que nous étions encore des pécheurs, Christ est mort pour nous. Et il nous a adoptés. Je vais vous donner un bon exemple. J'ai eu un enfant de mon premier mariage. Et c'est intéressant, je l'ai appelé David. Ne me dites pas que Dieu ne sait pas ce qu'il fait. En fait, je l'ai appelé comme mon frère qui s'appelait David, mais quand mon enfant David avait 9 mois, j'ai dû divorcer de mon premier mari parce qu'il était infidèle, fréquentait d'autres femmes, refusait de travailler, c'était un cauchemar. Et j'ai été mariée avec lui pendant presque 5 ans. Donc après 18 ans d'abus sexuels, puis 5 ans de plus d'un différent genre d'abus de sa part, je n'avais pas la moindre idée de ce qu'était l'amour. On aurait pu me dire 100 fois par jour qu'on m'aimait, ça n'aurait rien signifié pour moi, parce que tous ceux qui m'avaient dit qu'ils m'aimaient m'avaient blessé. Donc on ne pouvait pas juste me dire « je t'aime », il fallait qu'on me le montre. C'est pour cela que c'est si important de montrer son amour aux autres, parce que pour beaucoup, ces mots ne signifient rien. C'est pourquoi nous faisons tant de travail missionnaire, ici, en Amérique et à l'étranger. Certaines personnes souffrent tellement que leur dire « Jésus vous aime » ne signifie absolument rien, parce qu'elles n'ont jamais connu cet amour. Elles ont donc besoin de quelqu'un qui réponde à leurs besoins et qui le leur montre par sa présence continue, sa présence constante, sa présence continue. Et très vite, on perce les ténèbres dans lesquelles elles ont vécu et on les ouvre à recevoir l'évangile de Christ. Vous êtes vraiment un chef-d'œuvre. Chacun, chaque personne dans cette salle a des empreintes digitales différentes, un ADN différent, pas créé pour ressembler à quelqu'un d'autre, créé pour être un individu unique. Vous n'êtes pas créé pour faire ce que font les autres, vous êtes créé pour faire ce que Dieu vous a donné de faire. Et peu importe que vous pensiez que c'est peu ou beaucoup, vous n'êtes responsable que de votre part. Oh, je serai la prochaine Joyce Meyer. S'il vous plaît, ne faites pas cela. Le monde en a assez de moi. Eh bien, vous ne voulez pas être quelqu'un d'autre. Allez plus loin. Soyez vous-même, soyez qui vous êtes. Soyez la meilleure version de vous-même et ne vous en excusez pas. Ne vous excusez jamais pour qui vous êtes. De rien. Bon, maintenant, vous criez plus fort. Nous obtiendrons des acclamations avant de partir. Allez, nous pouvons garder la tête haute parce que nous sommes en Christ. Donc, j'ai eu un enfant et je l'ai appelé David, puis j'ai divorcé quand il avait 9 mois et j'ai rencontré Dave quand il avait 10 mois. Et quand Dave m'a demandé

relation avec lui, mais je peux te dire une chose. Je t'aime et j'aime tout ce qui fait partie de toi. Donc, littéralement, Dieu vous dit, quand vous pensez que vous ne pouvez pas être aimé, il pourrait même être d'accord avec vous. Mais il dit, si vous êtes en Christ, je l'aime et j'aime tout ce qui fait partie de lui. Donc, vous êtes adopté comme enfant de Dieu. Je me souviens que lorsque nous avons procédé à l'adoption légale de David, l'avocat a dit à Dave, « Maintenant, tu réalises qu'en l'adoptant, il devient ton fils légal et il reçoit une part égale de tout comme tes enfants nés naturellement. Il est devenu co-héritier par adoption. » Allez, vous me suivez? Et la Bible dit que nous sommes co-héritiers de Christ. Tout ce qu'il mérite, nous l'obtenons. Wow! Maintenant, si vous pensez un peu plus à ces choses, au lieu de penser tellement à ce qui ne va pas en vous, vous verrez à quel point vous seriez bien plus heureux. Mais le diable veut qu'on se demande tout le temps, « Qu'est-ce qui ne va pas en moi? Pourquoi ne suis-je pas comme toi? Et pourquoi ne puis-je pas faire ce que tu fais? » N'êtes-vous pas heureux d'être resté ici? Imaginez combien vous vous sentirez bien et combien vous mettrez le diable en colère quand vous vous réveillez et il vous dit, « Vous n'êtes bon à rien » et vous vous répondez, « Tu es un menteur, je suis un chef-d'œuvre. » Il n'y a personne d'autre au monde comme moi. Je suis unique. Je me trouvais bizarre. Maintenant, je sais que je suis spécial. Et vous aussi. Je veux partager avec vous quelques passages bibliques pour vous montrer à quel point vous êtes aimé. Et je veux que vous preniez le temps de les assimiler. Éphésiens 3, 17 à 19. La prière de Paul. Que le Christ habite, s'établisse, vive et fasse sa demeure permanente dans votre cœur par la foi. Je veux que vous pensiez à ce que cela signifie. Que le Christ habite et fasse sa demeure permanente dans votre cœur par la foi. Je prie que vous soyez profondément enracinés et solidement fondés dans l'amour pour être capable de comprendre, comprendre avec tous les saints, le peuple dévoué de Dieu, l'expérience de cet amour. Gardez en tête le mot « expérience ». Quelle est la largeur, la longueur, la profondeur et la hauteur de l'amour de Christ et de connaître pratiquement et réellement, c'est là le mot, et de faire l'expérience personnellement de cet amour qui surpasse toute connaissance sans expérience. Nous allons parler de comment vous pouvez faire l'expérience de l'amour de Dieu. Ce ne sont plus que des mots, ça devient votre expérience. Afin que vous soyez remplis entièrement de toute la plénitude de Dieu, pour que vous ayez la plus riche mesure de sa présence divine et deveniez un corps entièrement rempli et inondé de Dieu lui-même. Ouh ! C'est là ce que je veux. Je veux juste être un corps rempli de Dieu. Maintenant, qu'en est-il de cette expérience ? Ceci est la traduction amplifiée. Vous ne le trouverez pas dans d'autres traductions. Dieu ne veut pas que vous connaissiez intellectuellement son amour, il veut que vous fassiez l'expérience de son amour. Une façon d'y parvenir est de prendre le temps chaque jour de s'asseoir dans sa présence et de recevoir l'amour de Dieu. Et vous pourrez vraiment

0: le ressentir, connaître l'amour de Dieu. Mais quand j'ai lu 1 Jean 4,16, je suis sûre de l'avoir déjà lu. Mais un jour, je l'ai lu et c'était juste, je suppose, mon moment. J'essayais de vraiment comprendre ce que c'était que Dieu nous aime. Et 1 Jean 4,16 dit, « Or nous, nous avons connu, compris, reconnu, pris conscience, nous ne sommes pas inconscients, mais conscients, car nous l'avons observé, ce qui signifie voir quelque chose et en faire l'expérience. L'amour que Dieu a pour nous, et nous y avons cru, adhéré, nous comptons sur lui. » Que veut-il dire? Il dit que nous devons être conscients de l'amour de Dieu et l'observer. D'accord. Cela veut dire que vous devez être attentif à l'amour de Dieu dans votre vie. Je ne parle pas d'un sentiment, je parle de choses que Dieu fera pour vous. Peut-être de petites choses qui ne signifient rien pour personne d'autre, mais pour vous, vous savez que c'est Dieu qui se montre et se manifeste dans votre vie. Je n'oublierai jamais le temps où nous étions si pauvres que nous ne pouvions même pas acheter de nouvelles serviettes. Et je l'ai toujours, j'ai toujours ce journal où j'ai écrit cette petite liste de prières. « Mon Dieu, pourrais-tu me donner 12 nouvelles serviettes ? Je crois que j'ai demandé une poêle et il y avait d'autres petites choses sur cette liste. Je n'oublierai jamais le jour où une dame que je ne connaissais pas a sonné à ma porte. Elle m'a dit « J'espère que tu ne penses pas que j'ai perdu la tête, mais Dieu me dit de te donner 12 serviettes. »
1: Wow!
0: Des serviettes! Et j'ai su que Dieu m'aimait. Il savait où j'étais, il connaissait mon adresse. Il ne m'avait pas oublié. Et vous savez, on manquait tellement d'argent parce que je sentais que Dieu m'appelait à ce ministère, mais comment pourrais-je enseigner la Bible? Je ne la connaissais pas et j'avais 3 adolescents et un bébé quand Dieu m'a appelé. Oui, 3 adolescents et un bébé, vous m'avez entendu. J'avais un emploi à temps plein, je n'avais pas le temps d'étudier, alors j'avais l'impression que Dieu me poussait à quitter mon travail. Eh bien, si je le faisais, il nous manquerait environ 40 dollars par mois pour payer nos factures et si jamais il y avait une facture de plus, il aurait fallu trouver de l'argent pour ça aussi. Et je ne peux même pas vous dire à quel point j'avais peur. Alors, j'ai fait comme beaucoup de gens. J'ai quitté mon emploi à temps plein pour un emploi à temps partiel. Je vous dis que l'obéissance à temps partiel ne fonctionnera pas. Allez. Vous savez ce que c'est? Un sacrifice. Bon, j'abandonne ceci, mais je ne t'obéirai pas. Et donc, j'ai été virée de mon travail à temps partiel. Et je n'étais pas le genre d'employé à se faire virer. Et puis, j'ai découvert que la responsable du bureau où j'avais trouvé mon emploi à temps partiel était une sorcière. Elle avait un gros livre et elle le recopiait un jour. Je lui ai demandé « Qu'est-ce que tu copies ?» Elle a répondu « Un livre sur la sorcellerie. » Pas étonnant que tout ce que je touche ici ne marche pas. Je ne savais rien faire de bien. Parce que je faisais des erreurs que je n'aurais jamais dû faire. Alors Dieu m'a laissé trouver cet emploi, mais il m'a mise dans un endroit où on n'allait pas vraiment m'aimer. Allez, certains d'entre vous ont fait de vrais sacrifices pour obéir à Dieu et vous ne comprenez pas pourquoi Dieu ne vous bénit pas encore. Eh bien, ce n'est pas le moment. Il vous reste encore du chemin à parcourir. Il vous reste encore un peu à apprendre. Mais Joyce, ça fait mal. Eh bien, aller sur la croix n'était pas vraiment agréable non plus. Amen. Jésus a demandé trois fois. « Père, si possible, éloigne de moi cette coupe. » Trois fois! Il ne voulait pas aller sur la croix. On n'est pas obligé de vouloir faire quelque chose pour le faire. Il a dit, « Cependant que ta volonté soit faite et non la mienne. » Je ne veux pas faire ça, mais si c'est ta volonté, je le ferai. Certains d'entre vous traversent des épreuves en ce moment et vous savez ce que Dieu attend de vous, mais vous ne voulez pas le faire. Il est temps pour vous de dire, « Mon Dieu, je ne veux pas faire ça, mais si c'est ce que tu veux, je le ferai. » Peut-être quelqu'un ici, peut-être que je m'adresse au mauvais côté de la salle, je ne sais pas. Certains d'entre vous ont une sensation dans le cœur en ce moment. Vous vous dites, « Oh non !» Parce que vous avez tant essayé d'ignorer la voix de Dieu. Ce n'est pas Dieu. Il ne me dirait pas de faire quelque chose qui fait aussi mal. Aussi, il le ferait. Parce que certaines choses font du bien. Un jour, vous découvrirez peut-être que votre pire ennemi était en fait votre meilleur ami. Merci. Je répète, un jour, vous découvrirez peut-être que votre pire ennemi était en fait votre meilleur ami. J'ai supplié Dieu de me sortir de certaines situations et elles ont continué encore et encore. Et il a fallu 6 ans après ce grand sacrifice avant que nous ne voyions une augmentation notable de nos revenus. Je ne comprenais pas pourquoi Dieu ne nous avait pas délivrés plus tôt. Mais laissez-moi vous dire, Dieu sait ce qu'il fait dans votre vie et il n'a jamais tort. Oui, vous comptez. Vous avez un but. Vous n'avez jamais besoin de vous comparer à qui que ce soit. Ce n'est pas une compétition avec qui que ce soit. Et vous êtes libre de faire ce que vous voulez. Amen. Et vous devez être libre de laisser les autres être eux-mêmes. Vous êtes aimés. Amen. Que tout le monde dise « Je suis aimé ». Je veux que nous prions tous cette prière ensemble. C'est en fait une prière de salut, mais je veux m'assurer que personne ne part d'ici aujourd'hui sans avoir Christ dans son cœur. Je veux donc terminer notre conférence ainsi. Priez tous avec moi. Père Dieu, je t'aime. Jésus, je crois en toi. Je crois que tu m'aimes. Je crois que tu es mort pour moi. Tu as versé ton sang pour moi. Tu as payé pour mes péchés. Je crois en toi. Je te veux dans ma vie. Viens vivre en moi. Pardonne mes péchés. Purifie-moi. Lave-moi de ton sang. Prends-moi comme ton enfant. Je me donne à toi librement. Et je te reçois. Prends-moi tel que je suis. Et fais de moi ce que tu veux que je sois. Amen. J'ai passé du bon temps. J'espère que vous aussi. Que Dieu vous bénisse.

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0: 2 Pierre 3, l'avènement du Seigneur. Voici déjà, bien-aimés, la seconde lettre que je vous écris. Dans l'une et dans l'autre, mon but est d'éveiller votre intelligence par des avertissements, afin que vous vous souveniez des paroles annoncées d'avance par les saints prophètes et du commandement du Seigneur et Sauveur transmis par vos apôtres. Sachez avant tout que, dans les derniers jours, viendront des moqueurs avec leurs railleries. Ils vivront selon leurs propres convoitises et diront « Où est la promesse de son avènement ?» Depuis que les pères sont morts, tout demeure comme depuis le commencement de la création. Ils oublient volontairement que des cieux ont existé autrefois par la parole de Dieu, de même qu'une terre tirée de l'eau est formée par l'eau. Par ces choses, le monde d'alors a été submergé par l'eau et a péri. Mais par cette même parole, les cieux et la terre d'aujourd'hui sont gardés et réservés pour le feu, en vue du jour du jugement et de la ruine des hommes impies. Bien-aimés, il est une chose que vous ne devez pas ignorer. Devant le Seigneur, un jour est comme 1000 ans, et 1000 ans sont comme un jour. Le Seigneur ne tarde pas dans l'accomplissement de sa promesse, comme certains le pensent. Il est patient envers vous, ne voulant pas qu'aucun périsse, mais que tous parviennent à la repentance. Cependant, le jour du Seigneur viendra comme un voleur. En ce jour-là, les cieux passeront avec fracas, les éléments embrasés se dissoudront, et la terre avec les œuvres qu'elle renferme sera consumée. Un appel à la sainteté et à l'attente active. Puisque toutes ces choses doivent disparaître, combien plus votre conduite doit-elle être sainte et empreinte de piété? Vous attendez et hâtez l'avènement du jour de Dieu, à cause duquel les cieux enflammés se dissoudront et les éléments embrasés se fondront. Mais nous attendons, selon sa promesse, de nouveaux cieux et une nouvelle terre où la justice habitera. C'est pourquoi, bien-aimés, en attendant ces choses, appliquez-vous à être trouvés par lui sans tache et irrépréhensibles dans la paix. Considérez que la patience du Seigneur est votre salut, comme notre bien-aimé frère Paul vous l'a aussi écrit, selon la sagesse qui lui a été donnée. C'est ce qu'il fait dans toutes ses lettres, où il parle de ces sujets. Mais certains points sont difficiles à comprendre, et les personnes ignorantes et mal affermies en tordent le sens, comme elles le font pour les autres Écritures, pour leur propre ruine. Une exhortation finale. Vous donc, bien-aimés, qui avez été avertis, mettez-vous sur vos gardes, de peur qu'entraînés par l'égarement des impies, vous ne perdiez votre fermeté. Mais croissez dans la grâce et dans la connaissance de notre Seigneur et Sauveur Jésus-Christ. À lui soit la gloire maintenant et pour l'éternité. Amen.
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La météo pour ce lundi 22 juin, pic de canicule avec une chaleur exceptionnelle. Dès le lever du jour, les températures sont comprises entre 22 et 25 degrés. On voit ça en détail tout de suite avec des températures de 21 degrés pour Brest, 22 degrés sur Lille, 24 à Strasbourg, 25 pour Paris et Lyon, 25 également pour Toulouse et Nice, 26 pour Bordeaux. Et pour ce lundi après-midi, entre 31 et 40 degrés sur une moitié nord. Il fera 31 degrés en Normandie, 33 sur les Hauts-de-France, 34 degrés pour la Bretagne, 36 sur le Grand Est, 38 degrés en région parisienne, jusqu'à 40 degrés sur le centre-val de Loire. Dans la moitié sud, entre 29 et 40 degrés. Il fera 29 sur Perpignan, 31 sur la Corse, 34 à 35 degrés sur la Côte d'Azur, 38 à 40 degrés sur la Nouvelle-Aquitaine, 39 sur la vallée du Rhône et 40 degrés pour l'Occitanie.

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1: 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L'anxiété peut créer des sentiments envahissants de peur, d'inquiétude et de crainte. La Bible est une arme puissante pour nous aider. Ces versets bibliques vont véritablement amener la manifestation de nos paroles dans nos situations présentes, à utiliser sans modération. Utilisez chacun de ces versets bibliques en les mettant à la première personne du singulier, c'est-à-dire « je », et confessez la parole sur votre vie et sur votre famille, au moins une fois par jour. 10 versets bibliques pour lutter contre l'anxiété. Psaume 4, 8 « Je me couche et je m'endors en paix. Car toi seul, ô Éternel, tu me donnes la sécurité dans ma demeure. » Psaume 55, 22 « Remets ton sort à l'Éternel, et il te soutiendra. Il ne laissera jamais chanceler le juste. » Proverbe 16, 3 « Recommande à l'Éternel tes œuvres, et tes projets réussiront. » Ésaïe 26, 3 « À celui qui est ferme dans ses sentiments, tu assures la paix, parce qu'il se confie en toi. » Ésaïe 41, 10 « Ne crains rien, car je suis avec toi. Ne promène pas des regards inquiets, car je suis ton Dieu. Je te fortifie, je viens à ton secours. Je te soutiens de ma droite triomphante. » Jean 14, 1 « Que votre cœur ne se trouble point. Croyez en Dieu et croyez en moi. » Jean 14, 27 « Je pars, mais je vous laisse la paix. C'est ma paix que je vous donne. Je ne vous la donne pas comme le monde la donne. C'est pourquoi ne soyez pas troublés et n'ayez aucune crainte en votre cœur. » Jean 10, 10 « Le voleur ne vient que pour dérober, égorger et détruire. Moi, je suis venu afin que les brebis aient la vie, et qu'elles l'aient en abondance. » 1 Pierre 6 « Humiliez-vous donc sous la puissante main de Dieu, afin qu'il vous élève au temps convenable, et déchargez-vous sur lui de tous vos soucis, car lui-même prend soin de vous. » 1 Roi 5:4 « Maintenant l'Éternel, mon Dieu, m'a donné du repos de toutes parts, plus d'adversaires, plus de calamités. Amen.

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On entend souvent dire que la vie aujourd'hui est plus difficile qu'avant, que les mœurs se sont considérablement dégradées et que le monde va de plus en plus mal. À la suite de ces affirmations viennent les lamentations du type « c'est plus dur d'être chrétien qu'avant » ou encore « nous vivons des temps mauvais où il n'y a plus ni éducation, ni respect, ni valeur, etc. etc. » Qui oserait prendre le risque d'affirmer qu'il n'est pas d'accord avec ça ? Cependant, il convient d'ajouter quelques précisions. Dire que les mœurs se sont dégradées revient à dire que le cœur de l'homme a évolué en mal parce que le siècle que nous vivons est bien plus mauvais que tous ceux qui nous ont précédés. Mais en réalité, sur quel élément rationnel s'appuyer pour affirmer cela ? Pour le faire, le plus souvent, nous consultons l'histoire avec son lot de subjectivité. Nous entendons quelques témoignages tout en sachant très bien qu'ils sont soumis à l'émotion. Nous pouvons aussi nous appuyer sur nos propres souvenirs et nos sens, alors qu'ils nous trompent en permanence. Alors, d'où vient cette impression que ce siècle est moralement plus mauvais que tous les autres ? Le cœur naturel de l'homme n'a pas changé, et le péché, hier comme aujourd'hui, est tout autant haïssable. En fait, seuls deux éléments tangibles peuvent expliquer le mal-être social ressenti. Deux éléments réellement nouveaux depuis un siècle. Ce sont l'explosion démographique, avec les besoins et les problèmes qu'elle génère, et la recherche obsessionnelle de gains de temps poussée à son paroxysme par l'explosion technologique aux conséquences redoutables. Dans cette chronique, nous allons analyser le premier élément qui fait que le XXIe siècle est vraiment différent des autres. Je veux parler de l'explosion démographique. En un siècle, la population mondiale est passée de 1,5 milliard à 7,5 milliards. Même si la pression démographique ralentit depuis une dizaine d'années, cette évolution est due principalement au progrès de la médecine et à la baisse de la mortalité infantile. Cette explosion démographique a d'immenses conséquences à tout niveau et notamment par rapport à la nature. En revanche, le péché et celui qui le manipule avec ses moyens, ses méthodes et ses effets n'ont pas évolué. La nature de l'homme n'est pas plus pécheresse qu'avant. Mais plus la concentration humaine est importante et plus le péché est visible. Plus il est visible et plus il s'impose comme une évidence devenant la norme au détriment des valeurs judéo-chrétiennes. Alors c'est vrai qu'il est difficile pour un chrétien de vivre au milieu d'un monde surpeuplé qui rend le péché et la tentation omniprésents. Un univers où il est difficile et même impossible de s'isoler du monde. C'est cela qui a vraiment changé dans notre siècle. Nous vivons un harcèlement permanent du monde qui pénètre jusqu'à notre intimité. Cependant, celui qui aime Jésus de tout son cœur et qui est attaché à sa parole, celui-là reste sourd et aveugle au péché. Il est porté par Dieu. Et comme le prophète Daniel dans la fournaise, il passe au travers du feu sans être atteint. Cette chronique vous a été proposée par Bruno Oldani et Jacques Cudeville.

0: 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Bonjour, bonjour à tous. La France traverse depuis quelques jours un épisode de chaleur exceptionnelle qualifié d'historique par les services de météo. Hier, de nombreux départements étaient placés en vigilance orange, des Alpes aux Pyrénées, en passant par l'Île-de-France et le centre Vague de Loire. Et la situation s'aggrave. Plusieurs départements pourraient basculer encore en vigilance rouge, le niveau maximal. Environ 68 en orange. Les autorités appellent chacun à la plus grande prudence. Et puis cet épisode est l'un des plus précoces, des plus intenses jamais observés en cette année. Le seuil des 40 degrés a été franchi pour la première fois de l'année, jeudi, avec 40,2 degrés relevés à Mormentillon, dans la Vienne. Les spécialistes comparent désormais cette vague de chaleur à celle de 2003 et de 2019. Le pic est attendu aujourd'hui et demain avec des pointes possibles à 40 degrés du sud-ouest jusqu'au centre. Les nuits restent étouffantes avec des minimales qui ne descendent pas dessous les 20 degrés. Et sur le plan sanitaire, l'État s'est mobilisé. Le ministère de la Santé a activé son numéro vert canicule infoservice 0800 06 66 66, joignable de 9h à 19h. Les recommandations sont les mêmes partout. Boire régulièrement sans attendre d'avoir soif, se rafraîchir plusieurs fois par jour, garder son logement au frais et limiter les efforts. Les autorités insistent surtout sur les personnes fragiles, les seniors, les personnes isolées, malades ou sans abri. Le conseil est clair, de leurs nouvelles deux fois par jour. Et puis, autre temps fort de ce dimanche, la fête de la musique se tient malgré la canicule. Le ministère de l'Intérieur, Laurent Nunez, l'a confirmé. Pas de remise en cause générale des festivités, même si plusieurs villes ont décidé localement d'annuler ou d'écourter leurs concerts. Côté sécurité, le ministre a demandé aux forces de l'ordre une réponse ferme et proportionnée face à tout débordement, avec consigne d'interdire systématiquement. Un important dispositif a été déployé, notamment à Paris, où 18 bateaux ont été mobilisés pour préparer au risque de noyade long des berges. Et enfin, côté culture, la musique reste donc à l'honneur partout en France pour cette grande soirée populaire. Les organisateurs invitent simplement le public à profiter de la fête en restant en l'ombre, hydraté et attentif aux plus fragiles. C'est la fin de cette édition. Belle fête de la musique à tous.
1: Bonjour, le rétrosport de la semaine, football Coupe du Monde pour son entrée dans la compétition. Mardi, l'équipe de France a dominé le Sénégal 3-1. Les Bleus ont offert une réaction spectaculaire au retour des vestiaires, dominant nettement les Lions de la Teranga, auteur d'un doublé. Kylian Mbappé est désormais le meilleur buteur de l'histoire des Bleus avec 58 réalisations. Les Bleus ont désormais rendez-vous avec l'Irak le lundi 22 juin, puis la Norvège le vendredi 26. Foot toujours, Pierre Sage quitte le RC Lens pour rejoindre Crystal Palace au sortir d'un exercice 2025-2026 historique qui a vu le Racing Club de Lens se qualifier pour la Ligue des Champions et remporter sa première Coupe de France. L'entraîneur a informé la direction du club de sa volonté de quitter ses fonctions. Soulagement pour l'Olympique de Marseille, menacé d'exclusion de la Ligue Europa à cause d'un déficit financier trop important. Le club phocéen a obtenu une année de sursis, il écope toutefois d'une amende et d'une restriction du nombre de joueurs pouvant participer à la prochaine Ligue Europa. Les organisateurs d'Alpes 2030 ont finalisé la carte des sites olympiques et paralympiques, tranchant en faveur de Val d'Isère face à Méribel pour accueillir une partie du ski alpin. Cette carte des sites de compétition sera ensuite soumise à l'approbation du Comité international olympique le 22 juin avant d'être soumise au vote auprès de l'Assemblée générale du COJOP. Ce sera le 29 juin. Basket, l'ASVEL a annoncé lundi le départ de Pierrick Poupé, à qui rien n'a été proposé pour la suite. Une nouvelle qui laisse le champ libre à Tony Parker, qui pourra être très vite nommé entraîneur pour la saison prochaine. Rugby, une lourde défaite du Racing 92 vendredi soir. Le Stade Toulousain s'est imposé 71-17 face au club francilien, décrochant ainsi son ticket pour la finale du top 14. Le triple tenant du titre a balayé les franciliens avec une victoire record en inscrivant pas moins de 10 essais. Rugby toujours, la jeune équipe de France a corrigé sur le score de 35-19 l'Angleterre vendredi soir à Vannes en match amical. Les Bleus se sont montrés très convaincants et ont rendu une très belle copie face à des Anglais qui n'ont jamais pu lutter. C'est la fin de cette rétrospective, une très bonne journée à notre écoute.

C'est pour moi un honneur d'être avec toi en ce moment. Je ne sais pas si vous aussi, vous avez la joie, toi qui te connectes, de pouvoir suivre ce message. Il y a, j'espère, quelque chose de bon qui va ressortir de cela. Si tu es venu en présentiel également, je crois que Dieu a quelque chose à te dire. Vous savez que Dieu nous aime tellement, qu'il a voulu expérimenter notre vie. C'est pour ça que Jésus est venu sur la terre, c'est pour qu'il ait les mêmes galères que nous, qu'il nous montre comment gérer et qu'on puisse être vraiment selon son cœur. Toi qui regardes ce message, je voudrais te dire une chose. Y a-t-il une personne, un prénom, une personne qui a tellement compté dans ta vie? Je parle d'une personne qui a été pour toi comme ton meilleur ami, ta meilleure amie, best friend, peut-être, et vous avez grandi ensemble à l'adolescence ou vous êtes rencontrés dans vos études, peut-être c'était dans une entreprise, dans une église, quelqu'un s'est devenu ton jumeau, ta jumelle, enfin quelqu'un avec qui tu dis, il me comprend, je le comprends, je la comprends. Et tu t'es dit, merci Seigneur pour cette amitié éternelle. Mais aujourd'hui, le éternel a du plomb dans l'aile. On ne voit plus où il est, où elle est dans ta vie aujourd'hui. Quelque chose a cassé la relation, alors que pour toi, tu pensais, entre nous, c'est solide. C'est solide. Jésus est venu sur la terre, et quelques semaines avant lui, il a eu un cousin. Jean-Baptiste. D'un côté, il y a Jean-Baptiste et quelques semaines après, Jésus va naître. Les deux mamans sont copines et les deux enfants vont être élevés très proches. Leur relation est un modèle de belle collaboration pendant un certain temps. Un peu comme toi. Mais quelque chose, une intox a détruit leur relation. Oh! Le thème d'aujourd'hui, c'est ces intoxications qui vont détruire nos plus belles relations. Et il y a quelque chose à retirer de cela. Et sans plus tarder, on va basculer dans l'évangile de Matthieu. Alors, on va commencer par la fin de l'histoire et après, on va voir d'où ça vient. On est dans Matthieu 11 et c'est un mauvais chapitre. Parce qu'au chapitre 11, au verset 1er, tu vois l'ascension du ministère de Jésus qui décolle. Le chapitre d'avant, il a réuni ses meilleurs disciples, il les a envoyés, c'est une réussite totale. Jésus est au sommet, il est au top de son ministère. Jésus partit de là pour enseigner et prêcher dans les villes. Or, aïe, décalage. Or, depuis sa prison, dans sa prison, Jean, le cousin, lui vit la difficulté. Et il avait entendu parler de ce que faisait Jésus-Christ. Il envoya deux de ses disciples pour demander « Es-tu celui qui doit venir ou devons-nous en attendre un autre ?» Wow ! Jésus leur répondit « Allez rapporter à Jean ce que vous entendez et ce que vous voyez. Les aveugles voient, les boiteux marchent, les lépreux sont purifiés, les sourds, ils entendent, les morts ressuscitent. Et la bonne nouvelle est annoncée aux pauvres. » Et Jésus donne une petite phrase qui montre que leur amitié a pris un coup quand même. « Heureux celui pour qui je ne serai pas une occasion de chute. » Intox, ce qui détruit tes relations. Si vous voulez, on va basculer en première partie. La première grande cause qui détruit tes relations, c'est la distance. La distance. Mais je ne vais pas être dans le cliché juste du proverbe « loin des yeux, loin du cœur ». Suis-moi, il y a quelque chose de profond là-dedans. La distance, il y a la distance physique. Vous savez, des fois, on a besoin d'un peu d'espace. Même dans un couple qui est marié, parfois c'est bien de dire « hé, laisse-moi un petit peu de temps pour me retrouver. » Peut-être une dame entend ça, un homme ici. Non, mais des fois, j'ai besoin de souffler, qu'on ne prenne pas la tête, je veux être juste dans ma bulle. Il n'y a pas de sujet. On a besoin parfois de distance. Pareil dans l'amitié. Quand tu as un ami qui est trop sur ton dos tout le temps, tu dis « hé, oh, donne-moi de l'espace. » Une église, c'est pareil. Une entreprise, c'est pareil. La distance, parfois, ça fait du bien. Mais trop de distance
finira par achever la relation, ou du moins va fortement l'éprouver. Grand 1, première partie, la distance va éprouver tes relations. C'est dans l'évangile de Jean, cette fois-ci, on est au début. Après cela, Jésus, accompagné de ses disciples, se rendit en Judée. Il séjourna donc avec eux et il baptisait. Alors, ce n'est même pas Jésus lui-même qui le faisait, mais c'était ses disciples. Pierre, Jacques, Jean, etc. Ils baptisent au nom avec Jésus. Jean-Baptiste, lui, aussi baptisait à Énon, près de Salim. Donc, c'est dans le Jourdain, entre la Jordanie aujourd'hui et Israël. L'endroit, on peut le visiter aujourd'hui encore en Israël, hein, si vous y allez. Il y a l'endroit où l'eau est plus profonde. C'est là que Jean-Baptiste avait lancé son ministère. Jean-Baptiste, d'ailleurs, c'est là que vient son mot baptiste, parce que c'est lui qui baptisait tout le monde. Mais là, il y a un concurrent qui s'installe. Le cousin, là, il quitte la Galilée et il installe l'église à 500 mètres. T'as pas d'autre endroit pour les baptiser, toi. Et un petit verset qui est important. En effet, à ce moment-là, Jean n'avait pas encore été mis en prison. Grand A, tout allait si bien entre eux. Ils étaient proches, mais pas trop proches. Je voudrais te dire une première chose. Lorsque tu as une amitié très solide, quelqu'un qui est ton âme sœur, quelqu'un avec qui tu t'entends bien, méfie-toi parce que toi, tu veux que cette amitié, cet amour se maintienne, mais d'autres ne le veulent pas. Méfie-toi des clans et des cancans. Et très vite, vous imaginez, le Jourdain, c'est pas grand. Hein. Vous voyez cette salle, toi qui es devant ton écran, tu vois pas la distance, mais c'est le Jourdain, c'est une dizaine de mètres seulement. C'est-à-dire que Jésus, il baptise ici, avec ses disciples, et Jean-Baptiste, il est juste de l'autre côté, au bout de l'estrade. Hein. Donc, ils entendent les autres qui font plouf, alléluia, gloire à Dieu. C'est vraiment dans la même rue, quoi. Et tout de suite, il y a des clans qui se forment. Alors, on va voir le clan Jean-Baptiste. Suivez-moi, on va vers le clan Jean-Baptiste. Le clan Jean-Baptiste, or une discussion parmi les disciples de Jean-Baptiste, eut lieu au sujet de la purification. Mm-hmm. Il va retrouver Jean et lui dire, « Maître, l'autre là, le cousin là, celui qui était avec toi là, de l'autre côté du Jourdain, à qui tu as même rendu témoignage, ben le voilà qui baptise et même tous vont vers lui. » Vous sentez la jalousie qui arrive là. Méfie-toi des critiques sur les personnes que tu aimes. Je vais vous donner le premier commandement pour éviter de détruire tes belles relations. Commandement numéro 1, reste le plus possible étanche aux critiques sur l'autre. Il y a toujours des gens qui viendront te dire des informations ou des fausses informations qui vont essayer de salir tes plus belles relations. Je ne vous entends pas aujourd'hui. Vous êtes d'accord avec ça? Vous avez peut-être un cas pratique. Hein. Méfiez-vous. C'est à toi de dire, non, mais j'entends pas cette méchanceté sur l'autre. Vous savez que dès que tu as quelqu'un qui fait un job assez similaire, il y a des critiques. Je vais parler honnêtement. Les églises, c'est le royaume de Dieu. Hein. Ouais, mais quand même, qu'est-ce que ça bave sur les autres? Parce que les ministères sont différents. Et donc, on va voir ce que l'un a, ce que l'autre n'a pas, on va faire des comparaisons. C'est même pas méchant au départ, mais ça va vite abîmer les relations. Quand les gens arrivaient vers Jean le Baptiste, il était là, il prêchait « Race de vipères, qui vous a appris à fuir la colère de Dieu qui vient ?» T'es allé chez Jean-Baptiste, même le jeune qui avait été en soirée la veille, il demandait la purification totale, tu vois. Chez Jean-Baptiste, c'était « clac, clac, t'étais carré !» Alors que dans l'église de Jésus, à côté, avec Jacques, Jean, t'arrivais vers Thomas et dis, t'aimes Jésus? Au nom du Père, du Fils, bienvenue dans l'église de la grâce. Et du coup, il y a des comparaisons. Et forcément, certains disent, ouais, mais nous on prêche bien la purification, là-bas ça a l'air d'être léger. Hein. Et c'est comme ça qu'il y a des critiques intéressées. Ouais, ceux-là ils sont un peu légalistes, hein, c'est la purification. Tout le monde va avoir tendance à abîmer les... Et heureusement, Jean-Baptiste ne va pas tomber dans le piège des cancans. Il va dire, ok, vous savez pas quoi? Un homme ne peut pas recevoir ce qui ne lui a pas été donné du ciel. Vous-même, vous êtes mes témoins, dit Jean-Baptiste. Moi,
je ne suis pas le Messie, mais j'ai été envoyé devant lui. Oh ! Il va couper court. Il va dire,

peu différemment que toi tu as l'habitude. Ça manque de spiritualité. Il va aller plus loin. Il va dire, Jean-Baptiste va dire ceci. Il va dire une phrase, on va voir la fin, le verset 29. La fin du verset 29. Il lui dit, mais ça ne t'énerve pas? Il lui dit, non, ça ne m'énerve pas que Jésus ait du succès. Il va dire, cette joie qui est la mienne est parfaite. Les gars sont en train de lui dire, mais on est en train de perdre des clients. Et Jean-Baptiste, il dit, je suis trop heureux. Ouh! Il faut qu'il grandisse et que je diminue. Là, commandement numéro 3, prends note, la relation est fortifiée lorsque tu te réjouis de la réussite de l'autre. Oh, dites amen, mais en vrai, vous n'êtes pas... Ah, je ne sais pas. Bande d'hypocrites. Bande d'hypocrites. Vous applaudissez quelque chose que votre tête dit oui, mais pas vos tripes. Moi, si je reçois... T'es célibataire, tu reçois un faire-part de mariage. Tu dis « Alléluia pour elle ». À condition que je me marie bientôt aussi. On est d'accord? Non, on est tous comme ça. On est prêt à ce que Dieu bénisse les autres à condition que nous aussi ça avance. La deuxième partie, elle est contre nature. Et que je diminue. Je ne vais pas aller plus loin maintenant. Gardez bien ça. Il est incroyable. C'est pour moi la phrase que Jean-Baptiste a dit ce jour-là. C'est la plus belle phrase du royaume des cieux. Que tu grandisses et que je diminue. C'est hallucinant. Et la plupart d'entre nous, on peut y être là dans notre tête, mais on n'y est pas dans nos tripes. Qu'est-ce qui s'est passé pour que la relation casse? Là, quand je vois ça, je me dis, ils vont rester les meilleurs amis du monde jusqu'au bout. Jean-Baptiste est incroyable. Il est incroyable. Grand B, qu'est-ce qui s'est passé pour tout casser? Ben, premièrement, il y a eu la difficulté de la distance. Au bout de quelques temps, Jean a été embarqué. Donc les disciples de Jésus ont vu Jean se faire amener par les gardes et amener en prison. Jean-Baptiste ne peut plus prêcher en plein air, il n'a plus du tout personne pour lui, il est dans le froid de la prison, il a faim, il y a des rats, il y a des cafards. Il n'a plus personne, il se sent très distant de ce que Jésus vit. Si toi et ton meilleur ami, si toi et ton chéri, vous avez des vies très différentes, c'est compliqué. Si à cela tu rajoutes une quatrième chose qui est la souffrance physique, parce qu'il a mal en prison, tu dors sur des paillasses qui puent et qui te cassent le dos. Il y a des mauvais traitements en prison. Quand tu rajoutes de la souffrance physique, alors que Jésus, lui, est en train de faire sa star de village en village, avec des gens qui prennent des selfies et il y a des guérisons, des miracles et des choses comme ça, c'est compliqué pour Jean-Baptiste. La différence, elle devient de plus en plus importante. Vous savez, j'ai regardé Koh-Lanta cette semaine. Il y en a qui regardent Koh-Lanta? Je ne regarde pas d'habitude, mais là, j'ai eu peine pour quelqu'un. Il y avait une jeune fille qui elle avait des sacs à porter 20 kilos. Ça tient. Elle était sourire, elle tenait les 20 kilos comme ça, bout de bras sur les poteaux. Je dis, purée, la fille, elle n'est pas grosse en plus, elle n'est pas beaucoup musclée, mais elle tient avec les nerfs. Puis on lui rajoute 2 kilos de plus. Je dis, c'est cruel ça. Puis on lui rajoute 2 kilos de plus. Puis on lui rajoute 2 kilos de plus. Et les mêmes sourires se transforment en... Tu dis, quand elle a vu l'autre qui lui a mis 2 kilos, elle a envie de la tuer. Alors qu'au début, tout le monde collabore et à la fin, tout le monde a envie de s'entretuer. Parce que le poids qui se rajoute sur tes épaules. Ah, est-ce que quelqu'un a déjà vécu ça? Quand tu es mal physiquement, ça joue sur ta tête. Tu commences à avoir des pensées mauvaises. Non, vous êtes trop spirituel, bande de chrétiens parfaits. Mais moi, je suis ce problème-là. Quand je souffre dans mon corps, ça change ma perception, même spirituelle. Je vous donne un exemple très simple. Moi, j'ai plein de problèmes de digestion. Je ne sais pas, j'ai eu trop de stress dans ma vie, j'ai développé, mon intestin, il dit maintenant, on arrête les dingueries, tu fais un écart, tu passes une sale nuit. Et cette semaine, la raclette. Des belles tranches de raclette. Ah, j'étais seul à la maison, je me suis dit, vas-y. La raclette, c'est fa-

0: facile à faire et c'est délicieux. Et je le savais que j'allais passer une nuit terrible. Mais l'esprit est bien disposé. Ma chair est faible. J'ai pris la raclette. Jusque-là, ce n'est pas un péché, il n'y a pas de problème, d'accord? Je suis régalé. À 2h30 du matin, je me réveille, le ventre pété en deux. Je suis super mal. Et là, est-ce que je pense à la raclette? Non! Je pense à tout ce qui ne va pas dans l'église MLK. Mais c'est ça, c'est la vérité. Je commence à me dire, mais cette église, elle dysfonctionne. Il y a ça qui ne va pas. Il y a un tel, ce n'est pas la belle attitude. Et j'ai mal au bide, mais le fait d'avoir mal au ventre. Je dis, je vais refaire les tableaux Excel. À 2h54 du matin, je vais sur le drive, je fais les tableaux Excel. Je dis, il va falloir qu'on fasse des économies. On va couper dans les dépenses. Parce que quand tu es dans la nuit, quand tu es dans le froid, quand tu es dans la faim, quand tu es dans une table d'opération, tout d'un coup, la même église, le même mari, les mêmes enfants, ils te gonflent. La douleur physique, c'est le commandement numéro 4, a un impact sur tes perceptions spirituelles. Vous savez que des fois, il y a des gens qui viennent à l'église MLK et qui me disent, « Pasteur, l'église MLK, je le ressens. Ça va moins bien. » Vous savez ce que je me dis? Aïe, il doit avoir des problèmes dans son couple ou dans sa santé. Ou il vient de vivre un moment difficile au travail. Parce que, oh, c'est, j'exagère un peu, mais comprenez l'idée. Souvent, le fait d'avoir des douleurs personnelles change notre perception du monde extérieur, c'est tout. Voilà. Et le même Jean-Baptiste, tant qu'il allait bien et qu'il mangeait son miel et ses sauterelles, ça allait. Là, il est en train, il a des rats et des cafards, ça ne va pas. Ça ne va pas. Les sauterelles à la rigueur, mais les rats et les cafards, non. Je peux aller plus loin encore? La distance? Ils peuvent plus parler. Avant, ils disaient, « Hé, Jésus! Là, j'ai entendu les ragots, mais t'inquiète pas! On te bénit, cousin !» Mais là, il est loin, il ne peut plus parler à Jésus. Jésus ne peut plus lui donner des infos. Il est en prison, il y a un mur qui les sépare. La distance positionnelle. Mais il y a une autre distance, écoutez-moi bien, qui est pire. C'est la distance de trajectoire. Ah! Parce que être distant en position, si vous êtes stable, c'est OK. Mais le problème, ce n'est pas tant de faire ça, c'est de faire ça. Et aïe, tu vois, ça tire. Et bien, c'est exactement ce qui se passe. Lorsque Jean-Baptiste a dit avec sa tête, il faut qu'il grandisse et que je diminue. Au moment de le vivre, il y a quelque chose en lui qui résiste. Et je vais te dire, ça, c'est la caractéristique d'un être humain. Un être humain est d'accord de dire de l'autre, je veux qu'il grandisse, mais un être humain n'arrive pas à prononcer la deuxième partie du verset sans qu'il y ait une faveur de Dieu particulière pour le dire. Personne n'arrive à dire et que je diminue. Je n'ai jamais entendu un autre pasteur dans ma... Mais même moi, jamais dire, Seigneur, je te prie pour que le voisin grandisse et que moi je perde. Dans le couple, j'ai rarement entendu un homme dire, Seigneur, je veux que ma femme gagne plus que moi, ça à la rigueur, et que moi, je me fasse virer de mon job. Non, qu'elle gagne plus, mais moi je gagne un petit peu plus aussi. L'idée de la comparaison de trajectoire. Toi, tu peux accepter l'idée que vous ne soyez pas pareil dans le couple. Mais ce qui est le plus dangereux, c'est quand l'un monte et l'autre descend. Le sentiment de décrochage, commandement numéro 5, est particulièrement angoissant. Ah, y en a qui ont déjà décroché dans leur vie, arrêtez. Qui c'est qui a déjà raté un train dans sa vie? Levez la main. Tous ceux qui sont arrivés en retard à un train et le train est parti sans toi. Non, lève la main, arrête de faire semblant là. Lève la main, assume. Ouais, c'était les embouteillages, ouais. T'avais aucune marge. T'avais joué avec le feu et t'as perdu. Voilà. Tu vas dire que c'est la faute de machin, de tout le monde. Bon, la vérité, t'étais en retard. Voilà. Mais pourquoi c'est si difficile? Parce que quand tu vois le train qui part, ça m'est arrivé une fois. Hein. Tu sais, les trains là, à Montparnasse là, petit train de banlieue qui part, le prochain dans une heure. t'es craqué, t'es fatigué de ta journée, t'as le train, il part, tu l'as raté à 30 secondes, il peut pas t'attendre, faire un peu... Il part. Alors nous, les trains, on les attend des fois avec 27 minutes de retard, on part pas. Eux. Bref, allez. Que Dieu les bénisse quand même. Tu vois le train qui part. À ce moment-là, t'es seul sur le quai. Tu sais, c'est dur à gérer ça. Parce que t'as un sentiment de solitude extrême et de décrochage. Les autres sont partis sans toi, t'es resté à quai. Pour certains, là, je vais vous dire la vérité. T'as l'impression que ta vie est restée à quai. Et du coup, c'est en train de vriller, d'intoxiquer ta relation aux autres. T'es resté à quai. C'est dur, ça. Tu sais, moi, je prie pour que les autres réussissent, mais tu passes un examen. Vous êtes 5 collègues à passer l'examen. Tu as la liste des noms qui sortent. Sur les 5 collègues, il y a 4 noms qui sont passés, sauf le tien. Qu'est-ce que tu fais? Tu vas te cacher? C'est impossible d'aller faire la soirée champagne après. Les résidus du bac... avec qui t'avais révisé, en plus elle était moins bonne que toi au bac blanc. Elle a la mention bien. C'est toi qui lui as fait le cours de mathématiques, toi t'es au repêchage. Comment tu te sens? Mais tu te sens mal! Tu te dis, mais allez, n'importe quoi. Les correcteurs sont... L'être humain refuse de baisser. Tu vas pleurer dans ton coin. Mais ça m'arrive. On déteste tous ça. Les amis, je peux vous dire une chose qui est un peu difficile. C'est la vie. La vie, ça finit mal. Si tu le prends d'un point de vue humain. Si tu ne raisonnes pas au royaume des cieux, la vie finit par un truc mortel. Donc l'idée même de gagner tout le temps, qui est des fois enseignée dans nos églises évangéliques, ça n'est qu'un mensonge si tu as une perspective terre. Je vais vous dire quelque chose de personnel. Ma grand-mère était une femme, maintenant elle est dans la gloire, mais elle était une femme incroyable, d'une droiture. Elle nous a enseigné la Bible. Moi, je me rappelle que ma grand-mère, elle m'avait fait une petite illustration sur le mensonge. Je vais vous la dire, celle-là. Un jour, elle m'a traumatisé. Il y a des grand-mères, des fois, elles racontent des histoires, ça vous marque. Hein. Elle me dit, Yvan, je voudrais t'expliquer le mensonge. J'avais même pas eu le temps de mentir déjà qu'elle m'expliquait comment. Elle me dit, un jour, elle avait pris une aiguille. Parce qu'il y avait des histoires dans les églises des enfants avant dans le passé, c'était bizarre. Elle dit, et il y a un jour, un enfant qui arrêtait pas de mentir. Je dis, ah bon. Et sa mère est arrivée avec une aiguille. Et elle s'est transpercée la main avec l'aiguille. J'étais là, ah ! Tu sais, je la voyais, elle faisait semblant, elle ne le faisait pas, mais elle dit, tu sais, et sa maman lui a dit, tu vois, à chaque fois que tu mens, bah, tu perces le cœur de ceux qui avaient confiance en toi. Depuis ce jour-là, je veux dire, mentir, c'était chaud. Hein. Ma grand-mère, dans ces dernières années, a développé un Alzheimer. Ma grand-mère, une femme de vérité, racontait n'importe quoi. En étant persuadé que c'était la vérité. Moi, on a assisté à des discussions surréalistes d'un troisième type de troisième monde de galaxie entre elle et sa sœur, toutes les deux ayant un Alzheimer. Ah, je suis allé visiter avec le car, là, on est tous partis à Lisieux. Ma grand-mère disait à sa sœur, mais c'est n'importe quoi, t'as pas pris le car, t'es à l'EHPAD. Et l'autre répondait, mais si, on est tous partis à Lisieux. Mais ça n'est pas d'évangélique. T'es pas allé à Lisieux. Lisieux, c'est un sanctuaire catholique. Mais non, c'est pas possible. Nous aussi, on croit en Marie. Mais tu crois pas en Marie. Waouh. Ils sont perchés, en fait. C'était des discussions surréalistes. Je me suis dit, je fais quoi? Je vais voir Mémé. Je lui dis, Mémé, vous tournez à vide, les amis, là. Il n'y a rien de vrai. Le car, c'est faux. Lisieux, c'est faux. La discussion est folle. Il n'y a rien. Mais n'importe quoi, oh. J'ai pas perdu la tête, quand même. Tu prends pour qui? C'est pas parce que je suis vieille que je sais quand même les choses. Oh, t'es pas à ma place. ne suis pas à ta place. Mais il y a un moment, le cerveau, quelqu'un entend ça? C'est intolérable que de perdre des capacités. Si, je suis sûr que si jamais, à un moment, je lui suis dit, il faut qu'on arrête de lui dire, parce que si on lui le dit, on lui enlève son goût de vivre. Donc à la fin, on prenait tous le car. Ouais, on est, vas-y. Allez, c'est open bar. C'est quoi l'histoire du jour? On y va. Ah, fond les ballons. De toute façon, dans 5 minutes, elle aura oublié l'histoire du jour. Il faut qu'il grandisse. Amen. Que je diminue, moins amen. Les amis, la vie sur la terre, c'est pas la fin du voyage. C'est juste un tunnel et ça continue derrière. Grand 2, le danger, c'est la rumination peut détruire tes relations. Or, Jean était en prison. Je vous ai dit, c'est ça le problème. Tant qu'il n'était pas en prison, il n'y avait pas de problème. Mais en prison, t'as pas la télé. En prison, t'as pas les infos. En prison, t'es hors du monde. Tous les autres avancent et toi, tu stagnes. Toi, il ne se passe rien en prison. T'es entre quatre murs et t'es là. Tous ceux que j'ai baptisés, j'espère qu'ils sont encore croyants. La repentance est là. Et là, en prison, il entend les ragots. Et il y a quelqu'un qui dit, tu sais, Jésus, là, ton cousin, il a fait un miracle à Cana. Ah bon, il a fait un miracle, c'était quoi? Il a changé l'eau en vin. En quoi? En vain ? C'est pas un miracle, ça, c'est un péché. Qu'est-ce qui me fait le cousin, là ? L'ange, il a bien dit ? Pas de vin. Ah, bon. Ça devait pas vraiment être du vin. Hé, Jean, on a une information ! Il y a une prostituée, elle est arrivée, elle a tripoté les pieds de Jésus. Hein. Je me dis, le cousin, il a pas fait ça, quand même. Si, la prostituée, elle est arrivée, elle pleurait, elle a cassé le flacon, il y en avait pour des dizaines de milliers d'euros. Jean, il dit, mais Jésus, mais qu'est-ce qu'il fait? Tu tournes en boucle sur ce que l'autre fait de mal ou que tu crois que l'autre fait mal. Or, dans sa prison, Jean avait entendu parler, aïe, de ce que faisait Christ. Mais il y a des choses qui sont vrillées, je continue. Et qu'est-ce qu'il va dire? Ça ne va pas. Revenez juste en arrière, ils avaient entendu. Celui, es-tu celui qui doit venir ou devons-nous en attendre un autre? Ça va provoquer chez lui une disjonction de rumination. J'ai essayé de taper, est-ce que le mot rumination est dans la Bible? Tu sais, le fait de tourner en boucle. Quel est le mot dans la Bible où on parle de tourner en boucle? Dans quel livre on voit quelqu'un qui tourne en boucle? Culture biblique. Livre à consommer avec modération si vous êtes dépressif. Lamentation de Jérémie. Le gars, il est en boucle. Il y a tout qui va mal, c'est catastrophe, c'est pas bon. Normal, il est au fond d'une citerne. Il tourne en boucle. Il tourne en boucle. Et il écrit Lamentation pour montrer que humainement, il y a des moments dans notre vie où on va vivre ça. Il y a des moments où je tourne en boucle. Et sauf que, lamentation, comment vous traduisez lamentation en hébreu? C'est quoi? Ben c'est ça. Vous n'avez pas compris. J'ai dit lamentation, c'est quoi? C'est ça. Il dit le pasteur est devenu fou. Non, c'est quoi? Lamentation, c'est quoi? Lamentation, c'est quoi en hébreu? Il n'y a pas le mot lamentation dans la Bible. Lamentation, c'est le mot quoi? C'est le quoi de quelqu'un qui se pose tout le temps des questions qu'il n'arrive pas à résoudre. C'est pas lamentation de Jérémie, c'est les questions non résolues de Jérémie. C'est ça la vraie traduction. C'est Jérémie qui tourne en boucle et qui rumine quelque chose qu'il n'arrive pas à comprendre jusqu'à ce qu'on ait un verset où il s'éclaire un peu, où il dit... Mais ce que je veux ruminer sur mon cœur, c'est que les bontés de l'Éternel, les compassions de l'Éternel ne sont pas épuisées, qu'elles se renouvellent chaque matin. Mais ça met du temps à arriver, hein. Attention, commandement numéro 6, à ruminer tes propres réflexions toxiques. Tu sais, il y a un moment, ruminer, c'est mâchouiller. Quand tu mâchouilles quelque chose, au début, il y a de la saveur. Vous prenez un chewing-gum, vous testez le chewing-gum, allez-y, chewing-gum fraise, fruit de la passion, chewing-gum menthe, etc. Au début, ça a du goût. Fais 2 heures avec le chewing-gum. Au bout d'un moment, tu... Ah, il est plus comme avant, le chewing-gum. Hein. Ruminer, ça enlève le goût. Jean avait entendu ce que faisait Christ et il envoya 2 de ses disciples lui demander « Es-tu celui ?» Aïe, aïe, aïe. Et les amis, les 2 là, qui sont restés fidèles à Jean, c'est des disciples de Jean. Mais c'est donc un peu des critiques de Jésus. Donc forcément, ça va biaiser. Méfie-toi, commandement numéro 7, toujours des informations indirectes ou reportées. Vous prenez note de ça ? Quand on te rapporte quelque chose, il y a du biais. On le sait, mais on le fait quand même. Va à la source. Si tu n'es pas présent, tu ne peux pas juger. Moi, j'avais pris une grosse claque un jour lorsque j'étais en train de parler d'un pasteur américain, etc. Et j'ai dit, ouais, quand même, ouais, c'est un peu l'évangile facile, trop cool, une grande église au Texas. Et à cette époque-là, il y a un des pasteurs qui me dit, ah, c'est bien, t'y aller alors. Je dis, non, je ne suis pas allé. Il dit, mais comment tu peux parler de quelque chose où tu n'y es pas allé? Il me dit, ce pasteur, tu l'aimes? Je dis, non, je ne l'ai jamais rencontré. Comment tu peux parler en mal de quelqu'un que tu n'as jamais rencontré? Je dis, oh, arrête de m'agresser là-haut, c'est bon. Les informations indirectes, c'est terrible. Parce que ça passe au filtre de la souffrance de plusieurs personnes avant d'arriver à toi. Il y a des moments où j'aimerais dire à toi qui regardes ce message, tu as le droit de penser tout ce que tu veux, en bien ou en mal d'MLK, il n'y a pas de sujet, mais ce n'est pas toujours très vrai, ni en bien ni en mal. On est moins bien que ce que tu penses et on est peut-être mieux que ce que tu penses. Une fois, j'ai fait une fête ici, incroyable. C'était pour moi un de mes meilleurs moments de ma vie. Mais apparemment, ça n'a pas été perçu par mes collègues. Là, ici, il y avait une pasteur ICC. À côté, il y avait un pasteur Zigan. À côté, il y avait un pasteur baptiste du CNEF. À côté, il y avait un copte orthodoxe. À côté, longue barbe, machin noir, tout. À côté, mais je t'assure, c'était une pub pour Benetton. T'avais un prêtre, t'avais l'évêque, t'avais des charismatiques, des anti-charismatiques, des ceci, des cela. Et ce jour-là, on a chanté « Je louerai l'Éternel » de tout mon cœur. Et tu voyais le Zigan qui chantait avec l'Africaine, qui chantait avec le copte, qui chantait avec le curé. Et moi. Et ce moment-là, même si je ne suis pas... bien sûr qu'il y a des différences théologiques et qu'on n'est pas d'accord sur tout, mais ce soir-là, il n'y avait qu'une seule star, c'était Jésus. Et ceux qui étaient là, moi, j'avais des frissons parce que, tu sais, le verset « À ceux-ci tous reconnaîtront que vous êtes mes disciples par l'amour ah !» Ça ne veut pas dire que je fais une soupe à la croyance. Mais il y avait, ce jour-là, tout le monde ce soir avait mis de côté son équipe, son clan, et honorait la personne de Jésus. J'ai un coup de fil d'un pasteur le lendemain. Oh purée. Pasteur Yvan, je ressens que MLK est en train de partir vers des fausses doctrines. Je dis, comment ça des fausses doctrines? Il dit, oui. Tu adores Jésus avec des gens qui m'aident Marie. Puis c'est quoi? Et puis après, bon, c'est vrai que le style, il y avait tout. Et je lui dis, mais t'as pas aimé? Il lui dit, non, je peux pas cautionner de telles choses. Je lui dis, pas cautionner? Est-ce que t'étais là? Il me dit, non, j'étais pas là, je serais jamais là. Je dis, c'est ça le problème. Parce que si t'avais été là, le Saint-Esprit qui nous a mis tellement de claques que tu aurais fini par louer Jésus aussi. Mais l'indirect, même au travers d'un message, vous prenez un mot sur Instagram, vous prenez une coupe et une vidéo sur YouTube, c'est pas exactement la vérité. Ah, je l'ai vu, Non, ça n'a pas vu. Tu as vu un extrait hors contexte et tu n'étais pas là au moment où ça s'est passé. Et moi, je fais pareil. Que Dieu me pardonne pour toutes les fois où je juge de façon indirecte en pensant être objectif. J'arrive à la fin. Vous savez pourquoi on descend les autres? Parce que parfois on les a mis trop haut avant. Grand B, la déception lorsque tes attentes étaient trop élevées. Un jour, je vois une jeune fille arriver, grosse bague de fiançailles, tellement in love qu'elle était presque à en pleurer. Et là, j'ai rencontré quelqu'un. Tu peux pas savoir, pasteur, il est parfait. Il est parfait. Je l'ai attendu tellement, il est parfait. Et là, dans mon cœur, j'étais aïe, aïe, aïe. J'ai peur qu'elle pleure de joie aujourd'hui pour pleurer tout court après. Parce que vu que le gars, il est d'une autre planète, quand l'amour qui l'a rendu aveugle va se transformer en véritable amour qui redonne la vie et la vue avec le mariage, j'ai peur qu'elle revienne dans quelques temps. Il a épousé un tocard, il m'a escroqué. C'est pas ce qui s'est passé, mais j'ai vu le truc arriver déjà. Quand tu pars là, compliqué de maintenir. Vous savez, quand quelqu'un me dit « Ouais, l'église MLK, c'est la meilleure église du monde. » Oh, je dis « Oh purée. » Mais carrément pas. Mais vraiment, vraiment pas. Mais vraiment pas. Si tu démarres là, la descente va être violente. Va être violente. Et quelque part, ça faisait partie du ministère de Jean-Baptiste. Mais quand il a commencé en disant « Je suis la voix qui crie dans le désert, aplanissez le chemin du Seigneur. » C'est vrai. Mais du coup, dans « Seigneur », il a fantasmé beaucoup de choses sur Jésus. Par exemple, dans « Seigneur », il n'y avait pas à transformer de l'eau en vin. Il n'y avait pas à aller parler à une prostituée. Dans « Seigneur », il n'y avait pas à guérir les Romains. Enfin, guérir les Juifs, oui, mais pas les Romains. Et il y a plein de choses dans qu'est-ce qu'il pense de Messie? Lui, il veut un Messie qui rétablit le royaume d'Israël. C'est ce que pense Jean-Baptiste. Donc, entre son fantasme et ce que Jésus est, il va pleurer. Voilà. Plus tes attentes sont élevées, commandant numéro 8, plus tu risques de décristalliser sévère et de blesser ce que tu as encensé, je répète, et de finir par critiquer ce que tu avais porté au pinacle. Moi, je te dis, ton ex a des défauts, mais pas autant que ce que tu dis. Et toi, tu n'as pas autant de qualités non plus que tu dis. Moi, je te dis que ton ancienne église avait des défauts, mais il y avait aussi des choses positives. Je te dis juste une chose, que ton ancien patron, oui, ouais, d'accord, il avait aussi des bons côtés. Sinon, tu n'aurais jamais pris cette entreprise à un moment. Ouais, mais si j'avais su... Attends, calme-toi. Troisième partie, dernière partie... Ton positionnement critique va clairement achever les relations. Si tu veux aller là-dedans, si en plus tu deviens critique, là tu vas tuer le truc. Quelle va être la prise de position de Jean? Je vais vous quitter. Jean dit, es-tu celui qui doit venir? C'est-à-dire qu'il remet en doute tout. C'est pourtant Jean qui avait dit, je vous le dis, suivez-le, c'est lui le Messie. Maintenant, après avoir... tous les éléments, la distance, distance positionnelle, distance évolutive, la souffrance, tout s'est accumulé. Jean se dit, et tous les ragots, bam, bam, bam, ça a tellement porté, tiré sur ses épaules, qu'il change sa perception et devient, il doute en fait. Et il dit, depuis le début, Jésus est peut-être un escroc, parce que c'est ça que ça veut dire. Hein. Es-tu celui qui doit venir ou est-ce que tu m'as arnaqué en fait, cousin? Bon, tu veux bien montrer ton téléphone portable? On va regarder le dernier texto que tu as envoyé à la personne que tu as si aimé avant. Ton dernier message, il ressemble au message de Jean-Baptiste à Jésus. Il est rempli d'amertume, il est rempli de colère et de frustration. Tu es venu aujourd'hui et tu as regardé ce message en voulant avoir peut-être un message qui allait caresser tes oreilles et qui allait éviter de te faire des bêtises. Eh bien, bonne nouvelle, oui, tu peux éviter des bêtises, mais il va falloir que tu te rendes compte de ton positionnement, Jean-Baptiste. Jésus va dire à Jean-Baptiste, « Heureux celui pour qui je ne suis pas une occasion de chute. » Commandement numéro 9, « Ceux qui prennent le risque de continuer à faire confiance ont raison. » Et ça, c'est difficile parce que notre vie est faite de déceptions. Ne deviens pas cette personne aigrie qui ne fait plus confiance à personne. Écoute-moi bien. Oh, j'ai mal au cœur. Si tu as peut-être un ami qui vient de te trahir, ne dis pas, à partir de maintenant, plus jamais je fais confiance à quelqu'un. Malheur à toi. La vie est trop courte pour que tu sois en colère contre l'humanité. Parce que cet homme t'a lâché, parce que cet homme t'a trahi, tu vas dire, à partir de maintenant, je suis célib à vie. Bon, on en reparle dans deux semaines. Mais calme-toi. Calme-toi. Cette église a... Bon. T'as le droit de piquer une crise. Mais tu peux pas rester en crise toute ta vie. Et dire, ouais, maintenant, toutes les églises, allez, là. Il n'y en a pas un qui rattrape l'autre. Le jour où tu dis, je ne ferai plus confiance, le mot confiance, c'est le mot foi. Moi, je vais te dire, il y a un moment où si tu dis, je ne fais plus confiance à personne, comment tu vas faire confiance à Dieu? Tu aimeras le Seigneur ton Dieu et ton prochain comme toi-même. Comment tu peux dire, moi, j'ai foi en Dieu, mais je n'ai plus en foi en aucun être humain? Aimer, c'est prendre le risque d'aimer et donc de donner sa confiance. Les gens sont responsables de ce qu'ils font avec, mais toi, reste classe. Reste classe. Vous êtes prêts pour un dernier commandement après je vous quitte? La position de Jésus. Jésus va dire, écoute-moi. Non, c'est pas Jean qui parle parce qu'il parle par des intermédiaires, c'est ça le problème. Il dit, dites à Jean, allez rapporter, puisque c'est des rapporteurs qui sont là. Vous aimez bien les ragots, ben dites-lui. Allez rapporter à Jean ce que vous entendez et ce que vous voyez. Des faits et des faits. Arrêtez vos « je ressens » des faits. Dites à Jean, les aveugles voient, les boiteux, ils marchent, les lépreux qu'on ne touche pas deviennent touchables, sont acceptés, sont réinsérés dans la société. Les sourds, ils entendent les notes de musique pour la première fois de leur vie. Les morts, ils se ressuscitent. Comment? Demande à Jaïrus s'il n'a pas sa petite fille avec lui tous les jours, ben non. Et la bonne nouvelle est annoncée à ceux qui n'avaient pas d'argent. Bon. C'est tout? C'est tout. Mais tu ne lui fais pas une lettre de Non, c'est tout. Allez lui dire ça. Juste des faits. J'aimerais que tu coupes tes relations avec classe. Mais pas, j'aime pas le mot couper. Mais si, faut terminer avec classe, les amis. Pourquoi nous qui sommes du royaume des cieux, on doit avoir des fins qui finissent en nœud de boudin, comme si on était les pires des inconvertis. Comme ça. De toute manière, il m'a clashé publiquement. Alors je vais le clasher. Puis de toute manière, je vais rétablir la vérité. Mais calme. Vous savez ce que Jésus va dire de Jean, une fois qu'ils sont partis? Il ne va pas dire, hey, quand même le gars, hein, il a bien commencé, il a mal fini. Hein. Ce n'est pas ce que Jésus va dire. Jésus va dire, de tous ceux qui sont nés d'une femme, non, même plus qu'il va, avant il va dire, est-ce que, qui vous êtes allé voir au désert? Vous êtes allé voir quelqu'un qui plie comme un roseau? Qui change d'avis du jour au lendemain? Parce que du coup, ils ont l'impression tous qu'il a changé d'avis. Il dit, non, non, Jean n'a pas changé d'avis, c'est que Jean a juste très mal. Il va continuer en disant, vous êtes allé voir un prophète? Plus qu'un prophète. C'est le plus grand des prophètes. Parce que de tous les hommes qui sont sortis du ventre d'une femme, il n'y en est pas de plus grand. Oh! Eh, si seulement tu avais parlé comme ça de ton ex, si tu avais parlé comme ça de la personne qui t'a trahi, si tu avais parlé de la personne qui t'a humilié en public comme ça, tu sais ce qu'on aurait dit? T'es folle comme Jésus. T'es un chrétien, quoi. Il n'y a qu'un chrétien pour bénir ceux qui te font du mal. Ah, vous vouliez quelque chose de profond? Ben, ça tombe bien. Sauf que quand c'est quelque chose de profond, eh ben, ça tire sur la chair, voilà. Et ça tire sur Jean. Le dernier commandement est le plus dur. Et le plus profond, n'oublie jamais de célébrer la mission qui a été achevée. On dit qu'on pense à la vie éternelle, mais on réagit comme si on n'était que terrestre. On dit que l'on est dépendant de Dieu, mais on est dépendant de cette entreprise. On dit qu'on est dépendant de Dieu, mais on est dépendant de ce conjoint. On dit qu'on est dépendant de Dieu, mais on est dépendant quelque part de cette église. Et lorsque la relation s'arrête, on en veut à la terre entière. Et on part mal. N'oublie jamais de célébrer la mission qui a été achevée. Vous savez ce que Jésus dit à Jean-Baptiste ? Il dit, Jean-Baptiste, tu es né pour une mission. Tu te rappelles ta mission au tout départ, Jean ? Mon cousin bien-aimé, écoute-moi, mon cousin. Tu es né pour être la voix qui crie dans le désert. Préparer le chemin du Messie. D'accord ? Oui ? Ok. Le Messie, annoncé dans le livre du prophète Ésaïe. C'est celui qui dit, les aveugles voient, les boiteux marchent, les lépreux sont purifiés, les sourds entendent, les morts ressuscitent, la bonne nouvelle, c'est les caractéristiques du Messie. Jean, écoute bien! Un jour, tu as dit, il faut qu'il grandisse et que je diminue. Aujourd'hui, tu diminues et tu acceptes qu'il grandisse. Tu as l'impression que c'est Jésus qui a changé. Jésus n'a pas changé. Au contraire, Jésus vient de valider la totalité des caractéristiques pour laquelle, toi, Jean, tu étais sur la terre. En fait, je voudrais te dire une chose et je termine là-dessus. La réussite de Jésus, c'est ta réussite, Jean. En vrai, tu devrais être dans ta prison en train de dire « Alléluia !» Il guérit les malades, il ressuscite. Et non, toi t'es là, il fait des miracles, j'aime pas les miracles. Tu devrais être en train d'être tellement fier que la génération qui vient va aller plus haut que toi. Mais toi t'es bêtement jaloux. Parce que c'est ta meilleure amie et que tu avais promis que vous seriez machin depuis qu'elle est mariée avec deux gamins alors que toi t'arrives pas à avoir d'enfants. Il y a un froid là. Mais c'est toi qui as un problème. Je t'aime, hein. Je te le dis gentiment. Vous n'allez pas aimer ce message. Je savais que ce message, envoie-le à quelqu'un qui en a besoin. Fais partager. On est tous comme ça. Et je ne voudrais pas vous culpabiliser parce que Jean a réagi comme ça alors que c'est le meilleur de d'entre nous tous, nous dit Jésus. Donc si Jean, quand il a mal, il a réagi aussi mal, ça veut dire qu'on risque d'avoir le même problème que Jean, hein. Vous voulez bien qu'on prie ensemble ? On va prier ensemble. Je veux que le Seigneur me donne une mentalité du royaume des cieux. Que j'arrive à me réjouir, quelles que soient les difficultés que je traverse. Je suis venu te dire une chose. Dieu est sur le point de déclencher une bénédiction dans ta vie. Ah, ça, on aime bien. Mais c'est toi qui as la possibilité de déverrouiller la serrure. Tu sais, c'est quoi la serrure ? Bénir ceux qui t'ont fait du mal. Ta bénédiction, tu l'as lorsque... C'est pour ça que Jésus a dit, le plus petit dans le royaume des cieux est plus grand que Jean. Parce qu'à ce moment-là... Jean a du mal à garder la mentalité du royaume des cieux. Il est retourné dans le royaume de la terre. De la critique, du jugement, de la jalousie, de la calomnie, des ragots, etc. Et Jésus dit, ah, c'est le plus grand de nous tous. Toutefois, il faut qu'il fonctionne avec le royaume des cieux. Je vais te donner une mission. Si tu veux bien. Prends quelques instants là maintenant pour bénir. Bénir et bénir une personne avec qui ça s'est mal fini. Et tu la bénis pas pour dire qu'elle est juste quelque chose de bien. Tu la bénis pour qu'elle soit plus bénie que toi. C'est assez dur là. Ah, j'ai des prénoms dans ma tête. Seigneur, je te prie pour qu'il vive sa meilleure année. Que ses prières secrètes soient exaucées. Que sa prospérité émotionnelle, matérielle, spirituelle soit incroyable. Est-ce que quelqu'un veut juste bénir quelqu'un d'autre? Au lieu de dire « moi je », non, bénis-le, bénis-la. Quand tu fais ça dans ta prison, les anges se lèvent avec toi, ils se mettent debout les anges. Parce que le royaume des cieux est debout. Quand cet état d'esprit du royaume des cieux remplit les chrétiens qui deviennent vraiment des chrétiens. On va se lever ensemble. Toi qui es devant ton écran, je te propose de juste peut-être fermer les yeux. Tu me relèves, Père. Quand je suis seul, quand j'ai l'impression que ma vie est restée à quai, que j'ai manqué un train, je te fais confiance parce que si tu ouvres les yeux des aveugles, si tu fais entendre les sourds et si tu fais ressusciter les morts, j'ai de l'espoir dans ma vie. Quelqu'un entend ça maintenant? Tu me relèves. Je voudrais dire à Jean-Baptiste en toi, je voudrais dire à Jeanne-Baptiste qui est là, t'as fait des choses merveilleuses dans ta vie. Célèbre les choses que Dieu t'a permises de faire, que Dieu t'a permis de faire. Célèbre tous ces amis que t'as eus, toutes ces relations que t'as eues. Célèbre. Dans sa prison, je prie pour qu'il y ait de la lumière. Pour que les anges le portent. Moi, je pense que quand les deux gardes sont arrivés pour décapiter Jean, il a dû se dire, waouh, ça finit là. Eh ben, Jean, écoute, les dernières paroles de Jésus pour toi, Jean, c'est pas que les boîtes marchent, c'est pas seulement que les sourds entendent, c'est Jean, c'est que les morts ils ressuscitent. Jean, dans quelques minutes, dans quelques heures, tu seras avec lui dans le paradis. Jean, le ciel s'ouvre, les anges font la haie d'honneur quand tu rentres, parce que tu as été celui qui a accompli ta mission. Tu étais la voix qui criait dans le désert, aplanissait les chemins du Seigneur. Jean, c'est une réussite et une réussite. Rentre dans la gloire de ton Seigneur. Je pense que quand Jean a vu Jésus arriver après, Parce que ce Jésus que tu as tellement critiqué, douté, il est mort à la croix pour toi, mon ami. Je pense que Jean a dû se dire, mince, je l'ai mal jugé. En fait, cette femme qui répandait le parfum, c'était pour ça. En fait, il allait mourir. Bon, d'accord, en fait, il donne sa vie pour moi. Ah, les prophètes. Des fois, mes amis, n'attends pas que ça soit trop tard pour comprendre tout ce que tu n'as pas compris dans ta vie. Célèbre. Seigneur, je te prie, je conclue ce moment. Je te prie pour toutes les personnes que j'ai mal jugées. Pardonne-moi. Juste, pardonne-moi. Pardonne-moi pour les amitiés que j'ai mal entretenues. Pardonne-moi pour toutes les fois où ça s'est fini en critique au lieu de se finir en louange. Je t'aime, Seigneur. Quand tu dis « I love you », quand tu dis « je t'aime » dans ta langue, à Dieu, sois capable de le dire aux êtres humains aussi. Seigneur, aide-moi à aimer comme tu as aimé. Wow, ça c'est la sanctification. La sainteté, le royaume des cieux. On reprend une dernière fois, tu me relais, je vous laisse repartir, on est hors temps. Lola. Même moi, ça me touche beaucoup. Allez, bon retour à toutes et à tous. Aimez les gens de façon absolue et totale. Et soyez dignes de celui dont vous portez le nom, le Christ.
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3: Proverbe 7. Une femme adultère séduit un jeune homme. Mon fils, n'oublie pas mes paroles, garde précieusement mes instructions. Suis mes recommandations et tu vivras. Garde mon enseignement comme la prunelle de tes yeux. Ne le laisse pas s'éloigner de toi. Grave-le dans ton esprit. Considère la sagesse comme ta propre sœur et l'intelligence comme ton amie. Elles te protégeront de la femme étrangère, de celle qui séduit par des paroles trompeuses. Un jour, alors que j'étais à la fenêtre de ma maison, j'observais ce qui se passait dehors. J'ai vu des jeunes gens sans expérience et parmi eux, un garçon naïf, sans discernement. Il marchait dans une ruelle, près de la maison d'une femme, et il s'avançait sur le chemin de sa demeure. C'était au crépuscule, lorsque la nuit s'installe et que l'obscurité descend. Soudain, cette femme vint à sa rencontre, habillée comme une prostituée, le cœur rempli de ruses. Bruyante et agitée, elle ne restait jamais chez elle. Dans les rues, sur les places publiques, partout elle cherchait une proie. Elle s'approcha du jeune homme, l'embrassa et lui dit avec audace « Aujourd'hui, j'ai accompli mes sacrifices, j'ai offert mes vœux à Dieu. C'est pourquoi je suis sorti à ta rencontre. Je voulais te trouver. Et je t'ai trouvé. J'ai préparé mon lit avec des draps somptueux, des étoffes en lin d'Égypte aux couleurs éclatantes. Je l'ai parfumé avec de la myrrhe, de l'aloès et de la cannelle. Viens, enivrons-nous d'amour jusqu'au matin. Livrons-nous au plaisir sans retenue. Mon mari est absent. Il est parti pour un long voyage. Il a emporté une bourse pleine d'argent et il ne reviendra qu'à la pleine lune. Par ses paroles habiles, elle le persuade. Par son langage envoûtant, elle l'attire. Et voilà qu'il la suit, comme un bœuf qui marche vers l'abattoir, comme un insensé qui court à sa propre perte, sans savoir qu'il va droit à sa ruine. Il est semblable à un oiseau qui se précipite dans un piège, sans comprendre que c'est sa vie qui est en jeu. Mise en garde contre la séduction, écoutez-moi donc, mes fils, et prêtez attention à mes avertissements. Que votre cœur ne se laisse pas séduire par une femme de ce genre. Ne vous engagez pas sur les chemins qu'elle emprunte, car elle a déjà causé la chute de nombreux hommes. Même les plus forts n'ont pas résisté à son piège. Aller chez elle, c'est s'avancer vers la mort, c'est descendre la pente qui mène à la tombe.
4: La météo pour ce lundi 22 juin, pic de canicule avec une chaleur exceptionnelle. Dès le lever du jour, les températures sont comprises entre 22 et 25 degrés. On voit ça en détail tout de suite avec des températures de 21 degrés pour Brest, 22 degrés sur Lille, 24 à Strasbourg, 25 pour Paris et Lyon, 25 également pour Toulouse et Nice, 26 pour Bordeaux. Et pour ce lundi après-midi, entre 31 et 40 degrés sur une moitié nord, il fera 31 degrés en Normandie, 33 sur les Hauts-de-France, 34 degrés pour la Bretagne, 36 sur le Grand Est, 38 degrés en région parisienne, jusqu'à 40 degrés sur le centre-val de Loire. Dans la moitié sud, entre 29 et 40 degrés, il fera 29 sur Perpignan, 31 sur la Corse, 34 à 35 degrés sur la Côte d'Azur, 38 à 40 degrés sur la Nouvelle-Aquitaine, 39 sur la vallée du Rhône et 40 degrés pour l'Occitanie.
5: Bonjour maman, j'espère que vous allez bien. C'est Mylène, bienvenue sur la radio RFE, bienvenue dans les prières d'une mère. J'espère que vous allez bien et que vous avez eu une très bonne semaine, la semaine dernière, puisque les prières d'une mère commencent le lundi et on va se retrouver toute cette semaine dans notre émission. Aujourd'hui, je voulais aborder avec vous un sujet important et surtout d'actualité. J'aimerais parler du fait de veiller et protéger nos enfants. J'aimerais vous apporter dans 5 versets bibliques, 5 points, 5 prières pour nous les mamans, les mamans de la radio RFE, les mamans qui nous écoutent, les mamans du monde entier, celles qui croient et qui ne croient pas. J'aimerais vous parler à cœur ouvert. Vous savez, il ne se passe pas une semaine sans que l'actualité ne nous bouleverse. On allume la radio, on ouvre le journal et on est attristé. Car encore une fois, un enfant a été blessé. Encore une fois, une vie innocente a été abîmée. Que ce soit à l'école, dans le périscolaire, dans des familles, ou parfois même où les enfants pensaient qu'ils étaient en sécurité. Eh bien, la violence est exposée, les abus, des mains qui auraient dû être là pour protéger ses enfants ont été beaucoup trop loin. Et nous, mamans, nous écoutons ces nouvelles avec la boule au ventre, dégoûtées, apeurées, complètement bouleversées. Et la peur, parfois, surtout pour nous qui avons des jeunes enfants ou des petits-enfants, la peur est là, nous avons des pensées sans cesse. Et si c'était mon enfant? Et si ça arrivait à mon enfant? Je dis pas ça pour vous communiquer la peur, mais je vais tout simplement vous dire que la prière sur nos enfants est importante. C'est le titre de mon émission, les prières d'une mère. Mais nous devons vraiment faire preuve de vigilance. Aujourd'hui, j'aimerais vous dire deux choses. La première, c'est que notre vigilance, elle est très importante. Veiller sur nos enfants, leur poser des questions, qu'ils ouvrent, ouvrir les yeux, ne pas les laisser dormir n'importe où. C'est vraiment pas un manque de foi, c'est de la vigilance, c'est de l'amour, c'est vraiment le rôle d'une mère, c'est d'enquêter sur son enfant. Quand il sort de l'école, pas lui dire « va manger, va faire tes devoirs, comment s'est passée ta journée, quel est le moment, meilleur moment de la journée, parle-moi de ta relation avec tes amis, comment est le professeur ?» C'est important de parler, parce que certaines mamans voient leur enfant se transformer sous leurs yeux en quelque chose d'étrange, ils n'arrivent pas à mettre le doigt dessus, et un jour l'enfant parle, et c'est là où tout s'effondre dans le foyer. Et nous ne voulons pas en arriver là, je ne suis pas en train de dire que nos prières ne sont pas efficaces, je suis en train de dire que nous pouvons associer nos prières à de la vigilance. Et c'est aussi une façon de les protéger, c'est le deuxième point, la façon de les protéger, c'est la prière, bien entendu, mais c'est aussi notre vigilance. Vous savez, on ne sera pas toujours là à côté d'eux. Malheureusement, lorsqu'on les dépose à l'école ou dans d'autres endroits, on n'est pas toujours là. Mais on peut croire tout simplement que Dieu est avec eux, que Dieu est à côté d'eux. On peut libérer vraiment les anges de l'Éternel afin que nos enfants soient protégés, afin qu'ils soient entourés. On peut, lorsqu'ils partent à l'école, imposer les mains et déclarer le sang de Jésus, de la tête aux pieds, déclarer que l'ennemi ne les touche pas, que l'harcèlement, que tout esprit de pédocriminalité ne les atteint pas au nom de Jésus. Ils sont protégés, qu'ils sont épargnés. Si c'est votre foi, Dieu agira. Dans Psaume 91, 1, il est dit « Celui qui demeure sous l'abri du Très-Haut repose à l'ombre du Tout-Puissant. » Aujourd'hui, maman, nous allons déposer vraiment nos enfants dans la prière en vue d'une protection, en vue que Dieu les épargne, que Dieu les garde, s'ils rencontrent des gens malveillants, que la main de Dieu soit sur eux et sur tous leurs camarades. Ceux qui ne croient pas, nous ne voulons pas uniquement prier que pour nos enfants, mais nous voulons prier pour les écoles, les périscolaires, les garderies, les centres de loisirs, les lycées, là où peut-être qu'on peut laisser nos enfants aller dormir chez un camarade ou un membre de famille. Je ne soupçonne personne, mais toujours invoquons le sang de Jésus. Ayons ce discernement si dans notre cœur on ne sent pas que notre enfant doit aller dormir dans un endroit. Écoutez vos pulsions. Si votre enfant vous dit qu'il ne veut pas aller dans tel endroit, commencez à enquêter, à lui parler, à l'écouter. Ne soyons pas toujours pressés à cause du travail, à cause des choses, des endroits où on doit aller. Prenons un temps et discutons avec nos enfants. C'est une autre façon de les protéger. Dieu veut vraiment qu'on ait une vigilance éveillée. 1 Pierre 5,8 déclare « Soyez sobre, veillez, car l'adversaire, le diable, est comme un lion rugissant, cherchant qui il dévorera. » Et l'une des proie favorite depuis toujours, depuis l'histoire de Moloch sous l'ancienne alliance et compagnie, c'est les enfants. Le diable, c'est sa proie favorite, c'est les enfants. Le sacrifice des enfants, la pédocriminalité, la France est le 4e pays, étant au classement numéro 4 des pays les plus criminels au niveau de la pédophilie. C'est l'un des places numéro 4. Quelle honte! Il nous faut prier contre ce fléau qui dégrade les enfants, qui détruisent leur vie. Certains sont enlevés, mis dans des réseaux, ne sont assassinés. Malheureusement, bon, j'habite dans une ville tristement célèbre qui s'appelle Guermantes, ou qui est tristement célèbre parce que cette ville est connue, parce qu'une jeune fille a été enlevée et jamais retrouvée. Et ça a été une enquête comme Le pull au vert rouge, comme le petit Émile, ça a duré des années, ça a déchiré une famille. Parce qu'il y a eu un réseau qui s'est intéressé à cet enfant. Ne laissez pas vos enfants sans vigilance, sans surveillance. Ne leur mettez pas à 9 ans ou à 11 ans la clé de la maison dans le sac en leur demandant de rentrer, d'aller récupérer leur frère. Rendez, soyez responsables, laissez-le en études, en garderie. Demandez à quelqu'un de confiant ou une institution de les récupérer. Ne laissez pas, ne livrez pas vos enfants à l'ennemi. Faites attention, le diable est comme un lion rugissant. Et là où vous êtes négligent, il prendra son parti. Et vous savez, je discutais avec quelqu'un et elle me disait que les réseaux de pédophilie repèrent les enfants qui n'ont pas de surveillance parentale ou qui ont une surveillance négligée. Des enfants qui vont seuls à l'école alors qu'ils ne devraient pas, vu leur âge, qui rentrent seuls de l'école, ils les voient une fois, deux fois, ils les abordent, il y a des choses qui se mettent en place, ils tournent autour de l'école. Et mes amis, nous, en tant que parents, nous devons être constamment présent pour nos enfants. Nous avons choisi d'avoir des enfants, nous devons les assumer et nous les assumerons jusqu'à la fin de notre vie. Quand bien même ils sont grands et qu'ils sont responsables d'eux-mêmes, nous serons toujours une maman qui prie pour eux. Donc, un point important, nous devons être vigilants. La vigilance est quelque chose de très, très important. Protéger, c'est pas uniquement aussi éloigner du danger, c'est équiper l'enfant, c'est lui apprendre à dire non, c'est reconnaître, l'aider à reconnaître ce qui est juste, ce qui n'est pas juste. Il y a une petite chanson qui courait sur les réseaux sociaux où on apprenait aux enfants à dire « ça c'est mon corps, ici on ne touche pas, ici on ne touche pas », à leur enseigner dès le plus jeune âge qu'il y a des parties de leur corps que personne ne doit toucher. Et donc, c'est important de les aider à discerner les choses qui ne sont pas normales. Comment voulez-vous qu'un nourrisson s'exprime ? Comment voulez-vous qu'un bébé de 1 an ou 2 ans exprime des choses ? Quand bien même, parfois, ces enfants expriment des choses indicibles et les adultes, les institutions ne le croient pas, mais un enfant de cet âge ne peut pas inventer ce qu'il vit. Donc, c'est important vraiment d'être éveillé, d'avoir de la vigilance, de vraiment une vigilance éveillée, de faire attention à qui notre enfant parle, où nous l'envoyons dormir, toutes ces choses. Ensuite, il y a la protection que Dieu nous donne dans le psaume 91, 1 à 4. Celui qui demeure sous l'abri du Très-Haut repose à l'ombre du Tout-Puissant. Il te couvrira de ses plumes. Tu trouveras un refuge sous ses ailes. Nous devons être partout, à chaque instant, là où nos yeux ne voient pas, Dieu veille. Une mère qui peut déclarer le psaume 91 tous les matins sur son enfant est une mère véritablement qui libère la protection de Dieu sur son enfant. C'est ce que je vous disais. N'hésitez pas à déclarer le psaume 23, le psaume 91, à déclarer la protection de Dieu, le sang de Jésus, à déclarer, à leur imposer les mains, à déclarer que vraiment le sang de Jésus est quelque chose de tout puissant. J'avais entendu ce témoignage où une personne devait atteindre une famille chrétienne. Elle avait pour mission de détruire ses enfants et elle était revenue penaud, disant qu'elle ne pouvait pas parce qu'il y avait le sang de Jésus. Les parents priaient constamment le sang de Jésus et qu'elle ne pouvait rien faire contre cela. Et c'est une réalité spirituelle qu'il nous faut embrasser. Le sang de Jésus est quelque chose de puissant. Nous devons apprendre le sang de Jésus à nos enfants. Ensuite, le troisième point, nous devons enseigner à nos enfants le discernement. Dans Proverbes 22:6, il est dit « Enfant, instruis l'enfant selon la voie qu'il doit suivre et quand il sera vieux, il ne s'en détournera pas. » Vous savez, la voie qu'il doit suivre, c'est aussi lui apprendre le discernement. Protéger, c'est pas uniquement éloigner du danger, mais c'est équiper l'enfant, lui permettre de discerner, d'apprendre à dire non, reconnaître ce qui est juste, ce qui n'est pas juste. Quand il y a des choses occultes, que l'enfant dise non, quand il y a des choses qui vont trop loin, une éducation que l'on donne à l'école qui n'est pas du tout celle de la Bible, que l'enfant ne dise non, que l'enfant refuse, qu'il dit « moi je ne veux pas entendre ça, je ne veux pas voir ça ». Vous savez, c'est triste ce que je dis, mais il y a des gens qui font partie de certains groupes qui vont enseigner nos enfants et c'est terrible ce qu'ils leur apprennent, c'est terrible ce qu'ils leur disent. Nous avons la responsabilité de mettre la parole de Dieu dans leur cœur, de mettre la parole de Dieu devant leurs yeux, pour ne pas qu'un étranger, que quelque chose d'étranger entre dans leur vie. Nous devons leur enseigner les principes de Dieu, les principes du mariage, les principes du respect, les principes du respect de soi, les principes de tellement de choses. C'est une façon de les protéger, maman. Soyons vigilants. Ne pensez pas que l'école doit tout faire, ou même l'école du dimanche, c'est super, ça enseigne nos enfants, mais nous avons aussi un rôle à la maison. Ensuite, quatrièmement, la vérité qui protège nos enfants et qui expose le secret. Luc 8, 17 déclare « Car il n'y a rien de caché qui doit être découvert, ni rien de secret qui doit être connu ou mis à jour. » Vous savez, les abus, ils prospèrent malheureusement dans le silence. Une maison où l'enfant ne peut rien dire sans être jugé, le problème commence là. Nous devons laisser l'enfant s'exprimer. S'il a des choses à dire, nous devons le laisser parler. Priez pour que ce qui est caché soit découvert. Priez pour que l'enfant ose dire. Et parfois, l'enfant est tellement coupable parce que son agresseur va le culpabiliser, va lui faire peur. Certains disent tes parents iront en prison si tu en parles. Ta maman va plus t'aimer. Elle va dire que tu es sale. Elle va dire que tu mens. Donc l'enfant a peur de ces choses. Il est tellement loyal avec ses parents que l'enfant garde ces choses en lui. Mais nous devons apprendre à ce qu'il expose les choses qui sont faites dans le silence, à ce qu'il expose les choses que l'on lui dit, à ce qu'il n'ait pas peur. On ne doit pas toujours montrer de la colère vis-à-vis de nos enfants, même si parfois ils disent des choses qui sont un peu bébêtes, qui sont contradictoires.

divorce, une garde partagée, il peut se passer dans l'un des foyers des choses indicibles, de l'abus, dans tout genre, par la belle-mère, le beau-père, les frères, les sœurs. Il peut se passer, je ne parle pas que d'abus sexuels, mais ça peut être aussi des abus en parole, du mépris, des coups physiques. Il peut y avoir tellement de choses qui sont faites contre l'enfant. Vous savez, les violences périscolaires, ce n'est pas que des violences sexuelles. Les enfants ont été poussés dans l'escalier, certains ont eu des bleus. Il y a eu des choses vraiment honteuses qui ont été faites à ces enfants. Et je pense que vraiment, le diable se déchaîne. Et si nous, parents, nous ne sommes pas vigilants, nous risquons d'avoir peut-être des enfants qui peuvent passer par des difficultés. Nous devons parler avec eux, prier pour eux, prier avec eux, leur enseigner le bien du mal, leur enseigner à se protéger, leur enseigner à parler. Ensuite, le cinquième point, et c'est mon dernier point si je ne me trompe pas, voilà, quatrième, cinquième point. Matthieu 18, 10 déclare « Gardez-vous de mépriser un seul de ces petits, car leur ange dans les cieux voit continuellement la face de mon Père. » Aux yeux de Dieu, chaque enfant a une valeur infinie et Dieu les protège par des anges. Ils ont des anges qu'ils sont à leur garde. Jésus a une parole parmi les plus sévères dans... Vous savez, Jésus a eu des paroles très sévères pour ceux qui font tomber les petits-enfants. Il a dit qu'une meule serait attachée autour de leur cou et ils seront jetés dans le fond de la mer. Et ça, c'était le châtiment le plus sévère que pouvaient faire les Romains lorsqu'ils devaient punir quelqu'un, lorsqu'ils devaient... Il y avait la crucifixion, le fouet... Tellement de choses, les Romains étaient des barbares. Mais l'une des choses les plus terribles était de prendre une meule, de l'attacher au cou de la personne et la personne devait disparaître dans le fond de la mer. Et Jésus a dit que la personne qui va scandaliser le moindre de ses petits-enfants, c'est ce qui lui sera fait. Il parle d'un châtiment éternel, terrible. Et là, bien sûr, il parle d'une meule qui est quelque chose de terrestre. Mais derrière ça se cache une vérité, un châtiment de Dieu. Peut-être que certaines personnes qui font du mal aux enfants s'en sortent au niveau de la loi, les dossiers sont classés, sont oubliés, ils sont relaxés, ils ne sont pas condamnés, ils ont du sursis. Et les familles sont indignées, blessées, dégoûtées, certains veulent faire vengeance eux-mêmes. Mais croyez-moi que s'ils n'échapperont pas à la justice céleste, à moins qu'il y ait une sincère repentance, qu'il y ait rachat, rédemption de Dieu et aussi de la part de la famille, qu'il aille se repentir, ces personnes feront face à un jugement éternel sans appel. Mais nous voulons croire que Dieu donne un ange à chacun de nos enfants. La Bible dit « Car les anges dans les cieux voient continuellement la face de mon Père. Gardez-vous de mépriser un seul de ces petits. » Et nous croyons aussi que non seulement les anges les voient, que les anges savent, mais nous voulons aussi que les anges les entourent. Que les anges entourent nos petits anges, qu'ils les entourent de la main de Dieu, qu'ils les entourent de la puissance de Dieu, que la grâce de Dieu soit sur leur vie. J'aimerais vraiment vous encourager, maman. Alors peut-être que je ne vais pas prier avec vous là maintenant, mais j'aimerais vous encourager à protéger vos enfants, les protéger par l'éducation, les protéger en les mettant en garde contre certaines situations, ne pas les laisser aller n'importe où, n'importe quel moment. Des fois, il y a des mamans, elles envoient leurs enfants loin chercher du pain ou je ne sais quoi, mais les enfants marchent pendant 10 minutes, on voit un petit de 7 ans seul dans la rue. Mais mes amis, il nous faut être vigilants, il ne faut pas penser que nos enfants ont de la maturité pour se gérer. Nous sommes responsables et ils nous sera demandé des comptes par rapport à nos enfants. Nous ne devons pas laisser l'habitude de les laisser jouer en bas du bâtiment sans surveillance. N'importe qui, n'importe quelle voiture peut passer et enlever l'enfant. Parce qu'aujourd'hui, il y a une réalité dans les réseaux de pédocriminalité. Il y a une réalité dans les enlèvements d'enfants. Il y a une réalité dans les dons d'organes. Il y a tellement de choses atroces et indicibles qui se passent dans ce monde. On ne doit pas être naïf, mais on doit faire attention à nos enfants, à ce qu'ils écoutent, là où ils dorment, lorsqu'ils nous disent une parole, lorsque leur comportement change, lorsqu'ils pleurent, lorsqu'ils sont attristés, lorsqu'ils ont des paroles qu'ils n'ont pas d'habitude. Nous devons enquêter, leur parler, prier, pas les secouer comme un prunier en disant « vas-y, parle, parle ». Non, on doit déjà commencer avec une parole et certainement que l'enfant ne parlera pas. Peut-être qu'il vous faudra plusieurs jours, qu'il faudra que ce soit progressif, qu'il faudra le laisser s'exprimer, lui poser des questions ouvertes, lui demander comment il va, à quoi il pense, pourquoi il est triste, que vous êtes là pour l'écouter, que vous n'allez pas le disputer, que vous l'aimez quand même. Il y a tout ce cheminement de sagesse que l'on doit avoir avec nos enfants, quel que soit leur âge, même s'ils ont 14, 15, 20 ans. On peut essayer, mes amis, de discerner s'il y a des choses qui ne vont pas sur leur vie. Mais dans les prières d'une mère, je veux vraiment croire que nos enfants sont sous la garde de Dieu et que Dieu est le Dieu de la guérison, Dieu est le Dieu qui pardonne, Dieu est le Dieu qui restaure et que Dieu est le Dieu qui protège nos enfants. Donc maman, qui mieux que toi peut prier pour son enfant? Voilà, je suis Mylène sur la radio RFE et vous allez entendre ce message toute cette semaine.

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Livre des Proverbes, chapitre 10, versets 20 à 32. Les paroles de celui qui agit bien sont aussi précieuses que l'argent le plus pur. Les pensées d'une personne mauvaise ne valent pas grand-chose. Les paroles de celui qui agit bien nourrissent beaucoup de monde. Mais les gens stupides meurent parce qu'ils manquent de bon sens. C'est la bénédiction du Seigneur qui rend riche. L'inquiétude n'ajoute rien. Faire du mal est un jeu pour le sot. Mais se conduire avec sagesse est un jeu pour une personne raisonnable. Ceux qui agissent mal ont peur de certaines choses, et elles arrivent. Ceux qui agissent bien souhaitent certaines choses, et ils les reçoivent. Quand la tempête est finie, celui qui agit mal n'existe plus, mais celui qui agit bien résiste toujours. La fumée fait mal aux yeux, le vinaigre agace les dents. De même, le paresseux met en colère son patron. Celui qui respecte le Seigneur vit plus longtemps, mais celui qui agit mal meurt plus vite. Celui qui agit bien espère de la joie, mais celui qui agit mal n'a rien à attendre. Le Seigneur protège avec puissance celui qui agit bien, mais il détruit ceux qui font du mal. Celui qui agit bien ne tombera jamais, mais ceux qui agissent mal ne resteront pas dans le pays. Quelqu'un qui agit bien dit des paroles sages, mais on coupera la langue des menteurs. Celui qui agit bien parle avec bonté, mais celui qui agit mal parle pour tromper.

Bienvenue dans mon émission. Cette semaine, j'avais envie de vous parler louanges. Moi-même, qui ai pendant des années fait partie d'un groupe de louanges, je pensais qu'il était important de parler, de réexpliquer du rôle de l'adorateur dans le groupe de louanges. Et même si vous qui écoutez cette radio RFE, déjà merci pour votre fidélité, eh bien, vous restez des adorateurs, même si vous ne dirigez pas le peuple de Dieu dans la louange et l'adoration. J'aimerais vraiment adresser ce message aujourd'hui afin de vous encourager, de vous montrer l'importance de la louange aux yeux de Dieu et pour le peuple de Dieu. J'aimerais parler des 7 erreurs que font les croyants, les chantres et les musiciens par rapport au groupe de louange. Vous savez, la louange est l'un des éléments les plus importants pour Dieu. Lorsque Dieu a créé Adam et Ève, lorsque Dieu a créé l'humain, il ne l'a pas créé à partir d'un sentiment de fantaisie, à partir d'une pulsion. Mais Dieu avait désiré ardemment avoir une relation, une communion avec l'humanité. C'est pour cela que Dieu l'a béni dans le jardin d'Éden. Adam, avant la chute, avait une relation implacable avec Dieu. Tous les jours, il était dans la présence de Dieu. Il entendait la voix de Dieu. Et je crois aussi qu'Adam devait offrir des sacrifices à Dieu. Il devait savoir ce qu'est la louange. Parce qu'on voit un petit peu plus tard, au départ de la Genèse, lorsque Abel et Caïn offrent à Dieu des sacrifices, eh bien, qui leur a appris à offrir des sacrifices? Qui leur a appris à apporter le premier fruit ou d'un agneau ou de fruits ou de légumes? C'était certainement Adam et Ève. Adam et Ève, je pense, étaient vraiment des adorateurs. Et c'est vrai que l'adoration dans l'Ancien Testament, en tout cas vers la Genèse, était plus des sacrifices d'animaux, c'était de la bonne odeur que l'on faisait monter avec Dieu, c'était l'ancienne alliance. Sous la nouvelle alliance, on offre le fruit de nos lèvres, le fruit de notre cœur, et on sait tous que la louange et l'adoration, c'est pas qu'une affaire de musique, c'est une affaire de cœur, et vraiment d'intégrité et d'authenticité devant Dieu. Vous savez, si on ne connaît pas le but de la louange, on ne peut pas faire partie d'un groupe de louange. Et même en tant que croyant, si vous pensez que la louange, c'est juste mettre de la musique et puis chanter, et puis c'est bien plus que ça, la louange. Vous savez, louer Dieu, c'est aussi étroitement lié avec notre style de vie, avec notre marche. Il y a un verset qui est dit dans les Proverbes que celui qui marche dans la justice s'irrite contre le méchant. Enfin, j'ai pas le verset exact, mais le verset dit qu'en fait, c'est quand on marche dans la justice devant Dieu, c'est comme si on louait Dieu. Et lorsqu'on marche dans le péché, dans l'erreur, dans le mal, c'est comme si qu'on enlève cette louange à Dieu. Donc la louange, ce n'est pas uniquement des paroles, ce n'est pas uniquement de la musique ou des chants. La louange est étroitement liée avec notre cœur, nos pensées et notre marche devant Dieu. Et je pense que la première erreur que font les adorateurs et les adoratrices, que ce soit des gens dans la louange ou hors du groupe de louange, si vous faites un CD ou autre, c'est tout simplement qu'ils ne réalisent pas ce qu'est la louange. Quel est le but de la louange? À qui revient la louange? Vous savez, la première erreur est d'oublier que la louange n'est pas un spectacle. Ça, c'est les gens oublient que la louange, ce n'est pas un spectacle. C'est pas moi, je suis la dernière vedette, celle qu'on voit partout sur les réseaux sociaux, celle qui a vendu tant de CD, celle qui a fait des concerts. Vous savez, à la radio RFE, on a quelquefois des gens qui nous envoient des albums, etc. Et c'est bien, et on essaie de les passer. Mais si vous vous dites adorateur, l'adoration, elle ne commence pas sur une estrade. L'adoration, elle commence dans votre chambre de prière. Vous ne pourrez jamais conduire quelqu'un là où vous-même vous n'êtes pas allé. Et la louange revient premièrement à Dieu. Elle ne revient pas au chantre, elle ne revient pas au musicien. C'est pour cela, personnellement, je ne suis pas pour la remise des Dove Awards ou des récompenses pour les artistes de l'année, etc. Parce que j'ai l'impression que Dieu n'est pas au milieu de tout ça. Que ce n'est pas l'adoration comme Dieu le veut. Ce n'est pas les fondements de l'adoration comme Dieu le demande. Et donc, nous devons réaliser que nous ne sommes pas les personnes pour qui est la louange. La louange, elle est vraiment pour Dieu. La louange, c'est vraiment se prosterner devant Dieu. C'est se connecter avec Dieu. C'est lui et vous. Et la louange doit revenir à Dieu. Vous savez, dans Psaume 29, 1 et 2, il écrit « À l'Éternel appartient la gloire et la force. Rendez à l'Éternel la gloire due à son nom. » La vraie question avant de monter sur l'estrade n'est pas « Est-ce que j'ai bien chanté ? Est-ce que les gens ont bien aimé ? Est-ce qu'ils ont suffisamment applaudi ? Est-ce que les gens me regardent ?» Vous savez, si vous avez laissé plus d'impression sur les gens par rapport à vous, votre image et votre prestation, que par rapport à la présence de Dieu qui a été là, c'est que vous avez échoué dans votre mission. Si en tant que chantre et musicien, tout ce que les gens, après que vous ayez loué et adoré Dieu, tout ce qu'ils ont envie, c'est de vous ressembler, d'être à votre place, c'est qu'il y a quelque chose qui ne va pas avec votre mission. Parce que le rôle de la louange redirige tout vers Dieu et non pas vers nous.
Donc c'est quelque chose d'important qu'il nous faut discerner. Dans toute la Bible, il est question de la gloire qui revient à Dieu. Et vous savez que Dieu ne partage pas sa gloire. Mais c'est vrai qu'on est sous une nouvelle alliance et cette nouvelle alliance nous fait entrer dans une grâce incroyable parce que beaucoup de gens ont eu du succès dans le ministère de louange en tant que chantres, artistes chrétiens et sont tombés dans l'orgueil et l'adoration et toutes ces choses. Et c'est une offense pour Dieu parce que le vrai adorateur, il s'oublie et il met Dieu en premier. Le deuxième point que j'aimerais partager avec vous concernant l'erreur que peuvent faire des adorateurs, c'est que la musique n'est pas la louange. La musique n'est pas la louange. Vous pouvez louer et adorer Dieu sans musique. Dans l'Ancien Testament, les premiers patriarches louaient et adoraient Dieu sans musique. Ils offraient des sacrifices, ils ouvraient leur cœur, ils ouvraient leur bouche. On voit Adam et Ève, on voit Abel, etc. et Cain qui adoraient Dieu avec des substances, avec leur cœur. Ils devaient certainement faire une prière de présentation et d'adoration. Mais la musique n'est pas la louange, parce que lorsque Ayana Kamura, Beyoncé et compagnie vont au Stade de France et font de la musique, on est bien d'accord que ça n'a rien à voir avec la louange. La musique est tout simplement le véhicule et non pas la destination. La destination, c'est d'atteindre Dieu. Mais dites-moi, lorsque vous êtes dans votre chambre de prière et que vous louez et vous adorez Dieu, vous n'avez pas besoin de chantres et de musiciens autour de vous. Les gens de l'église, le groupe de louange de l'église ne vous rejoint pas dans votre chambre de prière. Cela ne vous empêche pas de louer et d'adorer Dieu. Et parfois, vous ne mettez même pas de musique de fond ou d'adoration sur laquelle vous allez louer le Seigneur. Vous louez de votre cœur, vous êtes isolé dans la présence de Dieu. Donc la musique n'est pas le véhicule. La musique est vraiment un moyen d'expression universel que Dieu a donné à la terre entière. Et on sait que Satan était impliqué, Lucifer était impliqué dans la musique. Et lorsqu'il a été chassé à cause de sa rébellion, son péché, son orgueil, eh bien il a été déchu de sa position et sa plus grande vengeance était de rendre à Dieu tout le mal parce qu'il voulait à la base être Dieu à la place de Dieu. Et comment Satan va rendre le mal à Dieu? C'est qu'il va tout pervertir. Et s'il y a un domaine dans lequel Satan pervertit, c'est la musique parce que c'était son domaine. La Bible parle de ses trafics, elle parle qu'il était plein d'instruments de musique, etc. Il y a beaucoup de choses qui sont décrites dans Ézéchiel, Ésaïe, et on voit bien qu'il avait une position imminente, importante dans la présence de Dieu par rapport à la louange et à l'adoration. Donc Satan connaît le pouvoir de la musique. Et je dirais qu'aujourd'hui, il est toujours à la tête de la musique, mais malheureusement pas la musique qui glorifie Dieu. Il est toujours celui qui orchestre et qui dirige des musiques qui sont foncièrement démoniaques. C'est pour cela, personnellement, je ne crois pas qu'un chrétien devrait écouter tout et n'importe quoi. C'est un avis qui m'appartient. Je ne mets pas sur vous la pression de faire ainsi. Mais je pense que vous devenez ce que vous écoutez, vous devenez ce que vous regardez. Et si vous n'écoutez que de la musique profane, vous n'aurez pas envie de louer Dieu. Et au travers de ces musiques, c'est un autre sujet. Eh bien, il y a eu des gens qui ont fait des sacrifices, des gens qui ont donné, vraiment dédicacé leur vie au diable et qui se sont engagés à pervertir cette génération. Et nous, chrétiens remplis du Saint-Esprit, nous écoutons ces musiques. Donc c'est important de discerner que la musique n'est pas la louange. Qu'est-ce qu'il est dit dans Matthieu 15, 8 ? Mon peuple m'honore de ses lèvres, mais son cœur est éloigné de moi. Vous pouvez être un musicien aguerri avec toute la technique et la dextérité qui est nécessaire. Vous pouvez être une chantre avec une voix à la Whitney Houston, Céline Dion et tout ce que vous voulez. Mais cependant, votre cœur est éloigné de lui parce que votre cœur vit dans le péché. Votre cœur convoite les choses de ce monde. Votre cœur ne marche pas droit devant Dieu. Vous savez, lorsqu'on décide de louer Dieu et surtout de le servir par la louange, c'est important de marcher vraiment avec Dieu. Donc, jouer n'est pas de la louange. Dieu regarde à notre cœur. Il regarde vraiment à ce qu'il y a dans notre cœur. Vous pouvez avoir quelqu'un qui chante très bien, qui joue très bien de l'instrument, qui est vraiment un guitariste chevronné et qui pourtant, Dieu ne prend pas ça comme une bonne odeur. Vous savez, dans le temple, il faisait brûler des sacrifices et une bonne odeur montait devant Dieu. Lorsque Noé est descendu, sorti de l'arche, la Bible dit qu'il a fait un sacrifice à Dieu et Dieu s'est souvenu de Noé et il a décidé de ne plus maudire la terre, etc. etc. Et parce qu'il y a eu cette odeur agréable à Dieu. Donc la louange qui sort de nos cœurs est agréable à Dieu. Une chose que vous pouvez faire, c'est toutes les fois où vous entrez dans la présence de Dieu. Faites comme dans le tabernacle. Entrez avec le sang de Jésus. Entrez avec la sanctification de la parole de Dieu. Vous savez, en nous-mêmes, on n'a pas le pouvoir d'être juste devant Dieu. La seule personne qui nous rend juste, c'est Jésus-Christ. Il est notre médiateur. Il est celui qui nous aide. Il est notre justice. Donc lorsque vous louez et adorez Dieu, gardez cette perspective que si vous entrez dans la présence de Dieu, c'est pas à cause de vos dons, de votre dextérité, de votre voix, du nombre de tickets que vous avez vendus, du nombre de CD, des récompenses que vous avez reçues, mais c'est à cause du sang de Jésus. La musique n'est pas la louange. Ça, c'était mon deuxième point. Le troisième point, c'est que le don est essentiel, mais il n'est pas le plus essentiel. Pratiquer son don, c'est bien, mais pratiquer la présence de Dieu,
C'est l'essentiel. Comme je vous ai dit tout à l'heure, vous ne pouvez pas amener les gens là où vous-même vous n'êtes pas allé. Si vous ne connaissez pas les chemins de la présence de Dieu, vos talents sont très bien, ils peuvent vous ouvrir des portes, mais c'est l'onction qui brise le joug. C'est l'onction qui remplit les cœurs, c'est l'onction qui transforme les vies. Même si vos dons peuvent... Vous pouvez être vu aller dans une émission célèbre où on manifeste les talents, vous pouvez être devant une grande assemblée d'une méga church, vous avez le don, vous poussez la chansonnette, vous montez la clé, tout ça c'est bien. Mais s'il n'y a pas l'onction et que les cœurs ne sont pas transformés à la fin, c'est qu'il n'y a pas la présence de Dieu sur votre don. Et peut-être que votre don n'a pas été soumis à Dieu. Donc le don est bien. La Bible dit que le don ouvre des portes. Et je le crois et on le voit. Lorsqu'un artiste a une superbe voix, bah, il est sollicité de partout. Il peut monter très haut et avoir beaucoup de bénédictions autour de lui. Mais la Bible ne dit pas que Dieu recherche des gens doués. La Bible dit que Dieu recherche des adorateurs. Et vraiment, le don est important et le don vient de Dieu. Il doit être utilisé par Dieu, pour Dieu et en Dieu, pour servir le peuple de Dieu, pour servir Dieu en premier et ensuite son peuple. Mais le don n'est pas l'essentiel. Si vous vous souciez uniquement que du don, comment je chante, etc., vous faites tout le focal là-dessus, vous êtes dans l'erreur. Vous devez vraiment connaître les chemins de la présence de Dieu, connaître la présence tangible de Dieu pour pouvoir diriger les gens. Vous ne pouvez pas les diriger là où vous n'êtes jamais allé. Si je décide d'être conducteur de bus et que je ne connais pas la destination, je fais monter tout ce beau monde dans le bus, mais finalement je tourne au rond autour de la ville parce que je ne connais pas la destination. Les gens ne vont pas être contents. Donc si vous dirigez la louange, si vous prétendez à vouloir bénir le peuple de Dieu, vous devez avant tout connaître la présence de Dieu. Jean 15, 4 déclare « Demeurez en moi, je demeurerai en vous ». Le serment ne peut pas porter de fruits s'il ne demeure attaché au sceptre. Vous devez rester attaché à Christ. Votre don, oui, mais vous devez connaître sa présence. Parce que vous ne donnerez pas ce que vous n'avez pas. Si vous n'avez pas cette connaissance, si vous n'avez pas cette capacité d'être en Dieu, d'être enraciné en lui, dans sa parole, de le connaître, vous ne pourrez pas transmettre cette chose. Or, lorsque l'on dirige la louange, ce qu'il faut transmettre, c'est avant tout la présence de Dieu, le désir de louer Dieu, le désir d'adorer Dieu. C'est quelque chose d'essentiel. Ensuite, le quatrième point, c'est dans la louange, comme je l'ai dit dans le premier point, la première personne que l'on sert, c'est Dieu. On est là pour servir Dieu, on est là pour l'honorer, on est là pour le louer, on n'est pas là pour faire un spectacle, mais on fait un ministère devant lui, comme les Lévites, comme les chantres dans l'Ancien Testament, comme dans le tabernacle. Le meilleur exemple que j'ai de louange et d'adoration, même si c'est l'Ancienne Alliance, c'est le tabernacle. Lorsque vous étudiez le tabernacle, toute cette consécration, tous ces rituels, je ne suis pas en train de dire qu'il faut faire ça dans l'Église, on est sous la Nouvelle Alliance, mais il y a quand même quelque chose qui nous parle, quelque chose de sacré, de sanctifié, la présence de Dieu qu'il nous faut manipuler avec précaution nos vies. Toutes ces choses doivent rester, ce sont des piliers aujourd'hui pour le ministère de la louange. Il n'est pas question que des voix, des concerts, des CD vendus, des choses superficielles. Ce sont des choses de ce monde, mais les choses spirituelles sont différentes. Et lorsqu'on est là et qu'on sert Dieu, on sert Dieu en premier par la louange et ensuite on sert le peuple de Dieu. La louange est tournée vers Dieu et ensuite elle est tournée vers le peuple de Dieu. Lorsque vous servez Dieu dans la louange, peut-être qu'au moment où vous faites la louange, il y a des gens qui luttent avec une addiction, qui ont des problèmes de finances, qui sont opprimés, déprimés, qui sont dans l'addiction, qui sont tristes, qui ne vont pas bien, qui ont appris une mauvaise nouvelle, qui enchaînent les difficultés comme Job, etc. Vous savez que votre louange peut vraiment toucher leur cœur. Votre louange peut vraiment les ramener, peut les apaiser. Dieu peut vraiment les toucher, les guérir au travers d'une louange ointe. Moi, j'avais eu ce témoignage il y a des années d'un monsieur qui venait à l'église, sa sœur l'avait amené à l'église. Quoiqu'il ne voulait pas venir à l'église, il n'aimait pas ça. Mais il disait que la seule chose qui lui faisait rester à l'église, c'était la présence de Dieu. Lorsque la louange et l'adoration commençaient, il ressentait quelque chose qui descendait sur sa vie. Et ça lui faisait quelque chose dans le cœur, ça a transformé sa vie. Et c'est pour cela que dans les premiers temps, il venait à l'église parce qu'il ressentait cette présence. Il aimait les chants, la louange, et puis ensuite, après, il a grandi dans les choses de Dieu. Mais la louange est vraiment un service, un ministère. Dans 1 Pierre 4:10, il est dit que chacun de vous mette au service des autres le don qu'il a reçu. Le chantre n'est pas uniquement tourné vers lui-même. Il est tourné vers Dieu, mais il est aussi tourné vers les gens. Il sert l'assemblée. Il conduit les gens dans l'adoration. Son rôle est aussi autour du rôle pastoral. C'est d'aider à entrer dans la présence de Dieu. Aider les gens à s'approcher de Dieu. C'est pas qu'une question de performance, de titre. C'est pour cela que je trouve ça désolant, des chantres et des musiciens qui se battent, qui font des coudes par rapport à leur rôle. Parce que déjà, on doit être saint dans notre cœur. On ne doit pas entretenir des désirs comme cela, de compétition, d'envie, mais on doit vraiment réaliser que l'on

Dieu, beaucoup veulent être pasteurs, prophètes et compagnie parce qu'ils pensent que leur identité est liée à leur titre. Si demain vous perdez votre identité pour X ou Y raison, vous n'êtes plus pasteur, vous ne savez plus qui vous êtes. Pendant 16 ans, j'ai été directrice de louanges et lorsque j'ai décidé d'arrêter pour créer la radio RFE, on m'a dit mais qu'est-ce que tu vas devenir ? Parce que les gens qui m'ont dit ça pensaient que mon identité était ancrée dans mon titre, mais pas du tout. Mon identité, elle est en Jésus-Christ. Luc 10, 20 déclare « Ne vous réjouissez pas que les esprits vous soient soumis. » Et c'est ce que Jésus disait à ses disciples lorsqu'ils revenaient de mission. Mais il leur a dit « Réjouissez-vous plutôt que votre nom soit écrit dans les cieux. » Vous avez une identité. Vous avez un rattachement. Vous faites partie de la patrie céleste. Vous êtes un enfant de Dieu. Même si vous êtes marié à un sénateur, à un président, à un pasteur, je ne vous le souhaite pas, mais si un jour vous vous séparez de cette personne, vous n'avez plus d'identité ? Vous ne savez plus qui vous êtes ? Vous ne savez plus ce que vous devez faire ? Non, votre identité, elle est en Dieu, elle est en Jésus-Christ. Si on m'enlève le micro, tout s'effondre. Si on m'enlève mon titre, je ne sais plus qui je suis, parce que je ne suis plus devant les gens, parce que je n'ai plus de titre. Et si, véritablement, votre titre est lié à votre identité est liée à votre titre, vous devez réviser cela, vous devez lire la parole de Dieu et voir tous les versets bibliques qui parlent de votre identité. Il est dit dans Éphésiens en Jésus-Christ. En Jésus-Christ. C'est vraiment notre affiliation, elle est en Dieu. Elle est vraiment en Jésus-Christ. Et le micro n'est pas... Vous savez, il y a des gens chrétiens ou non chrétiens, il y a des gens à qui on enlève tout le titre. Des gens, on va prendre un exemple de personnes qui ne croient pas en Dieu. Si ces personnes dirigent une entreprise et qu'ils perdent cette entreprise, certains vont se suicider, certains vont se retrouver sur le bord du trottoir parce qu'ils vont s'effondrer pensant que leur identité, le fait d'avoir une jolie maison, une jolie voiture, ça, c'est leur identité, c'est leur statut, c'est ce qu'ils comptent dans la vie. Si vous ne savez pas qui vous êtes, vous ne savez pas où vous allez. Vous devez savoir que vous êtes un enfant de Dieu avec ou sans titre. Vous êtes attaché à Dieu et vous avez de la valeur. Ce n'est pas votre titre qui vous donne de la valeur. Ça, c'est les principes du monde. Le monde dit, si tu es riche, connu, tu as une belle maison, tu cartonnes sur les réseaux sociaux, tu es quelqu'un. Mais si tu n'as rien, tu n'es pas connu, tu vis dans un petit appartement moyen, tu n'es personne. Le royaume de Dieu, c'est tout le contraire. Vous êtes affilié à Dieu et à Jésus-Christ. Sixième point, et ce point, il est tellement important et il faudrait du temps pour le développer. Il y a une grande confusion entre l'onction et le charisme. Vous savez, souvent, les gens vont voir quelqu'un qui va chanter, qui va crier, qui va transpirer, qui va se rouler par terre. Oh, quelle onction, les gens vont tomber, les gens vont se remuer de tous les côtés. L'onction n'a rien à voir avec le bruit. L'onction, ce n'est pas le charisme, ce n'est pas la façon dont on se tient, dont on danse, les chorégraphies que l'on peut faire, les robes que l'on a, les enchaînements que l'on fait. Tout ça, c'est le charisme, c'est ce qui attire l'œil. Mais l'onction brise le joug. Le charisme, c'est cette espèce de magnétisme naturel. Mais l'onction est une puissance qui vient de Dieu. Et on ne peut pas séduire une foule, on ne peut pas amener une foule à Dieu uniquement par le charisme, parce que c'est l'onction qui transforme les vies. C'est la puissance du Saint-Esprit qui transforme les vies. C'est elle qui brise les chaînes. Qu'est-ce que dit Zacharie 4:6 ? Ce n'est ni par la puissance, ni par la force, mais c'est par l'Esprit, dit l'Éternel des armées. Vous savez, le charisme va remplir une salle. Le charisme va faire vendre des billets, va même remplir des réseaux sociaux. Mais l'onction change les cœurs. L'onction brise les jougs. Elle apporte la guérison. Elle apporte la délivrance. Beaucoup recherchent le talent qui impressionne, qui donne une réputation. Mais Dieu recherche des adorateurs, des vases qu'il va pouvoir remplir. Parce que l'onction, elle ne travaille pas uniquement devant le miroir. L'onction, ce n'est pas quelque chose uniquement devant les gens. Mais l'onction, elle se gagne à genoux. Elle se gagne dans la prière. Elle se gagne alors que les yeux ne sont pas sur nous, alors que Dieu seul voit. L'onction, elle paye le prix dans la louange. Elle paye le prix dans la parole de Dieu, dans l'étude de la parole, dans la prière. L'onction vient de Dieu. Donc l'onction et le charisme, et on pourrait en parler longtemps, c'est deux choses différentes. Et c'est Dieu qui vous appelle. Quand on a du charisme, on peut s'auto-proclamer, mais lorsqu'on a l'onction, c'est vraiment Dieu qui nous a appelés. Septième et dernier point, la louange bruyante n'est pas forcément une louange puissante. Il y a très longtemps, j'avais écrit un message qui s'appelle « Les belles décibels » en disant que ce n'est pas parce qu'il y a du volume dans la louange qu'il y a de la puissance. On peut crier très fort sans que le ciel entende, alors que les oreilles du ciel sont bougées. Et on peut murmurer avec des larmes et faire trembler le royaume du ciel. Vous savez, la puissance, elle vient de l'Esprit de Dieu. Elle ne vient pas des décibels. 1 Roi 19, 11 à 12, il est écrit « L'Éternel n'était pas dans le vent, ni dans le tremblement de terre, ni dans le feu. Après le feu, le murmure, un murmure doux et léger. Après le feu.
Donc, dans ce passage, on voit bien que Dieu ne s'est pas révélé au travers d'un tremblement de terre. C'est pas toujours le feu qui part de tous les côtés, la musique.

musique qui bat son plein, toute espèce de choses qui parlent, le son très fort, les gens qui crient. C'est pas toujours ça. Le monde produit ces choses. Et c'est ça qui va... C'est le baromètre du succès. Mais aux yeux de Dieu, c'est différent. Ce n'est pas le baromètre du succès. Le baromètre du succès, c'est combien de gens sont entrés dans la présence de Dieu, combien des gens se sont connectés avec Dieu grâce à la louange, grâce au don que tu as offert devant Dieu, grâce à cette vie de prière et d'adoration que tu as dans les coulisses, que tu as dans ta chambre de prière en secret. Vous savez, Dieu n'a pas parlé à Élie dans le fracas, mais il lui a parlé dans le silence. La louange, elle peut être énergétique, elle peut avoir de la puissance, elle peut être très très forte, mais les fortes décibels, c'est pas la puissance de Dieu. Le volume ne détermine pas la présence de Dieu. Ce n'est pas parce que vous chantez fort que vous êtes puissant. Vous êtes puissant lorsque les jougs sont brisés, lorsque les gens commencent à s'humilier devant Dieu, à pleurer, lorsque vous êtes dans la présence de Dieu, dans le privé de Dieu, dans le lieu secret, vous êtes en audience privée avec Dieu. La présence de Dieu se manifeste lorsque votre cœur se répand devant Dieu, lorsque vous vous repentez, lorsque vous pleurez, lorsque votre cœur se déchire devant Dieu, que vous le louez, que vous mettez tout au pied de la croix. C'est là, mes amis, où Dieu vous a touché, où vous touchez le bord de son vêtement. Ce n'est pas la musique, ce n'est pas que les choses extérieures. Vous savez, Dieu travaille de l'intérieur vers l'extérieur. Maintenant, je ne suis pas en train de dire qu'il faut mal chanter, qu'il faut être médiocre, parce que ça, Dieu, sinon, n'est pas glorifié. Non, ça, c'est de la religion. Je pense qu'il faut avoir des dons, qu'il faut savoir jouer. Dieu nous donne les dons, nous servons Dieu avec les dons. Mais derrière ces dons, il doit y avoir un adorateur authentique, qui connaît Dieu, qui connaît ses voies et ses principes, qui connaît la parole de Dieu et qui sait se repentir en tout temps. Surtout un adorateur qui a étudié le tabernacle, qui a étudié les fondements de la louange, comment nos pères, nos patriarches ont adoré et l'adoration sous l'ancienne alliance, sous la nouvelle alliance. Il y a tellement à découvrir. Mais donc je voulais vraiment vous encourager avec la louange et surtout vous encourager à connaître Dieu par la louange. Aujourd'hui, on vit dans une époque où l'information, elle est multipliée, elle est quadruplée. Il y en a partout en abondance. Maintenant, avec l'IA, vous avez une connaissance qui s'est accrue et c'est l'un des signes des derniers temps. Mais cette connaissance que vous pouvez avoir de Dieu, vous ne l'aurez pas uniquement que par l'IA ou des vidéos ou des choses que l'on entend et que l'on voit. Vous l'aurez de cœur à cœur. La Bible dit que le Saint-Esprit nous enseigne et nous révèle des choses. Et cela, aucune intelligence artificielle vous le donnera. C'est l'intelligence spirituel qui vient de Dieu. Donc la louange, ce n'est pas ce que l'on fait pour Dieu. La louange, ce n'est pas quelque chose que l'on fait pour Dieu, c'est quelque chose que je lui donne. Je lui donne mon cœur, je lui donne ma vie. Au moment où je viens à l'église, je lève les mains sincèrement et ce moment, c'est un moment qui lui est dédicacé. Les dons ne sont pas l'essentiel. L'essentiel, c'est véritablement connaître Dieu, se connecter avec lui et surtout lui offrir un culte qui est digne de son nom. Au nom de Jésus. Voilà, j'espère que vous avez aimé cette exhortation. Donc, je voulais vraiment, en 7 points, vous expliquer les erreurs que l'on fait dans la louange et les choses qui sont importantes et celles qui le sont moins pour un chantre, pour une chantre, un musicien, mais aussi pour nous qui sommes des adorateurs de l'Éternel. N'oubliez jamais que Jésus a dit que le Père recherche des adorateurs, pas des chanteurs. À très bientôt sur la radio RFE.

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3G1 1. Adresse et salutations. Éloge de Gaius. L'ancien à Gaius le bien-aimé, que j'aime dans la vérité. Bien-aimé, je souhaite que tu prospères à tous égards et sois en bonne santé, tout comme ton âme prospère. J'ai été fort réjoui lorsque des frères sont venus et ont rendu témoignage de la vérité qui est en toi et de la manière dont tu marches dans la vérité. Je n'ai pas de plus grande joie que d'apprendre que mes enfants marchent dans la vérité. Bien-aimé, tu agis fidèlement dans tout ce que tu fais pour les frères, même pour ceux qui sont étrangers. Ils ont rendu témoignage de ton amour devant l'Église. Tu feras bien de pourvoir à leur voyage d'une manière digne de Dieu, car c'est pour le nom de Jésus-Christ qu'ils sont partis, sans rien recevoir des païens. Nous devons donc accueillir de tels hommes, afin d'être ouvriers avec eux pour la vérité. Plainte contre Diotref. J'ai écrit quelques mots à l'Église, mais Diotref, qui aime être le premier, ne nous reçoit pas. Si je viens, je rappellerai les actes qu'il commet. Il tient contre nous de méchants propos. Il ne reçoit pas les frères. Il empêche ceux qui voudraient les accueillir et les chasse de l'Église. Bien-aimé, n'imite pas le mal, mais le bien. Celui qui fait le bien est de Dieu. Celui qui fait le mal n'a point vu Dieu. Éloge de Démétrius, salutation finale. Tous rendent un bon témoignage à Démétrius, et la vérité elle-même en témoigne. Nous aussi, nous lui rendons témoignage, et tu sais que notre témoignage est vrai. J'aurais beaucoup de choses à t'écrire, mais je ne veux pas le faire avec l'encre et la plume. J'espère te voir bientôt, et nous parlerons face à face. Que la paix soit avec toi. Les amis te saluent. Salut les amis, chacun en particulier.

Nous sommes prêts à recevoir la pluie qui vient du ciel. La pluie, alléluia, du réveil. La pluie de provision, alléluia. Une pluie de bénédiction, alléluia. Nous sommes disposés, prêts à recevoir maintenant cette pluie qui nous vient de toi, qui nous fait produire du bon fruit, alléluia. Qui ne va pas retourner à toi sans qu'elle ait produit du fruit dans nos vies.

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La météo pour ce lundi, 22 juin, pic de canicule avec une chaleur exceptionnelle. Dès le lever du jour, les températures sont comprises entre 22 et 25 degrés. On voit ça en détail tout de suite avec des températures de 21 degrés pour Brest, 22 degrés sur Lille, 24 à Strasbourg, 25 pour Paris et Lyon, 25 également pour Toulouse et Nice, 26 pour Bordeaux. Et pour ce lundi après-midi, entre 31 et 40 degrés sur une moitié nord. Il fera 31 degrés en Normandie, 33 sur les Hauts-de-France, 34 degrés pour la Bretagne, 36 sur le Grand Est, 38 degrés en région parisienne, jusqu'à 40 degrés sur le centre-val de Loire. Dans la moitié sud, entre 29 et 40 degrés. Il fera 29 sur Perpignan, 31 sur la Corse, 34 à 35 degrés sur la Côte d'Azur, 38 à 40 degrés sur la Nouvelle-Aquitaine, 39 sur la vallée du Rhône et 40 degrés pour l'Occitanie.

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1: Bien-aimés, nous avons 24 heures dans une journée. Vous ne pouvez pas dire que vous êtes sérieux avec votre vie et avec le Seigneur. Vous avez le temps de suivre tous les racontars sur les réseaux sociaux. Vous avez le temps de suivre ces personnes qui sont toujours en train de sortir le dossier dans tel et le dossier dans tel et le dossier dans tel. Et des gens qui disent qu'ils sont chrétiens. Et tout ce qu'ils font en ligne, c'est de parler dans tel et dans tel et dans tel. La parole de Dieu nous dit que c'est de la médisance. Depuis quand la médisance a été transformée en métier? Et les médisants sont ceux qui veulent corriger l'Église. Du haut de votre péché, bien-aimés, nous avons un mandat. Et ce n'est pas un mandat pour dénigrer. Oh non, on n'accepte pas tout. Moi, j'ai eu affaire à avoir une réaction, écrire un article il y a des années de cela. Et la raison pour laquelle j'ai écrit l'article, c'est parce que la chose n'a pas été faite en privé. Ils l'ont fait quelque chose, je ne vais même pas entrer dans les détails, et que ces serviteurs voulaient m'entendre. Ils n'ont pas juste fait leur truc dans leur coin. Ils voulaient nous amener tous dedans. Pour maintenant dire, c'est bon, on va aller dedans. Non, quand ça c'est arrivé, on n'a rien dit. Mais maintenant, vous voulez nous amener tous dedans, vous venez sur les réseaux pour nous présenter la personne, pour nous dire cette situation qui est une aberration est normale. J'ai fait un article pour dire, s'il vous plaît, non. Mais vous savez ce qui s'est passé? Quand j'ai vu que les gens venaient sur l'article, tout le monde commençait, ouais, c'est ça. Et quelqu'un commençait à m'envoyer des choses. Mais c'est là où je me suis rendu compte qu'il y a des gens dont le métier, c'est la médisance en ligne. Ils ont commencé à regarder, il y a ça aussi. Je ne suis pas dans ça. J'ai dépublié l'article. Si c'est pour que vous m'intégriez dans votre réseau de médisants et de critiques, non. Bien-aimés, nous avons mieux à faire. Vous n'êtes pas d'accord? Nous avons mieux à faire. Les gens sont morts. L'Église a une parole d'espérance. Apportons-la. Que par nos vies, nos paroles, les gens sachent qu'ils peuvent venir vers nous pour recevoir la réponse. Alléluia. Elle a dit ceci, nous étions de leur nombre et nous vivions autrefois selon les commodités de notre chair, selon les volontés de la chair et de nos pensées. Nous étions par nature des enfants de colère. Nous étions par nature, nous allons décortiquer après ce que ça veut dire vivre selon les convoitises de la chair, ça veut dire simplement vivre selon nos désirs, nos volontés, et pas selon la volonté de Dieu. Nous étions des enfants de la colère. Remarquez ce qu'il est en train de dire, c'est que tous les gens qui ne connaissent pas Jésus sont sous la colère de Dieu. Est-ce que vous comprenez? Et c'est important pour nous de comprendre parce que Dieu est amour, mais les gens sont aussi sous sa colère. Et nous avons étudié les attributs de Dieu. Je vous ai expliqué qu'à cause de la justice de Dieu, il ne peut pas pardonner le péché sans effusion de sang. Donc, lui-même a pourvu le moyen pour que nous soyons sauvés. Mais il n'en reste pas moins que sans Christ, l'homme est sous la colère de Dieu. Il y a des gens qui disent Amen. Si vous savez ce que ça voulait dire, vous ne direz pas Amen, vous allez pleurer. Vous allez pleurer pour ce frère qui n'est pas encore converti. Vous allez pleurer pour vos parents qui ne sont pas encore convertis. Que Dieu brise la dureté de nos cœurs et qu'il enlève la cécité de nos yeux pour que nous voyions et que nos cœurs commencent à saigner de nouveau. C'est quand la dernière fois où vous étiez mis à prier pour le salut de quelqu'un et vous pleurez de chaudes larmes pour que cette personne soit sauvée. C'est quand la dernière fois où votre cœur a été lourd parce que quelqu'un n'est pas converti. C'est quand la dernière fois où vous avez crié à Dieu pour dire cette personne doit être sauvée, cette famille doit être sauvée. Parce que même quand on prie pour le salut des gens, c'est juste du bout des lèvres. Nous ne sommes pas engagés. Vous êtes seul dans une famille à être converti. Et ça fait des années. Et ça ne vous a pas dérangé. Il faut comprendre l'Évangile. Parfois, nous manquons de sagesse, je l'ai fait avec ma mère. Mais j'avais un tel désir qu'elle soit sauvée. Je ne l'ai pas lâchée. Alors qu'elle était sûre de sa justice. Parce qu'elle allait à l'église. Et je savais qu'elle n'était pas née de nouveau. Elle était tellement sûre de sa justice. Elle était sûre de sa justice. La parole de Dieu nous dit que nous étions des enfants de la colère. Je ne sais pas ce que vous comprenez, ce que ça veut dire être sous la colère de Dieu. Ce qui veut dire que le châtiment est inévitable, que la punition est inévitable. I don't know. Il y a des gens devant moi maintenant, si j'étais en train de dire que cette année, tes finances vont exploser, ils ne seront pas en train de dormir. J'en suis persuadée. Et c'est ce que nous entendons tout le temps à l'église. Nos cœurs ne sont plus habitués à l'évangile. Nos cœurs ne sont habitués qu'aux bénéfices immédiats personnels. Si je vous dis que vos enfants, là, il faut avoir des grands postes. Vous allez rouler en Mercedes toute votre vie. Ah, le fils que vous avez élevé, là, il sera à la présidence. Lui seul, vous êtes là, yes, sir, preach pastor. Méditez là-dessus, s'il vous plaît. Quand la colère de Dieu tombe sur une personne, qu'est-ce qui se passe? Et Jésus est venu pour que nous n'ayons pas à subir le châtiment. C'est pour cela que Isaïe 53 nous dit ceci, que le châtiment qui nous donne la paix est tombé sur lui. Parce que nous étions des enfants de la colère. Et s'il n'avait pas pris nos châtiments à la croix, le châtiment serait devant nous. Et pour tous ceux qui sont sans Christ, le châtiment est devant eux. Et c'est la raison pour laquelle nous faisons ce que nous faisons. C'est la raison pour laquelle nous annonçons l'évangile. Mais il y a un autre point qui est très important. Nous avons vu que le verdict est universel. Nous avons vu que tous sont en état de mort. Mais la réalité aussi, c'est que les gens sont incapables de se sauver eux-mêmes. La parole de Dieu nous dit qu'ils ne peuvent pas se sauver eux-mêmes. Mais déjà dans Jérémie 17, verset 9, il nous dit que le cœur de l'homme est tortueux par-dessus tout. Et il est incurable. Qui peut le connaître? Déjà, les gens ne savent même pas qu'ils ont besoin. Parce que le cœur est tortueux. Le cœur est tortueux. Et chacun se ment à lui-même. Même des chrétiens se mentent à eux-mêmes. Parfois, quand les gens racontent leur version des faits, vous faites « wow, amazing ». Et quand Dieu vous dit la réalité de ce qui s'est passé, du « oups ». Donc, vous imaginez les gens qui sont dans le monde sans Dieu, ils ne peuvent pas se sauver eux-mêmes. Et beaucoup ne savent même pas qu'ils ont besoin d'être sauvés. Parce que le cœur ment. Chacun pense qu'il est quelqu'un de bien. Et c'est pour cela aussi que la parole de Dieu nous dit que toutes nos justices sont comme des linges souillés. À la version second 21 dit le linge taché de sang. En réalité, ce passage est en train de nous dire que toute notre justice est comme du linge menstruel. Vous comprenez? C'est le mot exact qui est utilisé. C'est cela. Et dans Lévitique, vous allez découvrir, 27 si je me souviens bien, vous allez découvrir que dans le système de l'Ancien Testament, une femme qui avait ses règles ne pouvait pas venir dans la maison de Dieu. Donc l'écoulement du sang était considéré comme quelque chose d'impur. Et donc quand on vous dit que votre justice est comme des linges souillés, c'est une parole qui a dû choquer, et c'est le peuple lui-même qui l'a reconnu. Le peuple lui-même qui l'a reconnu. Dit que nous sommes devenus comme des objets impurs. Toute notre justice est comme des linges souillés. Et ils ont reconnu eux-mêmes que toute leur voie était déviée, était différente de celle de Dieu, qu'ils étaient complètement fourvoyés, qu'ils étaient corrompus et pervers. Et ce qui est terrible ici, et c'est là où nous allons revenir encore à ce que j'ai dit précédemment, tous ces gens que vous trouvez, car ils sont bien eux, et vous ne leur annoncez pas l'évangile parce que c'est des gens objectivement plus sympathiques que vous, ça on peut comprendre, mais Jésus ne nous sauve pas parce que nous sommes sympathiques, c'est lui qui nous rend sympathiques par la suite, ceux qui n'étaient pas sympathiques avant. Mais nous avons tendance à aller vers des gens qui sont objectivement mauvais pour nous, et laisser les gens qui semblent être des gens sympathiques parce que nous pensons qu'ils n'ont pas besoin de salut. Mais la parole de Dieu nous dit que toute la justice de l'homme, le meilleur que l'être humain peut faire, ce qui est le plus extraordinaire qu'un être humain peut faire, ne peut jamais arriver au standard de Dieu. C'est comme de linge souillé. Est-ce que vous comprenez cette image? Ça, c'est la chose la meilleure qu'un être humain peut faire. Les choses que nous admirons, les gens que nous admirons. Même leurs œuvres les plus extraordinaires, c'est comme des linges souillés devant Dieu. Par comparaison avec la justice de Dieu. Donc la justice de l'être humain ne peut jamais l'amener à être accepté par Dieu. Jamais l'amener à être réconcilié par Dieu. Jamais l'amener à être sauvé. Donc vous allez sortir vos carnets, vous allez voir tous vos amis sympathiques à qui vous n'avez pas annoncé l'évangile. Le meilleur cadeau que nous pouvons faire à quelqu'un, la plus grande preuve d'amour, c'est lui parler de Jésus. Pour qu'il puisse sortir de cet état de mort, qu'il soit rendu vivant. Vous allez dire, mais les gens n'aiment pas quand on dit ça. Est-ce que vous pensez que moi j'aimais quand on me disait ça? C'est peut-être pour ça que je suis devenue radicale quand je me suis convertie. Parce que j'avais compris, par la manière dont l'évangile m'a été annoncé, la réalité des ténèbres, la réalité de la lumière. Et quand je suis entrée dans la lumière, j'étais consciente d'être entrée dans la lumière. Tous ces gens qui ne savent pas quand ils étaient sauvés. Quand je me suis convertie, je savais. Je savais. Je ne voulais pas aller à l'église. Je n'aimais pas l'église. Mais je savais que j'étais née de nouveau. Je savais que j'étais sortie d'un monde et que j'étais entrée dans une autre. C'était une réalité palpable. Et je marchais parce que je réfléchissais beaucoup et je me disais, mais c'est étrange. Je me suis rendu compte que même dans cet espace géographique où nous sommes, il y a un autre monde, il y a une autre réalité. Et quand j'y suis entrée, je le savais. C'était tellement réel et tangible parce qu'on n'a pas édulcoré l'évangile qui m'a été annoncé. Je bénis le Seigneur pour tous ces gens-là. On se moquait d'eux, mais ils étaient sérieux avec leur foi. On les voyait venir avec leur grosse Bible. Ils voulaient entamer une conversation. Nous, on essayait de fuir. Et parfois, ils venaient dans nos chambres à l'université pour entamer une conversation. Et ceux qui n'étaient pas préparés, je les ai secoués. J'étais allé lire la Bible pour argumenter. Mais ils étaient sérieux pour gagner des âmes. Sérieux, parce qu'ils comprenaient ces choses. Il y a un changement radical qui doit se produire en nous. Pourquoi l'Église est devenue tellement charnelle? Parce que les gens sont encore sous la domination du système du monde. Est-ce que vous y êtes? Ésaïe 64. Nous sommes tous comme des impurs et toute notre justice est comme un vêtement souillé. Nous sommes tous flétris comme une feuille et nos crimes nous emportent comme le vent. Toute notre justice est comme un vêtement souillé. Toute notre justice. Si les gens ne savent pas qu'ils sont perdus, ils risquent de ne jamais vouloir être sauvés. Et je vous assure, les gens ne savent pas qu'ils sont perdus. Donc, le cœur de l'homme est tortueux par-dessus tout. Et l'homme est incapable de se sauver lui-même. La justice de l'homme n'est rien devant Dieu. J'ai aussi un dernier point ici. Qu'est-ce que ça implique pour nous? Je vais vous poser des questions. Ayant entendu tout ce que vous avez entendu aujourd'hui, qu'est-ce que ça implique? Donc, nous entendons que les gens sont pécheurs, ils sont morts, ils sont aveuglés spirituellement, ils sont sous la domination du monde, sous la domination de Satan, sous la colère de Dieu. Aucune leur justice est comme des vêtements souillés devant Dieu. Et quelle est notre réaction à cela? La nécessité de connaître la parole, de comprendre la réalité de ces choses pour aller ensuite, motiver ensuite pour aller parler aux gens. La compréhension de notre identité, ce que nous étions et ce que nous sommes aujourd'hui. Ce que vous allez remarquer dans ce passage, c'est qu'il les exhorte ensuite, il va les exhorter à la droiture, mais il ne dit pas, vous êtes devenus parfaits. Il a dit, vous avez été rachetés. Est-ce que vous comprenez? Vous avez été rachetés. Et c'est parce que nous avons été rachetés que Jésus nous envoie pour annoncer à d'autres qui peuvent devenir vivants. Si ce n'est pas clair pour vous, beaucoup de gens vont mourir physiquement et aller en enfer qui pourraient être sauvés. Si ce n'est pas clair pour vous, vous allez cautionner des choses auxquelles vous devriez vous opposer.

Il marchait droit avec Jésus. Ouf, ce n'est pas une tragédie. C'est une perte, mais ce n'est pas une tragédie. Vous me suivez? C'est une perte, mais ce n'est pas une tragédie. Mais s'ils ne sont pas convertis, là, c'est, on espère qu'à la dernière minute, ils se sont réveillés, ils ont dit, Seigneur Jésus, prends mon âme. D'où l'importance d'annoncer l'évangile et de dire aux gens, peut-être que tu ne veux pas m'écouter aujourd'hui, mais souviens-toi, avant de quitter ce monde, tu dois donner ta vie à Jésus. Je vous assure, il y a des gens qui vont sur leur lit de mort parce que vous leur avez tellement dit que le salaire du péché, c'est la mort. Ils vont dire, ah, je ne veux pas aller en enfer. La semaine prochaine, nous allons parler de la destination éternelle des perdus. Ces choses doivent revenir dans notre conscience. La parole de Dieu nous dit que le Dieu de ce monde les a aveuglés. Vous me suivez? Ce qui veut dire qu'il y a des gens qui ne sont même pas capables d'entendre. Vous parlez et ils parlent et vous dites, mais quelle langue est-ce qu'ils parlent? Pourquoi ils ne comprennent pas ce que je dis? Et parfois, il va répéter les mêmes mots, mais vous savez qu'il n'a pas compris. On m'a annoncé l'évangile pendant des années, alors que moi, je voulais même savoir à un moment donné. Mais le jour où ça a pénétré mon cœur, quelque chose a changé. La parole de Dieu dit que le Dieu de ce monde les a aveuglés, afin qu'ils ne voient pas la gloire de l'évangile de Christ, l'éclat de l'évangile qui est la gloire de Christ. Donc, il y a une action de ce prince de la puissance de l'air, une action énergique qui fait en sorte que les gens ne voient pas, qu'ils ne voient pas. Il s'active pour les empêcher de voir. Est-ce que vous comprenez ce que je suis en train de vous dire? Donc, tous ces, on sont évangélisés, mais les gens disent qu'ils vont venir, ils ne viennent pas et vous vous sentez mal. Vous n'êtes pas sérieux. Ils sont aveuglés. Donc, il dit, je vais venir. Et il veut venir. Et pouf, en aveuglement revient. Et finalement, je ne sais pas. Déjà, vous voyez comment les chrétiens se laissent manipuler par Satan. Vous imaginez les gens qui ne sont pas convertis. Vous savez, un chrétien qui est là, heureux, qui dit, ah, on est tellement bénis, on est bénis. Et le lendemain, vous le voyez, qu'est-ce qui t'est arrivé? Oh, je me suis dit, j'ai commencé à penser que, non, Satan a commencé à te dire que. Entre parenthèses, je vais vous encourager en ce mois de janvier à préserver vos pensées. C'est un mois particulier où l'ennemi s'attaque aux pensées des gens parce qu'il veut polluer leur année. Vous me suivez? Il va les amener. Il y a des choses que Dieu a prévues pour votre année. Il y a des choses que l'ennemi aussi a prévues pour votre année. Et au même moment où vous priez Dieu, vous déclarez la parole, il y a l'ennemi qui vient pour vous injecter des pensées diverses et variées. Juste pour coloniser votre pensée et donc dévoyer votre année. Pourquoi vous passez l'année à essayer d'obtenir, à essayer de à prier, mais je comprends pas. Parce que vous vous êtes laissé coloniser mentalement. Il y a des gens que moi, janvier, vont avoir toutes sortes de pensées, vont prendre des décisions radicales qui vont affecter leur vie négativement. Parce qu'ils sont assaillis par des pensées, ils ne savent même pas que ça vient de l'ennemi. Il les a aveuglés. Donc, la parole nous dit que les gens sans Christ sont aveugles. Est-ce que nous pouvons le dire ensemble? Sont spirituellement aveugles. Donc, ça amène la compassion et aussi le désir de ne pas vous vexer. Quelqu'un qui n'est pas converti, évitez de vous énerver. Si vous savez que Dieu veut que vous l'ameniez à Christ, ils vont faire toutes sortes de choses. Vous décidez que je choisis de pardonner. Je choisis de pardonner parce que je sais qu'il est aveugle. Alléluia. Alléluia. Alléluia. Quand nous comprenons, et c'est ce que nous étions, et j'aime beaucoup ce passage de Éphésiens parce que Paul constamment leur dit, vous étiez. Donc, il n'y a pas d'orgueil à avoir, il n'y a pas de supériorité à avoir, mais la compassion, la gratitude et la compassion. Et le sentiment d'urgence d'aller vers les gens à tout prix et dire, Père, comment je fais? Vous savez, nous sommes motivés pour évangéliser parce que nous n'avons pas compris qui nous sommes devenus grâce à Jésus. Et quel est l'état des gens qui ne sont pas venus à Jésus et les risques qu'ils encourent. Moi, je vois les gens qui sont tellement pénétrés par cette parole que personne

0: on a besoin de leur dire quoi que ce soit. D'eux-mêmes, ils vont partout chercher les gens. Ils cherchent toutes les occasions, toutes les opportunités pour être un libérateur. Et quand les gens vous posent un lapin encore et encore, vous dites, non, on va prier. Qu'est-ce que ça inspire en nous? Ça nous amène à comprendre l'importance de la prière. Parce que quand les gens sont spirituellement aveugles, ce n'est que spirituellement que leurs yeux peuvent s'ouvrir. Ce n'est pas avec l'argumentation, avec les discours. Parfois, nous aimons argumenter avec les gens qui ne sont pas convertis. Nos arguments ne servent à rien. Oui, de temps en temps, il faut leur expliquer certaines choses, mais si les gens sont spirituellement aveugles, sous la domination de l'ennemi, qu'est-ce que vous allez dire dans le naturel? À moins que ce ne soit une parole inspirée par le Saint-Esprit. Nous comprenons donc l'importance de proclamer la parole plutôt que d'argumenter. L'importance de prier plutôt que d'argumenter. L'importance de garder un bon cœur envers les personnes à qui nous annonçons l'évangile, quel que soit leur comportement. L'importance de ne pas laisser les esprits mauvais nous décourager. Est-ce que vous êtes encore là? Et donc, nous allons cesser de juger, nous allons commencer à pleurer. Nous allons cesser de juger. Dès lors où quelqu'un n'est pas converti, ne le jugez pas. Priez simplement. Priez simplement. Ce sont ceux de l'intérieur que l'on devrait demander de rendre, à qui l'on devrait demander de rendre compte pour leur comportement. Parce que eux, ils ont reçu Jésus. Et quand quelqu'un, Satan a libre cours dans sa vie, je suis toujours émerveillée par la grâce de Dieu sur le monde, de ce que tout ne s'écroule pas, compte tenu de la susceptibilité des êtres humains à l'influence satanique. C'est une grâce de Dieu. Donc, on ne s'appuie plus sur nous-mêmes et on prie. On prie, on prie, on prie. Aller parler aux gens sans prier, c'est aller se promener. C'est juste une promenade que vous faites. Nous voyons la réalité. Pécheurs, morts, aveugles, dominés par le monde, dominés par Satan. Enfants de la colère, toute justice souillée, même le meilleur souillé. Si nous voulons que des gens se convertissent et restent convertis, il faut leur dire la vérité sur leur état. Et leur dire ce que Jésus offre. Les gens ne sont pas reconnaissants quand ils ne savent pas ce qu'ils ont reçu. Nous qui étions morts par nos péchés, il nous a rendus à la vie. Il nous a rendus à la vie. Ce qui veut dire que ceux qui sont sans Christ, ils ne sont pas à la vie, ils sont morts. Oui, cette amie que vous aimez beaucoup, elle est morte. Ce diagnostic est nécessaire pour que nous ayons un cœur pour les perdus. Et que nous comprenions que c'est indispensable. Aïe, aïe, aïe. Vous n'allez plus dire c'est où dans la Bible. Vous savez où c'est. Nous allons demander au Seigneur de nous ouvrir les yeux. Et ne faites pas juste ça, je voulais vous inviter à l'église. Demandez au Seigneur l'opportunité de parler et de dire des choses sérieuses, claires, graves, réelles. Réelles. Jésus veut de nouveau voir des gens qui sont convertis à lui, pas convertis à l'église. Beaucoup de personnes dans nos églises ne sont pas converties à Jésus, ne sont pas converties. Et lorsque nous parlons que sa maison, du fait que sa maison doit être remplie, ce n'est pas pour que nous remplissions sa maison d'inconvertis. C'est que nous amenons des gens à Christ qui viennent dans sa maison. Nous dites, est-ce que les inconvertis sont les bienvenus? Bien entendu, mais l'objectif, c'est qu'ils se convertissent. Ce n'est pas juste que nous fassions un grand club avec une belle chorale et un beau show tous les dimanches, avec des gens qui ne sont pas régénérés. Il y a une réalité de régénération. Certains d'entre vous, vous n'avez jamais entendu ce mot, mais vous allez l'entendre. disons ensemble, régénération. C'est une réalité spirituelle. La régénération, il nous a régénérés. C'est une opération spirituelle indispensable. Vous pouvez être membre de Abba House sans être régénéré. Non, vous ne pouvez pas être membre, vous pouvez venir. Alors que vous nous devenez membre, on va vous ausculter pour déterminer si vous êtes régénéré ou pas. Qu'est-ce que ça fait encore pour vous, le fait de savoir que les gens sont morts, qui sont aveugles, qui sont dominés par Satan, dominés par le monde, qui ne peuvent pas se sauver eux-mêmes, que leur corps est corrompu par-dessus tout, et que leurs meilleures actions sont comme des linges souillés devant Dieu. Ouh, Jesus! Et qui sont des enfants de la colère, que nous étions tous ainsi. Qu'est-ce que ça provoque encore? Colère, pourquoi? Contre l'ennemi. Oui. Contre l'ennemi à cause de ce qu'il fait dans la vie des gens. Ça, c'est une sainte colère. Nous allons demander au Seigneur que toutes ces choses soient réelles pour nous. Vous allez prier pour votre cœur, votre entendement. Vous allez prier pour que la compréhension descende dans votre cœur, que la réalité de la condition des pécheurs vous envahisse. Élevez-vous, s'il vous plaît, priez.
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1: Jacques chapitre 3. Jacques, serviteur de Dieu et du Seigneur Jésus-Christ, salue les 12 tribus dispersées du peuple de Dieu. Domptez sa langue. Mes amis, ne soyez pas nombreux à vouloir enseigner, car vous le savez. Nous qui enseignons, nous serons jugés plus sévèrement. Chacun de nous commet des fautes de bien des manières. Celui qui ne commet jamais de faute dans ses paroles est un homme parvenu à l'état d'adulte, capable de maîtriser aussi son corps tout entier. Quand nous mettons un mort dans la bouche des chevaux pour qu'ils nous obéissent, nous dirigeons aussi tout leur corps. Pensez encore aux bateaux. Même s'il s'agit de grands navires et s'ils sont poussés par des vents violents, il suffit d'un tout petit gouvernail pour les diriger au gré du pilote. Il en va de même pour la langue. C'est un petit organe, mais elle se vante de grandes choses. Ne suffit-il pas d'un petit feu pour incendier une vaste forêt? La langue aussi est un feu, c'est tout un monde de mal. Elle est là, parmi les autres organes de notre corps, et contamine notre être entier. Allumée au feu de l'enfer, elle enflamme toute notre existence. L'homme est capable de dompter toutes sortes de bêtes sauvages, d'oiseaux, de reptiles et d'animaux marins, et il les a effectivement domptés. Mais la langue, aucun homme ne peut la dompter. C'est un fléau impossible à maîtriser, elle est pleine d'un venin mortel. Nous nous en servons pour louer le Seigneur, notre Père, et nous nous en servons aussi pour maudire les hommes, pourtant créés à l'image de Dieu. De la même bouche sortent bénédiction et malédiction. Mes frères et sœurs, il ne faut pas qu'il en soit ainsi. Avez-vous déjà vu de l'eau douce et de l'eau salée jaillir d'une même source par la même ouverture? Un figuier peut-il porter des olives ou une vigne des figues? De même, une source salée ne peut pas donner de l'eau douce. La sagesse qui vient d'en haut. Y a-t-il parmi vous quelqu'un de sage et d'expérimenté? Qu'il en donne la preuve par sa bonne conduite, c'est-à-dire par des actes empreints de l'humilité qui caractérisent la véritable sagesse. Mais si votre cœur est plein d'amères jalousies, si vous êtes animé d'un esprit querelleur, il n'y a vraiment pas lieu de vous vanter. Ce serait faire entorse à la vérité. Une telle sagesse ne vient certainement pas du ciel. Elle est de ce monde. Elle est terrestre, purement humaine et même démoniaque. Car là où règne la jalousie et l'esprit de rivalité, là aussi habite le désordre et toutes sortes de pratiques indignes. Au contraire, la sagesse qui vient d'en haut est avant tout pure. De plus, elle aime la paix. Elle est modérée et conciliante, pleine de compassion. Elle produit beaucoup de bons fruits. Elle est sans parti pris et sans hypocrisie. Ceux qui travaillent à la paix sèment dans la paix une semence qui produira un fruit conforme à ce qui est juste.

La météo pour ce dimanche 21 juin, toujours du soleil, toujours une chaleur torride pour la fête de la musique et ce premier jour de l'été calendaire. Les températures pour ce dimanche matin, 16 degrés à Brest, 17 à Cherbourg, 20 degrés pour Lille, 20 également pour Biarritz, 21 degrés pour Perpignan et Nîmes, 22 à Toulouse et Paris, 23 degrés pour Nice et Strasbourg, 24 à Ajaccio. Et pour ce dimanche après-midi, entre 28 et 37 degrés sur une moitié nord, 28 pour la Bretagne et la Normandie, 30 degrés sur les Hauts-de-France, 36 en Île-de-France et sur le Grand Est, 37 degrés sur le Centre-Val de Loire et dans la moitié sud entre 32 et 39 degrés. Il fera 32 en Corse, 38 degrés attendus dans la vallée du Rhône, 38 à 39 degrés sur la Nouvelle-Aquitaine, 39 degrés sur l'Occitanie. Le long de la Méditerranée, comptez entre 30 et 36 degrés.

0: Bonjour, bonjour à tous. La France traverse depuis quelques jours un épisode de chaleur exceptionnelle qualifié d'historique par les services de météo. Hier, de nombreux départements étaient placés en vigilance orange, des Alpes aux Pyrénées, en passant par l'Île-de-France et le centre Val de Loire. Et la situation s'aggrave. Plusieurs départements pourraient basculer encore en vigilance rouge, le niveau maximal. Environ 68 en orange. Les autorités appellent chacun à la plus grande prudence. Et puis cet épisode est l'un des plus précoces, des plus intenses jamais observés en cette année. Le seuil des 40 degrés a été franchi pour la première fois de l'année, jeudi, avec 40,2 degrés relevés à Mormentillon dans la Vienne. Les spécialistes comparent désormais cette vague de chaleur à celle de 2003 et de 2019. Le pic est attendu aujourd'hui et demain avec des pointes possibles à 40 degrés du sud-ouest jusqu'au centre. Les nuits restent étouffantes avec des minimales qui ne descendent pas dessous les 20 degrés. Et sur le plan sanitaire, l'État s'est mobilisé. Le ministère de la Santé a activé son numéro vert canicule infoservice 0800 06 66 66, joignable de 9h à 19h. Les recommandations sont les mêmes partout. Boire régulièrement sans attendre d'avoir soif, se rafraîchir plusieurs fois par jour, garder son logement au frais et limiter les efforts. Les autorités insistent surtout sur les personnes fragiles, les seniors, les personnes isolées, malades ou sans abri. Le conseil est clair, prendre de leurs nouvelles deux fois par jour. Et puis, autre temps fort de ce dimanche, la fête de la musique se tient malgré la canicule. Le ministère de l'Intérieur, Laurent Nunez, l'a confirmé. Pas de remise en cause générale des festivités, même si plusieurs villes ont décidé localement d'annuler ou d'écourter leurs concerts. Côté sécurité, le ministre a demandé aux forces de l'ordre une réponse ferme et proportionnée face à tout débordement, avec consigne d'interdire systématiquement. Un important dispositif a été déployé, notamment à Paris, où 18 bateaux ont été mobilisés pour préparer au risque de noyade long des berges. Et enfin, côté culture, la musique reste donc à l'honneur partout en France pour cette grande soirée populaire. Les organisateurs invitent simplement le public à profiter de la fête en restant en l'ombre, hydraté et attentif aux plus fragiles. C'est la fin de cette édition. Belle fête de la musique à tous.
1: Bonjour, le rétrosport de la semaine, football Coupe du Monde pour son entrée dans la compétition. Mardi, l'équipe de France a dominé le Sénégal 3-1. Les Bleus ont offert une réaction spectaculaire au retour des vestiaires, dominant nettement les Lions de la Teranga, auteur d'un doublé. Kylian Mbappé est désormais le meilleur buteur de l'histoire des Bleus avec 58 réalisations. Les Bleus ont désormais rendez-vous avec l'Irak le lundi 22 juin, puis la Norvège le vendredi 26. Foot toujours, Pierre Sage quitte le RC Lens pour rejoindre Crystal Palace au sortir d'un exercice 2025-2026 historique qui a vu le Racing Club de Lens se qualifier pour la Ligue des Champions et remporter sa première Coupe de France. L'entraîneur a informé la direction du club de sa volonté de quitter ses fonctions. Soulagement pour l'Olympique de Marseille, menacé d'exclusion de la Ligue Europa à cause d'un déficit financier trop important. Le club phocéen a obtenu une année de sursis, il écope toutefois d'une amende et d'une restriction du nombre de joueurs pouvant participer à la prochaine Ligue Europa. Les organisateurs d'Alpes 2030 ont finalisé la carte des sites olympiques et paralympiques, tranchant en faveur de Val d'Isère face à Méribel pour accueillir une partie du ski alpin. Cette carte des sites de compétition sera ensuite soumise à l'approbation du Comité international olympique le 22 juin avant d'être soumis au vote auprès de l'Assemblée générale du COJOP. Ce sera le 29 juin. Basket, l'ASVEL a annoncé lundi le départ de Pierrick Poupé, à qui rien n'a été proposé pour la suite. Une nouvelle qui laisse le champ libre à Tony Parker, qui pourra être très vite nommé entraîneur pour la saison prochaine. Rugby, une lourde défaite du Racing 92 vendredi soir. Le Stade Toulousain s'est imposé 71-17 face au club francilien, décrochant ainsi son ticket pour la finale du top 14. Le triple tenant du titre a balayé les franciliens avec une victoire record en inscrivant pas moins de 10 essais. Rugby toujours, la jeune équipe de France a corrigé sur le score de 35-19 l'Angleterre vendredi soir à Vannes en match amical. Les Bleus se sont montrés très convaincants et ont rendu une très belle copie face à des Anglais qui n'ont jamais pu lutter. C'est la fin de cette rétrospective, une très bonne journée à notre écoute.

0: Bonjour à tous, je suis Dina Vieux-Ménil et vous êtes sur la radio RFE dans la rubrique SOS Parents. À travers ces podcasts, je souhaite m'adresser à vous, parents et vos enfants, pour vous encourager, vous conseiller, vous accompagner dans le domaine de la famille. Pendant 25 ans, j'ai servi en tant que responsable des enfants avec une belle équipe de moniteurs. Maintenant, je donne une formation pour les moniteurs d'école du dimanche dans leurs églises afin de leur transmettre les outils et les compétences nécessaires à l'épanouissement des enfants et des jeunes. Vous pouvez me contacter si vous avez besoin de mes services. Aujourd'hui, j'aimerais parler d'un sujet très utile pour les parents, un sujet qui pourrait apporter de la clarté. Le thème de mon podcast est « Mon enfant veut parler la langue du ciel ». Dans un podcast antérieur, je vous avais promis que j'en parlerais, ben voilà. C'est un thème où il y a beaucoup de questions et parfois de la confusion. C'est pour cela qu'il est important de connaître les Écritures, ce que dit la Bible sur la parole et sur le parler en langue. Les Actes des Apôtres en parlent très clairement. Est-ce que votre enfant vous a déjà dit « je veux parler la langue du ciel » ? Il vous a posé des questions parce qu'il a déjà entendu, par exemple, ses amis à l'école du dimanche le pratiquer. Ou alors il vous a entendu le parler ou bien il a pris connaissance de cela dans la Bible. Voici les renseignements, je dirais mieux la connaissance sur le parler en langue à donner, à partager à votre enfant. Le point de départ du parler en langue se trouve dans les Actes 2-4. Ils furent tous remplis du Saint-Esprit et se mirent à parler en d'autres langues. Vous pouvez rappeler à votre enfant que cela s'est passé le jour de la Pentecôte. Ce jour-là, le Saint-Esprit est descendu. Il est descendu sur les apôtres comme des langues de feu. Le parler en langue, ce n'est pas quelque chose de bizarre, absolument pas. Certaines personnes disent qu'il est réservé à une élite. Quand je dis élite, je veux dire à des personnes spéciales, des pasteurs, des personnes qui ont une position spéciale aussi dans l'Église. Il n'est absolument pas écrit cela dans la parole de Dieu, au contraire. La langue du ciel est un don de Dieu et elle est biblique. Comme je l'expliquais dans mon podcast sur le Saint-Esprit, Jésus, notre Consolateur, nous envoyait un autre Consolateur pour prendre sa place dans nos vies et Jésus est dans le cœur de tous ceux qui le reçoivent. Le parler en langue est une langue, mais celle du ciel. C'est une promesse pour tous ceux, y compris les enfants, tous ceux qui veulent le recevoir. Il est écrit dans Actes 2, 39, car la promesse est pour vous, pour vos enfants. Le Saint-Esprit n'a pas d'âge et le ciel parle aussi aux enfants. J'aimerais vous encourager à insister sur ces points en parlant à votre enfant, en leur disant que la langue du ciel n'est pas réservée qu'aux adultes, ni aux pasteurs, ni aux personnes spéciales. Et surtout, elle n'est absolument pas manifestée qu'à une époque seulement. Elle a été offerte avant, elle est offerte maintenant et pour toujours. Donc les enfants aussi sont concernés de recevoir le parler en langue s'ils le désirent. Un enfant peut avoir une vraie vie spirituelle dès maintenant. Ils ne sont pas trop jeunes pour cela. À quoi sert cette langue du ciel ? Elle sert à communiquer directement avec Dieu. Elle peut parler à Dieu lorsque l'on parle en langue. Elle peut aussi se faire du bien, c'est-à-dire s'encourager, se fortifier. Comme le dit 1 Corinthiens 14, 4, celui qui parle en langue s'édifie lui-même. Il parle à Dieu en esprit. 1 Corinthiens 14, 2. Pourquoi c'est important pour un enfant de parler en langue ? Il peut fortifier sa foi en priant en langue. Cela l'aide à prier même quand il ne sait pas quoi dire en français, quoi prier en français. Cela l'aide à développer une relation personnelle avec Dieu. Et puis cela le protège spirituellement. Dieu ne donne pas d'âge pour recevoir son esprit. Car Jésus a dit « Laissez venir à moi les petits enfants » dans Matthieu 19, 14. J'aime à dire que toute la Bible doit être enseignée et connue à tous les enfants. Maintenant, comment votre enfant peut recevoir le parler en langue ? Je veux dire, quels sont les critères, même si j'aime pas trop ce mot critère, mais rassurez-vous parents, je vais vous l'expliquer de façon simple. Premièrement, être né de nouveau, c'est-à-dire croire en Jésus et le recevoir dans son cœur. Deuxièmement, désirer le Saint-Esprit. On ne forme pas l'enfant à parler en langue. C'est une décision personnelle. On ne le force pas, je veux dire. C'est une décision désireuse. Il doit le désirer par lui-même. La parole de Dieu dit dans Luc 14, 13, « Demandez et vous recevrez ». Troisièmement, demandez avec foi. Dire à votre enfant que Dieu se manifeste lorsqu'il entend sa foi. Troisièmement, ouvrir sa bouche et parler tout simplement. Oui, c'est vrai, certains me diraient que c'est pas simple de parler en langue, c'est pas simple d'essayer de parler en langue, mais tout est une question dans la manière de faire. Ce qui veut dire qu'il est important pour les parents de ne pas forcer l'enfant ni le culpabiliser. Toujours l'encourager avec douceur. Ce qui serait bien de faire est de créer un environnement paisible, un environnement de foi. Mettre une musique douce, par exemple, une musique chrétienne, bien sûr. Maintenant, où recevoir le parler en langue. Votre enfant peut très bien le recevoir à la maison avec ses parents. Il peut le recevoir à l'église, soit à l'école du dimanche ou dans le sanctuaire avec les adultes, peut le recevoir pendant la prière, lorsqu'il y a une atmosphère d'adoration par exemple, et lorsqu'il y a bien sûr la présence palpable de Dieu. Dieu agit partout, il n'y a pas de lieu propice. Si l'enfant parle en langue, je dirais gloire à Dieu. Et même vous dites gloire à Dieu. Sinon, laissez-lui le temps de recommencer cette action quand il le désirera, tout en l'accompagnant, en l'encourageant. Vous pouvez lui dire, tu vas y arriver, t'inquiète pas, ça viendra, bon, voilà, etc. Si vous avez des témoignages de personnes qui ont eu du mal à en parler au début, dites-lui, racontez ce témoignage et comment ça s'est passé après. Un enfant peut même aussi le parler sans l'aide de personne tout seul. Que faire après qu'il aura reçu cette langue du ciel? Bien sûr, il faut l'encourager. Encourager l'enfant à souvent le pratiquer. Laissez l'enfant aussi prier librement et ne pas se moquer de lui ni le bloquer dans sa façon de parler en langue. La parole de Dieu dit dans 1 Thessaloniciens 5:19 « N'éteignez pas l'Esprit de Dieu ». Est-ce que je peux vous donner un petit conseil lorsque votre enfant parlera en langue ou pas? Eh bien, je vous conseille de ne pas le comparer aux autres enfants. Et puis deuxièmement, faites confiance à Dieu. Pour finir, j'aimerais vous donner mon simple témoignage de parler en langue. Bien sûr, je ne l'ai pas reçu quand j'étais jeune. J'aurais aimé, bien sûr, connaître Jésus quand j'étais jeune enfant. J'ai connu Jésus à 22 ans. Je l'ai accepté à Paris, dans une église. J'ai accepté Jésus et de suite, on nous a emmenés dans une salle pour recevoir, comme les apôtres, le parler en langue. Je l'ai reçu. J'ai commencé à dire des simples syllabes. J'ai commencé à dire « oh, ro, ba, ba, ba, ba, ba ». Pour moi, c'était pas... folichon, c'était pas extraordinaire, mais je sentais qu'il fallait que je continue de le pratiquer. Et puis on nous avait conseillé de le faire, donc je suis rentrée dans notre ville natale et tous les jours je m'entraînais à parler en langue. Je parlais bien sûr en français et je parlais en langue. Et puis un jour, mon parler en langue, comme je dis, il s'est développé, il a grandi. D'autres syllabes du ciel sont venues et j'étais vraiment... pas choquée, mais j'étais dans l'émerveillement, j'étais étonnée, je me dis mais qu'est-ce qui m'arrive? Et tout de suite une voix négative est venue me dire tu inventes, tu dis n'importe quoi, etc. Et tout de suite je me suis repris, je me dis non, c'est mon parler en langue qui se développe et qui grandit. Et j'ai continué comme ça jusqu'à présent et mon parler en langue est puissant, je le dis avec humilité, tout simplement parce que lorsque nous tous parlons en langue, il y a de la puissance derrière. Donc voilà, c'était mon témoignage et c'était Dina Vieux-Ménil, bien sûr, sur la radio RFE, dans la rubrique Dina Care, SOS Parents. Des podcasts pour vous conseiller et vous encourager. Bien sûr, vous bénir dans le domaine de la famille et des enfants. Je vous dis au revoir et à la prochaine.
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Bonjour maman, j'espère que vous allez bien. Bienvenue dans les prières d'une mère. Je suis Mylène et je suis heureuse aujourd'hui de vous retrouver dans une autre émission. Les prières d'une mère. Maman, qui mieux que toi peut prier pour son enfant? Cette prière est faite pour les mamans, vous qui êtes maman et vous avez à cœur de prier pour vos enfants, vous aimez prier, vous trouvez que c'est important de prier pour vos enfants, et bien cette émission elle est pour vous. J'aimerais vraiment dans cette émission vous encourager et vous faire réaliser à quel point c'est important de passer du temps dans la prière pour vos enfants. Vous savez que même si je crois que Dieu a des plans de bonheur pour nos enfants, je crois que nos prières peuvent radicalement changer la destinée de nos enfants, la changer en bien, la changer en mieux. La Bible dit que Dieu a des plans de bonheur et ces plans de bonheur s'accomplissent aussi lorsque nous commençons à prier pour nos enfants, lorsque nous commençons à déclarer la parole sur la vie de nos enfants. Et aujourd'hui, maman, j'aimerais vous parler des 5 versets où appliquer le sang de Jésus. Le sang de Jésus est le liquide le plus précieux, le plus puissant. Vous imaginez sous l'ancienne alliance si le sang d'un animal parfait pouvait couvrir les péchés, non pas les ôter, mais pouvait permettre à ce que les gens, en tout cas les sacrificateurs, entrent dans la présence de Dieu. À plus forte raison, aujourd'hui, mes amis, le sang de l'agneau peut véritablement nous purifier, nous racheter, nous protéger. C'est ce sang qui a vaincu les œuvres des ténèbres. La Bible parle du char triomphant de Jésus-Christ à la croix, parce que ce sang a été présenté une fois pour toutes. Jésus était sans péché. Et c'est ce qui fait que son sang est puissant, exceptionnel. Et maman, si vous avez le privilège d'utiliser le sang de Jésus, faites-le. Faites-le abondamment. Faites-le dans vos prières. Tous les matins, déclarez le sang de Jésus. Le soir, déclarez le sang de Jésus sur votre maison, sur votre famille, sur vos enfants. Lorsqu'ils partent à l'école, proclamez le sang de Jésus. Nous allons voir 5 versets bibliques puissants que nous pouvons prier pour la vie de nos enfants. Maman, qui mieux que toi peut prier pour son enfant. Vous savez, le sang appliqué sur nos vies est une menace pour l'ennemi. Le sang de Jésus appliqué sur nos vies, l'ennemi n'a plus d'accès. C'est important, chère maman, que vous vous rappeliez que le sang de Jésus est tout-puissant. Le premier endroit où le sang de Jésus va être utile pour vos enfants, votre enfant, où je peux vous encourager à déclarer le sang de Jésus sur la vie de votre enfant, c'est pour sa protection spirituelle. Exode 12-13, il est question du sang d'un agneau parfait sur les linteaux. Quand l'ange de la mort venait juger l'Égypte et Pharaon, etc., Dieu a instruit à Moïse de dire aux enfants d'Israël de prendre du sang, de le mettre sur les linteaux des portes, et lorsque l'ange de la mort passerait, eh bien, ces personnes seraient protégées. Et nous croyons qu'aujourd'hui, nous ne parlons pas d'un sang d'un animal parfait, mais nous parlons du sang de l'agneau, du sang de Jésus, que nous mettons sur les portes de notre maison, sur la porte de la chambre de notre enfant. Nous déclarons le sang de Jésus sur son oreiller, le sang de Jésus sur tout ce qu'il fait, sur sa voiture, sur son entourage. Nous déclarons Exode 12-13, même si nous sommes sur l'ancienne alliance, mais nous faisons référence au sang de Jésus qui est une protection spirituelle. Nous déclarons ce sang, nous déclarons que le mal n'atteint pas notre enfant, qu'il est gardé, protégé par ce sang. Lui, non seulement lui, mais vous, maman, et votre foyer, parce que le sang de Jésus est tout puissant. C'était le premier endroit, premier aspect pour lequel nous pouvons prier pour notre enfant, c'était avec le sang de Jésus pour sa protection. Le deuxième point dans lequel nous allons utiliser le sang de Jésus, c'est pour la victoire sur l'ennemi. Dans Apocalypse 12, 11, il est dit « Ils l'ont vaincu à cause du sang de l'agneau. Ils l'ont pas vaincu parce qu'ils ont prié en disant des cris. Ils l'ont pas vaincu parce qu'ils ont parlé en langue pendant des mois. » La Bible dit qu'ils l'ont vaincu à cause du sang de l'agneau, à cause du sang de Jésus. Vous savez que le sang donne autorité contre les attaques spirituelles de l'ennemi dans notre foyer. Peu importe les nouvelles que vous avez, peu importe le chaos qui vous entoure, proclamez le sang de Jésus dans votre foyer. Proclamez Apocalypse 12, 11, ils l'ont vaincu à cause du sang. Le sang fait une œuvre de délivrance. Le sang met les œuvres de l'ennemi en déroute. Le sang de Jésus est tout puissant. Et c'est par ce sang que nous avons la victoire dans la vie de nos enfants, sur leurs pensées, leur attitude, sur tous les domaines où l'ennemi essaie de mettre ses sales pattes, nous déclarons le sang de Jésus. Le troisième lieu, maman, troisième chose que le sang de Jésus fait pour nous, c'est le sang de Jésus amène la purification
et le pardon. Nous voyons cela dans 1 Jean 1, 7. Le sang de Jésus nous purifie de tout péché. Vous savez, la Bible dit que Job offrait toujours des sacrifices à Dieu, des sacrifices de pardon pour ses enfants, parce qu'ils faisaient souvent la fête entre eux, et il se dit peut-être qu'ils ont péché, et je ne suis pas en train de dire qu'il faut offrir des sacrifices pour vos enfants, mais couvrez-les par le sang de Jésus. Demandez à Dieu de les purifier, de purifier leur conscience. Certains enfants ont péché il y a des années, mais aujourd'hui encore, ils marchent dans la culpabilité, ils marchent dans la honte, ils marchent dans le rejet. Déclarez le sang de Jésus, qui est capable de non seulement pardonner, mais de purifier de toute iniquité, de tout péché. Ce sang nous rend comme si nous n'avions jamais péché. Alors nous déclarons maintenant même le sang de la purification sur notre enfant, sur notre fils, sur notre fille. Nous proclamons, Seigneur, que ce sang vraiment fait en sorte à ce qu'ils ne soient pas influencés dans leurs pensées, à ce qu'ils ne soient pas fragilisés dans leur cœur, mais ce sang coule de le sommet de la tête jusqu'à la plante des pieds pour les garder, les protéger, garder leurs pensées, tout esprit de mensonge, de séduction, de schizophrénie, de problèmes psychologiques est lié, parce que le sang de Jésus purifie, le sang de Jésus pardonne et délivre mon enfant de toute oppression, de toute dépression, de tout mensonge, de tout esprit d'angoisse, d'anxiété. Je proclame le sang de Jésus, maman. Proclamez le sang de Jésus sur votre enfant. Ensuite, quatrièmement, le sang de Jésus apporte la réconciliation avec Dieu. Et ça, vous le savez, Colossiens 1:20, il a fait la paix par le sang de sa croix. C'est grâce à la croix que nous sommes en paix avec Dieu. C'est pas parce que nous faisons des bonnes œuvres, les bonnes œuvres doivent découler d'une vie en paix avec Dieu. Mais la paix commence parce que le sang a été donné, le sang a été versé. Et nous voulons vraiment déclarer la paix de Dieu sur nos enfants. La paix dans leur cœur, la paix dans leur âme, la paix dans leurs relations de travail, leurs relations d'école, la paix. Seigneur, tout esprit de tourment soit chassé, que le sang de Jésus soit posé sur leurs pensées, sur leur cœur, sur leur corps, parce que nous déclarons que la paix vraiment est intronisée dans leur vie par le sang de Jésus. Nous déclarons que leurs pensées sont alignées avec toi, elles sont alignées avec ta parole grâce au sang. Vous savez, le sang est tellement puissant. Ensuite, cinquième endroit où vraiment nous allons appliquer le sang de Jésus sur nos enfants, c'est dans Hébreux 10, 19. Nous avons une libre entrée par le sang de Jésus. Et nous voulons déclarer qu'ils ont une couverture de Dieu sur eux et qu'ils ont accès à la présence de Dieu. Vous savez, parfois le diable amène de la condamnation sur notre vie, sur notre cœur, nos pensées. Il nous décourage, il va décourager vos enfants de prier, il va plutôt faire en sorte à les attirer, à perdre leur temps sur les réseaux sociaux, à regarder la télé ou sortir avec des amis dans des endroits où ils n'ont pas à être, pour les empêcher d'être concentrés, d'être sur le sang, d'être dans la parole. Mais nous déclarons que le sang de Jésus vraiment leur donne un libre accès dans la présence de Dieu. Nous déclarons qu'ils entrent volontairement et librement dans la présence de Dieu. Que tous les obstacles de l'ennemi, les mensonges, les oppressions, les esprits qui les lient sont liés à cause du sang. Je déclare qu'ils ont un accès libre dans la présence de Dieu. Vous savez, le sang de Jésus est quelque chose vraiment de très, très important. Dieu a donné son Fils et ce Fils nous a donné son sang. Et nous voulons vraiment déclarer que Dieu couvre mon enfant par le sang de Jésus. Couvre-le, nous voulons déclarer la protection. Nous voulons, Père, que tu délivres notre enfant. Nous voulons prier la paix, Seigneur, la purification, qu'aucune attaque, aucun mal ne les détruira. Seigneur, je déclare que les plans de l'ennemi sont rendus caducs, sont annulés, sont déroutés à cause du sang de Jésus. Parce que là où le sang de Jésus est appliqué, l'ennemi n'a plus d'accès. Nous déclarons le sang de Jésus sur la volonté de nos enfants, le sang de Jésus sur leur corps, sur leurs pensées, sur leurs actions, que leurs pieds soient mis sur des voies droites, le sang de Jésus sur les directives qu'ils doivent prendre dans leur vie, le sang de Jésus sur leur cœur, le sang de Jésus vraiment sur leur corps. Et nous déclarons que ce sang leur ouvre la porte au salut. Nous voulons vraiment, Père, t'amener nos enfants. Nous déclarons la vie sur eux. Nous déclarons la bénédiction. Je prie pour toutes ces mamans et toutes ces familles qui ont des enfants. Je déclare que le sang de Jésus est suffisant. Que le sang les ramène, Seigneur, que là où ils sont, peu importe, peut-être qu'ils sont même à la guerre, nous voulons déclarer le sang de Jésus. Nous voulons déclarer la vie de Jésus. Nous voulons déclarer que ce sang est tout puissant, que l'ennemi n'a
aucune victoire parce qu'il a été humilié, il a été tiré, traîné à terre dans le char triomphant de Christ. Christ l'a complètement vaincu et que les œuvres de l'ennemi ne prospèrent pas dans la vie de nos enfants à cause du sang de Jésus. Nous déclarons que le sang de Jésus ouvre les portes du salut, ouvre leurs pensées spirituelles, ouvre les yeux de leur cœur afin qu'ils voient Dieu, afin qu'ils comprennent Dieu, afin qu'ils marchent avec Dieu continuellement. Nous déclarons que le sang de Jésus arrête tous les pièges de l'ennemi maintenant même dans le nom de Jésus. Maman, je vous encourage aussi à parler en langue. Rappelez-vous, les fois précédentes, je vous avais parlé du parler en langue, donc je vous encourage, maman, à parler en langue, à déclarer le sang de Jésus. Maman, qui mieux que toi peut prier pour ton enfant? Peut-être que ton enfant va passer un diplôme, peut-être qu'il passe par une situation difficile, peut-être qu'il n'a pas de travail, peut-être qu'il a appris une maladie, il est dans une rupture, il est opprimé. Nous n'allons pas laisser les œuvres de l'ennemi prospérer. Peut-être qu'il est entré dans une addiction, nous brisons les liens de cette addiction. Nous déclarons le salut sur sa vie, nous déclarons la délivrance, nous maudissons les œuvres de l'ennemi parce que le sang de Jésus purifie, le sang de Jésus régénère leur cœur, leur esprit, leurs pensées, parce que ce sang fait qu'ils appartiennent tout entiers à Dieu. C'est ce que nous déclarons continuellement sur nos enfants et nous te remercions Seigneur pour la victoire que tu nous as donnée, pour cette victoire écrasante par le sang de Jésus. Maman, qui mieux que toi peut prier pour son enfant? Je t'encourage vraiment à prier pour ton enfant, à prier pour lui peut-être 10 minutes, 15 minutes, mais tous les jours, remets-le entre les mains de Dieu. Tu sais que si tu pries pour ton enfant, tu pries pour tes enfants, tu pries pour la destinée de cette nation, parce qu'ils sont vraiment de puissants serviteurs de Dieu en devenir. Ils deviendront les futurs pasteurs de cette nation, ils deviendront les futurs serviteurs de Dieu, ceux qu'ils vont exhorter. Peut-être qu'ils seront dans la politique, peut-être qu'ils auront une entreprise, je ne dis pas qu'ils seront tous dans le ministère, mais ils seront peut-être prospères si Jésus ne tarde, bien entendu, parce que nous savons que Jésus est à la porte et qu'il revient bientôt, je le crois vraiment très très bientôt. Mais nous voulons quand même que nos enfants accomplissent la volonté de Dieu. Nous voulons que nos enfants marchent avec Dieu, qu'ils soient un bon témoignage, que le sang de Jésus les couvre et fasse d'eux vraiment des personnes imminentes dans cette nation. Pas des délinquants, pas des voyous qui ont des casiers judiciaires, qui posent des problèmes, qui humilient leurs parents, mais vraiment des enfants honorables, des serviteurs de Dieu, qu'ils soient des avocats, qu'ils soient vraiment des policiers, des hommes et des femmes d'affaires, des gens qui s'occupent de l'enfance, vraiment qu'ils soient des gens honorables dans cette société. Parce que dès maintenant, nous les couvrons par le sang de Jésus. Nous déclarons que les œuvres de l'ennemi sont nulles et non avenues grâce au sang. Seigneur, nous brandissons ton sang vraiment aujourd'hui, toute cette semaine. Nous déclarons le sang, nous déclarons la victoire, nous déclarons vraiment l'anéantissement des œuvres de l'ennemi. Parce que Jésus n'est pas mort en vain. Maman, qui mieux que toi peut prier pour son enfant? Voilà maman, j'ai prié avec vous. Les prières d'une mère, c'est jamais des émissions qui durent 30 minutes ou plus, mais je veux toujours vous donner un échantillon pour vous encourager, pour vous ranimer, pour ranimer la flamme de l'intérieur et vous rappeler que vos prières sont importantes parce qu'elles sont puissantes. L'ennemi vous ment, l'ennemi vous dit que ça ne sert à rien. Il brandit sous vos yeux des circonstances décourageantes, mais c'est parce que vos prières fonctionnent que l'ennemi se déchaîne dans toute espèce de circonstances. Mais nous marchons par la foi, nous ne marchons pas par la vue. Nous marchons par les promesses de Dieu, nous ne marchons pas parce que nous ressentons. Et nous croyons que Dieu est en action parce qu'il y a plein de versets bibliques qui nous disent que Dieu exauce la prière fervente du juste à une grande efficacité et Dieu exauce nos prières. Donc maman, je t'encourage à rester sur cette sentinelle, à veiller sur ta maison, à veiller sur la vie de tes enfants. Peut-être qu'ils ne sont pas accessibles, ils ne sont pas là dans ton foyer, ils sont loin. Peut-être même que vous ne vous parlez plus. Cela n'empêche que vous pouvez prier pour eux. Alors que vous priez pour eux, Dieu répare votre cœur. Dieu restaure votre cœur. Vous savez, parfois, il y a des enfants, ils blessent vraiment le cœur de leurs parents. Ils déçoivent leurs parents, ils humilient, ils embarrassent leurs parents, mais les parents doivent continuer à les aimer, ce qui n'est pas une chose facile. Parfois, il faut nous demander à Dieu la force de continuer à aimer et surtout à bénir nos enfants et non pas maudire. Rappelez-vous, bénir veut dire du bien et maudire veut dire du mal. C'est pas toujours évident parce que parfois la blessure que nous ressentons, la déception que nous ressentons peut nous pousser à dire des choses négatives, mais nous ne ferons pas ces choses. Nous déclarons le sang de Jésus sur notre langue qui est affûtée pour déclarer la parole de Dieu sur nos foyers. Maman, qui mieux que toi peut prier pour son enfant? Voilà maman,
Je suis Mylène et j'espère que vous avez été bénie par cette émission. On se retrouve toute cette semaine. Je vous dis à très bientôt. Dans le nom de Jésus et merci pour votre fidélité. Amen.

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La population mondiale connaît une croissance plutôt lente au cours des siècles avec quelques soubresauts. La véritable explosion démographique se produit à la fin du 19e siècle. Ainsi, l'Angleterre passe de 6 millions d'habitants à 33 millions en un siècle. La même chose se produit de la même manière un peu partout sur la planète. Malgré